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Proverbe 8. Nouvel appel de la sagesse. La sagesse lance un appel. L'intelligence élève la voix. N'entendez-vous pas? Sur les hauteurs dominant la route, à la croisée des chemins, la sagesse se tient debout. Au lieu de passage de la ville, près des portes d'entrée, elle proclame ses paroles. C'est vous, les humains, que j'appelle. Mon message s'adresse à tous. Vous, les ignorants, apprenez le bon sens. Vous, les insensés, laissez-vous instruire. Écoutez-moi, car j'ai des paroles importantes à vous dire. Je parle ouvertement et sans détour. Ma bouche proclame la vérité. Je déteste le mensonge et la tromperie. Toutes mes paroles sont justes. Rien en elles n'est faux ni trompeur. Celui qui est intelligent reconnaît leur valeur, et ceux qui ont du discernement les trouvent sûrs. Recherchez mon enseignement plutôt que l'argent. Choisissez la connaissance plutôt que l'or pur. Car moi, la sagesse, je vaux mieux que les perles. Et aucun trésor ne saurait m'égaler. La sagesse se présente. Je suis la sagesse et le bon sens m'accompagne. Je sais agir avec réflexion et discernement. Reconnaître l'autorité du Seigneur, c'est détester le mal. J'ai en horreur l'orgueil et l'arrogance, les mauvaises actions et les paroles pleines de méchanceté. Je donne le conseil et la prudence. Je suis l'intelligence. C'est moi qui accorde la force. Grâce à moi, les rois règnent et les juges rendent la justice. Grâce à moi, gouvernent les souverains, les dirigeants et tous ceux qui exercent un pouvoir légitime. Ceux qui m'aiment, je les aime en retour, et ceux qui me cherchent sont certains de me trouver. J'offre la richesse et l'honneur, des biens durables et une prospérité méritée. Mes dons valent mieux que l'or le plus fin. Ils sont plus précieux que l'argent le plus pur. Je marche sur le chemin de la justice, sur les sentiers où règne l'équité. J'assure la prospérité de ceux qui m'aiment, je remplis leur demeure de trésors. La sagesse existait avant la création. Le Seigneur m'a conçu avant toute chose, avant même qu'aucune de ses œuvres n'existe. J'ai été établi depuis l'éternité, avant que le monde ne soit formé. Lorsque je suis né, il n'y avait ni océan, ni source jaillissant de la terre. Avant que les montagnes et les collines ne soient façonnées, j'existais déjà. Avant que la terre et ses plaines ne soient créées, avant le premier grain de poussière du monde, j'étais là. J'étais présente lorsque le Seigneur fixa les cieux, lorsqu'il traça l'horizon au-dessus des profondeurs. Il posa les nuages dans les hauteurs et donna leur force aux sources souterraines. Il imposa une limite aux mers pour que les eaux ne débordent pas. Il posa les fondations de la terre. Pendant ce temps, j'étais à ses côtés comme un maître d'œuvre. Jour après jour, je faisais sa joie. Je me réjouissais en sa présence. Je me délectais du monde qu'il avait créé et mon bonheur était d'être parmi les humains. Heureux qui écoutent la sagesse. Écoutez-moi donc, mes enfants. Heureux serez-vous si vous suivez mes conseils. Ne méprisez pas mes avertissements. Prêtez-y attention et vous deviendrez sages. Heureux ceux qui m'écoutent, ceux qui veillent chaque jour à ma porte, ceux qui attendent à l'entrée de ma demeure. Celui qui me trouve, trouve la vie et il reçoit la faveur du Seigneur. Mais celui qui me rejette se fait du tort à lui-même, et celui qui me méprise aime la mort.

Dans la moitié sud, 23 degrés sur Orléans et Toulouse, 23 également pour Bordeaux et Marseille, 24 degrés pour Nice et 25 à Ajaccio. Et pour ce mardi après-midi, dans la moitié nord, entre 30 et 39 degrés, 30 degrés pour la Bretagne, 31 sur la Normandie, 33 sur les Hauts-de-France, 36 degrés sur le Grand Est, 39 sur la région parisienne et sur le centre-val de Loire. Dans la moitié sud, entre 32 et 40 degrés, 32 dans la région de Biarritz et en Corse, 34 degrés sur la Côte d'Azur, 38 sur la région bordelaise, 38 également en vallée du Rhône et 40 degrés sur l'Occitanie.

Bonjour, alors que plus de 90% de la population française est exposée à des chaleurs extrêmes et exceptionnelles, les températures vont rester élevées durant encore plusieurs jours. 54 départements sont en vigilance rouge à la canicule, auxquels s'ajoutent 35 départements en vigilance orange. Selon Météo France, la température moyenne sur l'ensemble du pays devrait dépasser le record absolu de 29,4 degrés et pourrait atteindre 30 degrés en milieu de semaine. Plusieurs records de chaleur, tout mois confondus, ont été enregistrés hier. Il a fait 36,1 degrés à Quimper, 40,6 à Rennes, 40,9 à Angers, 41,2 degrés à Dax, 41,8 à Poitiers, 41,9 à Bordeaux et jusqu'à 43 degrés à Brive. Alors par ailleurs, selon le lieutenant-colonel Éric Brocardi, porte-parole de la Fédération nationale des sapeurs-pompiers de France, 1500 hectares sont déjà partis en fumée depuis le 15 juin et le début de ces fortes chaleurs. Sur la seule journée d'hier, dans l'Allier, entre midi et 12h30, 11 départs de feu ont été signalés, 120 sapeurs-pompiers ont été mobilisés. Les tumeurs et les maladies cardiovasculaires sont restées les premières causes de décès en France en 2024, selon le bilan annuel dressé par Santé publique France, l'INSERM et la direction des statistiques du ministère de la Santé. Rapporté à la population générale, le taux de mortalité des Français a baissé à un niveau historiquement bas. Il est à 777,9 pour 100 000 habitants. Au Royaume-Uni, après la démission de Keir Starmer, le très populaire maire du Grand Manchester, Andy Burnham, annonce qu'il se présente pour lui succéder. Ce membre de l'aile gauche du Labour plaide notamment pour un nouvel élan de réindustrialisation porté par la commande publique, ainsi qu'une relation économique bien plus étroite avec l'Union européenne. Voilà, c'est la fin de ce flash. Une très bonne journée à notre écoute. Bonjour, football Coupe du Monde porté par un Lionel Messi encore décisif. L'Argentine a dominé l'Autriche 2-0 hier à Arlington lors de la deuxième journée du groupe J. L'Autriche devra donc attendre son dernier match face à l'Algérie pour connaître son sort. Après deux saisons en Ligue Européenne où il a fini 4e en 2026 et 2e en 2025, le Montpellier Handball est de retour en Ligue des Champions. Le club érolté 3e de la saison Star League derrière le PSG et Nantes en a obtenu la confirmation lundi lorsque la Fédération Européenne a publié la liste des participants. Le MHB profite de la nouvelle formule mise en place à partir de la saison prochaine avec 24 équipes en lice et non plus 16. Les premiers matchs se dérouleront les 9 et 10 septembre. Tennis, difficile tournoi de préparation à Wimbledon pour les Français. Alors qu'Adrien Manarino, Corentin Moutet et Valentin Royer sont tombés d'entrée sur le gazon de Majorque, Terence Atman en a fait de même à Eastbourne. Le 50e mondial s'est incliné en 3-7 et 2h57 de jeu face au 91e Gabriel Diallo, qui restait sur 5 défaites de suite. Score final 6-7, 6-4, 7-5. Auteur de 11 aces, le nordiste a perdu son service à 3 reprises. Il ne reste plus qu'un match de la saison 2025-2026 de Top 14 à disputer, la grande finale entre Toulouse et Montpellier ce samedi au Stade de France. La saison prochaine est déjà dans la tête de tous les dirigeants. Plusieurs transferts ont été finalisés ce lundi, à commencer par le retour de Nathanaël Hulle à Vannes. L'ailier de 26 ans rentre au Bercail après avoir passé les 3 dernières saisons à Castres. C'est la fin de ce Flash au Sport, une très bonne journée à toutes et à tous.

Seigneur mon refuge, je viens à toi avec un cœur parfois fatigué. Il y a des pensées qui insistent, des souvenirs qui reviennent et des inquiétudes qui parlent plus fort que la paix. Tu vois tout cela. Tu sais combien certaines nuits sont longues, combien l'esprit peut s'agiter sans raison visible et comment la peur peut grandir dans le silence. Mais je choisis maintenant de me tourner vers toi. Tu es le Dieu qui m'entoure, pas seulement devant moi, mais autour de moi. Quand je me sens vulnérable, tu es ma protection. Quand je me sens accusé, tu es celui qui relève ma tête. Quand je me sens seul, ta présence reste proche. Seigneur, fais taire les voix intérieures qui me condamnent, celles qui disent que rien ne changera, celles qui disent que je suis abandonné. Ta vérité parle plus fort. Je ne veux pas nourrir mes peurs ce soir. Je veux nourrir ma confiance. Je te confie les problèmes non résolus. Je te confie les conversations qui tournent dans mon esprit. Je te confie ce que je ne peux plus réparer aujourd'hui. Je dépose tout entre tes mains. Maintenant, apprends-moi le repos. Ralentis mon souffle. Relâche mes épaules. Apaise mon cœur. Pause 5 secondes. Je me couche sous ton regard. Je ne dors pas seul. Tu veilles. Même dans l'obscurité, je ne suis pas en danger. Même dans le silence, tu agis. Même pendant mon sommeil, tu travailles pour moi. Je refuse d'imaginer le pire. Je choisis de me souvenir de ta fidélité. Si demain apporte ses défis, tu m'y conduiras déjà préparé. Alors je ferme les yeux sans crainte. Que ta paix garde mes pensées. Que ta présence garde ma maison. Que ton repos garde mon corps. Je m'endors dans ta sécurité, Seigneur. Et si je me réveille pendant la nuit, je me souviendrai que tu es là. Tu es mon bouclier, ma gloire, celui qui relève ma tête. Je te fais confiance pour cette nuit. Amen.

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Livre de l'Apocalypse, chapitre 3, versets 14 à 22. Écris à l'ange de l'Église, qui est à Laodicée. Voici le message de celui qui est vraiment le oui de Dieu. Il est le témoin fidèle qui dit la vérité. Il est à l'origine de tout ce que Dieu a créé. Je connais tout ce que tu fais. Tu n'es ni froid, ni brûlant. Si seulement tu pouvais être froid ou brûlant. Mais comme tu es tiède, ni froid, ni brûlant, je vais te vomir de ma bouche. Tu dis, je suis riche, j'ai gagné beaucoup d'argent, je n'ai besoin de rien. Mais en fait, tu es malheureux, tu mérites la pitié, tu es pauvre, aveugle et nu, et tu ne sais même pas cela. C'est pourquoi, voici ce que je te conseille. Achète chez moi de l'or que le feu a rendu pur, et tu deviendras riche. Achète des vêtements blancs pour te couvrir. Ainsi, tu ne seras pas nu et tu n'auras pas honte. Achète un médicament pour le mettre dans tes yeux, et tu verras clair. Tout ce que j'aime, je les corrige et je les punis. Montre donc plus d'ardeur et change ta vie. Voilà. Je me tiens à la porte et je frappe. Si quelqu'un entend ma voix et ouvre la porte, j'entrerai chez lui, je mangerai avec lui et il mangera avec moi. Moi, je suis vainqueur et je suis allé m'asseoir avec mon père sur son siège royal. Alors, les vainqueurs, je les ferai asseoir aussi sur mon siège royal. Celui qui a des oreilles, qu'il écoute ce que l'Esprit Saint dit aux églises.

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2: Beaucoup d'entre vous pourraient avoir beaucoup plus de repos, beaucoup moins de stress, si vous arrêtiez de chercher à tirer votre valeur de tout faire vous-même, ou d'avoir peur que quelqu'un d'autre s'attribue un peu de mérite.
3: Je fais ce que je fais parce que j'ai vu la puissance de Dieu transformer ma vie et il fera de même pour vous.
2: La recherche de notre propre valeur. Vous savez, tout le monde veut savoir qu'il compte. Tout le monde. Et beaucoup de gens ont l'impression de ne pas compter. Ils ne savent pas quel est leur but, ils ne savent pas quelle est leur valeur. Pourquoi suis-je ici? Quel est le but de ma vie? Et donc, si vous grandissez dans un environnement dysfonctionnel, cela ne fait qu'empirer les choses. Je pense que tout le monde recherche sa valeur, mais vos parents peuvent vous aider beaucoup s'ils commencent tôt dans votre vie à vous dire que vous êtes important, que vous avez de la valeur et que vous pouvez accomplir de grandes choses. Et si vous avez grandi ainsi, remerciez Dieu chaque jour parce que beaucoup d'entre nous n'ont pas eu cette chance. J'étais l'une de ceux-là. Et donc, j'avais toujours et en boucle cette petite voix dans ma tête qui me disait « Qu'est-ce qui ne va pas en moi ? Qu'est-ce qui ne va pas en moi ?» Et je pensais que quelque chose n'allait pas en moi parce que mon père avait abusé de moi. Je savais que cela n'arrivait pas à tous ceux que je connaissais, alors je me disais « Qu'est-ce qui ne va pas en moi ? Qu'est-ce qui ne va pas en moi ?» C'est intéressant de noter que les enfants s'attribuent la responsabilité de quelque chose qu'un adulte leur fait subir. Et vous vous dites « Qu'est-ce qui ne va pas en moi pour que tu veuilles faire ça ?» Il m'a fallu des années et des années et des années, de nombreuses années à étudier la parole de Dieu avant que ce disque cesse de tourner. Et c'est grâce à l'enseignement de Dieu sur la réconciliation avec lui par le sang du Christ. Je trouve intéressant que l'une des premières choses que Dieu veuille nous donner soit la justice. C'est intéressant qu'il veuille que nous sachions qu'il nous aime et qu'il nous aime simplement parce qu'il le veut. J'ai entendu quelque chose de très intéressant, ou plutôt je l'ai lu la semaine dernière. Pourquoi Dieu nous a-t-il créés? Pourquoi? Pourquoi nous a-t-il voulu? Nous a-t-il créés pour l'adorer? Pas vraiment. Il avait des anges pour faire cela. Nous a-t-il créés pour le servir? Eh bien, Dieu n'a pas besoin de quoi que ce soit. Il ne nous a donc pas créés uniquement pour le servir. Pourquoi nous a-t-il créés? La plupart des gens répondraient pour l'aimer, mais ils n'avaient même pas besoin de cela, car Dieu n'a besoin de rien. Dieu nous a créés parce qu'il voulait quelqu'un à aimer. Je dois avouer que je n'avais jamais vu les choses sous cet angle. Vous voyez, parce que l'amour doit se déverser. L'amour ne peut pas stagner. Il doit être en mouvement, il doit être une bénédiction pour quelqu'un. Il doit être actif. Et donc, Dieu est amour. Ce n'est pas quelque chose qu'il fait. Il avait donc besoin de quelqu'un à aimer. Donc, vous avez été créé pour l'amour. Et évidemment, si vous avez l'impression de ne pas avoir cela, vous aurez toujours l'impression qu'il y a quelque chose qui ne va pas en vous. Plusieurs personnes m'ont dit, « Quand tu as pointé du doigt vers moi et tu as dit « Dieu t'aime », cela a changé ma vie. » Car beaucoup de personnes, même si nous pensons que tout le monde le sait, beaucoup de gens ne l'ont jamais entendu de toute leur vie. Vous pouvez même aller à l'église pendant des années et des années et entendre ce que vous devez faire ou ne pas faire sans jamais vraiment apprendre à vous enraciner et à vous ancrer profondément. Paul a prié pour qu'il s'enracine profondément dans l'amour de Dieu. Pas seulement un peu, mais si profondément que quoi qu'il arrive dans votre vie, vous ne pouvez pas en être arraché. Et nous sommes créés à l'image de Dieu, donc dès le départ, nous avons de la valeur. Je veux dire, il n'y a aucune autre créature que nous qui soit créée à l'image de Dieu. Et l'une des choses qui fait que nous sommes créés à l'image de Dieu est que nous avons le libre arbitre. C'est un privilège, mais c'est aussi une responsabilité. Et Dieu nous donne le libre arbitre parce qu'il ne veut pas de gens qui doivent le servir. Il veut des gens qu'il peut aimer et qui répondront à cet amour en voulant le servir. Et comment servons-nous Dieu? La seule façon dont nous pouvons vraiment servir Dieu, car il n'a besoin de rien. Ce qu'il veut que nous fassions, c'est que nous nous mettions à sa disposition pour qu'il puisse agir à travers nous pour aimer et aider les autres. Amen. Donc, Dieu veut que nous utilisions notre libre arbitre pour choisir sa volonté. C'est aussi simple que ça. Vous n'utilisez pas votre libre arbitre pour faire tout ce que vous voulez, même si vous le pouvez. Vous pouvez pécher si vous le souhaitez, mais vous n'aurez pas une bonne vie. Dieu nous dit dans sa parole ce qui est bon pour nous, mais nous pouvons toujours choisir la mauvaise voie si nous le voulons. Cependant, toute action a un effet. Tout ce que vous semez apporte une certaine récolte dans votre vie. Donc, vous devriez lire la parole et la mettre en pratique. Parce que si vous le faites, et si je le fais, nous aurons une vie incroyablement merveilleuse. Cela ne signifie pas que nous n'aurons aucun problème. Vous feriez mieux de vous mettre cela dans la tête. Tout le monde aura des problèmes et vous allez avoir plus d'un problème dans votre vie. Et toutes les tempêtes ne sont pas prévues. Je me suis fait poser un implant dentaire et cela prend un certain temps car ils doivent insérer une vis dans l'os puis il faut attendre 3 mois pour qu'elle adhère avant de pouvoir poser la dent. J'ai donc passé 3 mois à subir tout cela et la semaine dernière, j'étais chez le dentiste pendant 2h30 et j'ai entendu le dentiste dire « Ça n'a pas pris. » L'avantage d'avoir le libre choix, c'est que je peux choisir de dire « Bon, tant pis, passons à autre chose. » Ou je peux choisir de me mettre en colère, de piquer une crise et de demander à Dieu « Pourquoi cela m'est-il arrivé ?» Comme je l'ai dit ce matin, les problèmes sont une promesse, mais la misère est un choix. Et c'est tellement bien si nous pouvons nous mettre dans la tête que nous pouvons choisir de rester heureux, quoi qu'il arrive. Je sais que beaucoup d'entre vous traversent des moments difficiles et il y a ici des personnes qui vivent des situations vraiment pénibles. Le diable vous a peut-être convaincu que vous ne pouvez pas être heureux tant que votre problème n'est pas résolu, mais c'est un mensonge. C'est vraiment un mensonge. Et votre problème disparaîtra beaucoup plus vite si vous êtes heureux, car le diable ne cherche rien d'autre que votre joie. Donc, lorsque vous lui faites clairement comprendre qu'il n'aura pas votre joie, il s'en ira probablement embêter quelqu'un d'autre dont il pourra voler la joie. Amen. Donc, Dieu vous aime, vous ne pouvez rien y faire. Sauf l'accepter. Et l'une des choses que je recommande, c'est... Pendant des années, je me levais chaque matin en disant « Oh Dieu, je t'aime, je t'aime, je t'aime. » Mais j'ai commencé quelque chose de nouveau. « Je t'aime, Seigneur. » Puis je m'assois sur une chaise et... Je tends les mains comme pour recevoir et je prends 5 minutes et je dis « Et je reçois ton amour. » Laissez-moi vous dire une chose, pour certains d'entre vous, cela changerait votre vie si vous faisiez cela. Car le diable s'en prend à vous avant même que vous ne soyez complètement réveillés. Il vous rappelle toutes vos fautes, à quel point vous êtes inutile, tout ce que vous avez fait de mal hier, que personne ne vous aime vraiment, que personne ne fait rien pour vous. Et ai-je raison? Donc, je crois vraiment qu'il faut être positif, et cela en dit long pour quelqu'un qui a grandi dans une atmosphère très négative et qui était une personne très négative. Écoutez, n'importe qui peut être négatif, le monde vous suivra. Tout le monde d'aujourd'hui est négatif. Vous entendez des propos négatifs. Tout est négatif, tout va de mal en pire. Mais vous pouvez choisir. C'est une autre bénédiction du libre arbitre. Vous pouvez choisir de dire « Je vais adopter une attitude positive, peu importe à quel point ma situation est négative. Mon attitude m'appartient et personne ne me l'enlèvera et je choisis d'avoir une attitude positive. » Et vous pourriez payer des milliers et des milliers de dollars pour vous allonger sur le divan d'un psychiatre quelque part. Mais en conclusion à ces sessions, c'est ce que vous obtiendrez. Je vous le donne gratuitement, ici, cet après-midi. Juste. Vous dites, je ne peux pas m'en empêcher, je me sens juste. C'est là le problème. Puis-je vous dire autre chose? Vous n'êtes pas obligé de vivre en fonction de ce que vous ressentez. Que sont les sentiments? Ce sont des sentiments, ils sont changeants. Vous avez envie de faire ceci, vous n'avez pas envie de le faire. Je me sens aimé, je ne me sens pas aimé. Je me sens bien, je ne me sens pas bien. J'ai envie de m'inscrire, je n'ai pas envie de venir. Mais nous pouvons, en fait, vivre au-delà de nos sentiments, ce qui signifie que je peux vouloir faire le mal et continuer à faire le bien. Et c'est très puissant quand vous n'avez plus à être contrôlé par ce que vous ressentez. Votre âme est votre pensée, votre volonté et vos émotions. Et quand vous renaissez, Jésus vient vivre dans votre esprit par le Saint-Esprit. Et il nettoie tout à l'intérieur. Et Philippiens dit, « Mettez en œuvre votre salut avec crainte et profond respect. » Mettez-le en œuvre. Vous ne travaillez pas pour lui, vous le mettez en œuvre. Et qu'est-ce que cela signifie? Travaillez avec le Saint-Esprit pour que ce que Dieu a mis en vous librement comme son don se réalise et commence à prendre le contrôle de votre âme, puis finit par se manifester à travers votre corps pour que les autres puissent voir qu'avoir une relation avec Jésus est une réalité. Ce n'est pas juste un fantasme. Et cela signifie que, par le Saint-Esprit, vous apprenez à vivre non pas selon vos pensées, mais selon ce que dit la parole. Vous apprenez à ne pas vivre selon vos sentiments. Vous pouvez avoir des sentiments et vous sentir mal, mais faire ce qui est bien. C'est puissant! Je peux avoir envie de vous haïr, mais je peux vous pardonner et prier chaque jour pour votre bénédiction. Et le diable n'y peut absolument rien. Et je peux choisir d'utiliser ma volonté pour suivre la volonté de Dieu. Et c'est la maturité spirituelle. Si quelqu'un vous demandait de faire la liste des choses que vous aimez, combien de temps faudrait-il pour que vous y soyez? M'aimer moi-même? N'est-ce pas un peu comme être imbu de moi-même? Non. Jésus a dit, je vous donne un commandement nouveau. Aimez-vous les uns les autres comme je vous ai aimé. C'est à cela que tous reconnaîtront que vous êtes mes disciples. Mais dans Matthieu 22, on demande à Jésus, quel est le plus grand commandement de la loi? Et il répond, tu aimeras le Seigneur ton Dieu de tout ton cœur, toute ton âme et toute ta pensée. Et voici le deuxième qui lui est semblable, tu aimeras ton prochain comme toi-même. Et quand vous recevez la révélation que vous ne pouvez pas donner ce que vous n'avez pas, vous voyez, Dieu déverse son amour en vous. L'amour de Dieu est déversé dans notre cœur par le Saint-Esprit. Dès que vous naissez de nouveau, vous avez cette paix, cet amour. Il est déversé en vous et vous êtes adopté par Dieu. Vous lui appartenez. Et donc, vous avez cela et vous pouvez commencer à aimer Dieu en retour et vous pouvez commencer à vous aimer vous-même, ce qui revient à recevoir l'amour de Dieu. Vous n'êtes pas amoureux de vous-même, mais vous aimez la personne que Dieu vous a créée pour être. Je ne parle pas de la personne qui performe. Je parle de la personne que Dieu vous a créée pour être. Et c'est là que vous vous dirigez. Nous sommes tous destinés à être façonnés à l'image de Dieu, selon Romains 8, 29. C'est notre destinée, être façonnés à l'image de Dieu. Et c'est un processus, un travail. Tout n'est pas toujours agréable. Parfois, c'est difficile. Ça nécessite de renoncer à des choses que l'on ne veut pas vraiment, mais que l'on croit vouloir parce que c'est tout ce qu'on a toujours eu. Alors, on hésite à y renoncer parce qu'on pense que c'est ce qu'on veut, mais quand on y renonce, on réalise que ce n'était pas ce qu'on voulait. Soyons heureux que parfois, lorsque nous demandons quelque chose à Dieu, il nous dise non et ne nous le donne pas. La pire situation possible est d'obtenir quelque chose que Dieu ne veut pas que nous ayons. Alors, si je prie pour quelque chose qui n'est pas couvert par la parole, je dis toujours, « Seigneur, ne me le donne pas si ce n'est pas ta volonté, car je ne veux pas quelque chose que tu ne veux pas que j'aie. » Je pense que parfois on ne cesse de demander et Dieu n'a aucun autre choix que de nous donner ce que nous pensons vouloir, de nous laisser malheureux pendant un temps pour que nous réalisions que ce n'est pas ce que nous voulions. Savez-vous à quel point votre vie changera si vous cessez de vivre selon vos émotions et si vous cessez de vous laisser contrôler par le diable et si vous vivez selon la parole de Dieu? Quand les gens ne connaissent pas leur valeur en Dieu, ils essayent de l'obtenir par toutes sortes d'autres moyens. Il suffit de regarder le monde, et nous avons tous fait cela. On essaye de se valoriser par notre apparence. Nos relations, nos vêtements, notre ville, notre quartier, notre niveau d'études, le poste que nous occupons au travail. Et les gens finissent par vivre des vies bidons, car ils ne font même pas ce qu'ils veulent, parce qu'on veut peut-être faire quelque chose que le monde ne trouve pas vraiment important. Du coup, on se dit, je ne peux pas vraiment faire ça, parce que ce n'est pas quelque chose que le monde admirera. Et on finit par faire quelque chose qu'on déteste toute notre vie. Je me souviens d'une fille, il y avait une prière matinale et son église et toutes ses amies y allaient. Elle m'a dit, je ne voulais pas y aller. Je voulais y aller parce que je pensais que c'était ce que je devais faire, mais je ne voulais pas y aller. Elle a dit, ce que je voulais vraiment faire, c'était m'occuper de leurs enfants pendant qu'ils y allaient. Vous voyez, Dieu pourvoit à tous nos besoins si nous avons le courage de faire le rôle qu'il nous confie. « au lieu de permettre à quelqu'un d'autre d'essayer de vous forcer à faire ce qu'il fait lui-même pour se sentir mieux. Osez dire « Non, je ne suis pas fait pour ça ». Ça aurait été tellement mieux, même pour eux, si elles s'étaient simplement occupées de leurs enfants et ils étaient allés prier, et elles auraient été comblées, tout comme eux. Il y a un passage dans la Bible sur Moïse qui travaillait beaucoup trop dur. Son beau-père est venu, a vu tout ce qu'il faisait et lui a dit « Que fais-tu? Pourquoi es-tu assis seul? Et tous ces gens ne font rien autour de toi toute la journée. Pourquoi ne les laisses-tu pas t'aider ?» Et il a répondu « Eh bien, le peuple veut que je les juge. Le peuple, c'est cela, les autres, plaire aux autres. C'est ce que les gens veulent. Alors, je dois garder les gens heureux. Je ne peux pas être heureux, je dois les garder heureux. » Son beau-père lui a dit une chose très intéressante. Il a dit « Si tu fais ça, tu vas t'épuiser toi et le peuple. » Pourquoi les gens s'épuiseraient-ils s'ils ne faisaient rien? Parce que si vous êtes dans un endroit où Dieu vous a donné un don pour y faire quelque chose et on ne vous laisse pas l'utiliser parce qu'ils insistent à le faire eux-mêmes, vous finirez par être si insatisfait que vous ne voudrez plus être là car votre don n'est pas utilisé. Voilà pourquoi, bon, une personne me comprend. Vous savez, je travaille moins maintenant que jamais et je produis autant, voire plus, que jamais. Parce que je travaille plus intelligemment, pas plus dur. Dieu a placé toutes sortes de personnes talentueuses autour de moi et au lieu d'essayer de faire moi-même ce pour quoi elles sont douées, et il y a eu un temps où j'étais douée pour faire ces choses-là. Mais vous savez, parfois, Dieu vous enlève une onction ou un don pour une chose et le confie à quelqu'un d'autre parce qu'il a autre chose à vous confier. Mais si vous êtes imbu de vous-même et vous pensez que personne d'autre que vous ne peut faire du bon travail, et vous savez, ils ne le feront pas comme vous. Mais ils le feront peut-être mieux. Et donc, il faut ravaler un peu son orgueil. Et quand on délègue quelque chose à quelqu'un, on ne peut pas simplement lui donner une responsabilité. Il faut aussi lui donner une certaine autorité. Une personne là-bas comprend ça. J'atteins vraiment 100 personnes aujourd'hui. Une personne par-ci, une personne par-là. Beaucoup d'entre vous pourraient avoir beaucoup plus de repos, beaucoup moins de stress, si vous arrêtiez de chercher à tirer votre valeur de tout faire vous-même. Ou d'avoir peur que quelqu'un d'autre s'attribue un peu de mérite. On veut être merveilleux. On veut que tout le monde nous dise à quel point on est merveilleux. Mais il faut laisser le mérite aux autres. Vous savez quoi? Plus on encourage les autres, plus on s'élève. Donc, le beau-père de Moïse, sur ordre de Dieu, dit « Rassemble 70 hommes, impose-leur les mains et l'esprit qui est sur toi viendra sur eux. Ils seront chefs de milliers, de centaines, de cinquantaines et de dizaines. » Et le gars a finalement eu un peu de repos. Et j'ai dû apprendre à faire ça.

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1 Pierre 3. Instruction aux époux. Femmes, soyez soumises à vos maris, afin que si certains n'obéissent pas à la parole, ils soient gagnés sans parole par la conduite de leurs femmes, en voyant votre manière de vivre chaste et respectueuse. Ne recherchez pas une parure extérieure qui consiste en des coiffures sophistiquées, des ornements d'or ou des vêtements luxueux, mais plutôt une parure intérieure, celle d'un esprit doux et paisible, d'une pureté incorruptible, qui est d'un grand prix devant Dieu. Ainsi se paraient autrefois les saintes femmes qui espéraient en Dieu, soumises à leur mari, comme Sarah, qui obéissait à Abraham et l'appelait son Seigneur. Vous êtes devenues ses filles en faisant ce qui est bien, sans vous laisser troubler par aucune crainte. Maris, à votre tour, montrez de la sagesse dans vos relations avec vos épouses, en tenant compte de leur fragilité et en les honorant, comme devant hériter avec vous de la grâce de la vie. Qu'il en soit ainsi, afin que rien ne vienne faire obstacle à vos prières. Appel à l'unité et à la bénédiction. Enfin, soyez tous animés des mêmes pensées et des mêmes sentiments, remplis d'amour fraternel, de compassion et d'humilité. Ne rendez pas le mal pour le mal, ni l'injure pour l'injure. Bénissez au contraire, car c'est à cela que vous avez été appelés, afin d'hériter la bénédiction. Si quelqu'un veut aimer la vie et voir des jours heureux, qu'il préserve sa langue du mal et ses lèvres des paroles trompeuses, qu'il s'éloigne du mal et fasse le bien, qu'il recherche la paix et la poursuive. Car les yeux du Seigneur sont sur les justes et ses oreilles sont attentives à leurs prières. Mais la face du Seigneur est contre ceux qui font le mal. Qui vous maltraitera si vous êtes zélé pour le bien? Même si vous devez souffrir pour la justice, vous serez heureux. N'ayez aucune crainte et ne soyez pas troublés. Sanctifiez dans vos cœurs Christ le Seigneur et soyez toujours prêts à vous défendre, avec douceur et respect, devant quiconque vous demande raison de l'espérance qui est en vous. Ayez une bonne conscience, afin que, là même où l'on vous calomnie comme si vous étiez des malfaiteurs, ceux qui décrient en votre bonne conduite en Christ soient couverts de confusion. Il vaut mieux souffrir en faisant le bien, si telle est la volonté de Dieu, qu'en faisant le mal. L'exemple du Christ et la puissance de son œuvre. Christ aussi a souffert, une fois pour les péchés, lui, le juste pour des injustes, afin de nous amener à Dieu. Il a été mis à mort quant à la chair, mais rendu vivant quant à l'esprit, par lequel il est allé prêcher aux esprits en prison, ceux qui autrefois avaient été incrédules, lorsque la patience de Dieu se prolongeait au jour de Noé. Pendant la construction de l'arche, un petit nombre de personnes, 8 en tout, furent sauvées à travers l'eau. Cette eau était une figure du baptême, qui n'est pas la purification des souillures du corps, mais l'engagement d'une bonne conscience envers Dieu. Maintenant, ce baptême vous sauve aussi par la résurrection de Jésus-Christ, qui est à la droite de Dieu depuis qu'il est monté au ciel et que les anges, les autorités et les puissances lui sont soumis.

La météo pour ce mardi 23 juin, les températures baissent d'un cran au nord mais restent caniculaires sur une large moitié sud. Les températures pour ce mardi matin, 19 degrés pour Brest, 20 à Cherbourg, 22 pour Lille, 23 à Strasbourg, 24 à Orléans et 26 pour Paris. Dans la moitié sud, 23 degrés sur Orléans et Toulouse, 23 également pour Bordeaux et Marseille, 24 degrés pour Nice et 25 à Ajaccio. Et pour ce mardi après-midi, dans la moitié nord, entre 30 et 39 degrés, 30 degrés pour la Bretagne, 31 sur la Normandie, 33 sur les Hauts-de-France, 36 degrés sur le Grand Est, 39 sur la région parisienne et sur le centre-val de Loire. Dans la moitié sud, entre 32 et 40 degrés, 32 dans la région de Biarritz et en Corse, 34 degrés sur la Côte d'Azur, 38 sur la région bordelaise, 38 également en vallée du Rhône et 40 degrés sur l'Occitanie.

Bonjour, alors que plus de 90% de la population française est exposée à des chaleurs extrêmes et exceptionnelles, les températures vont rester élevées durant encore plusieurs jours. 54 départements sont en vigilance rouge à la canicule, auxquels s'ajoutent 35 départements en vigilance orange. Selon Météo France, la température moyenne sur l'ensemble du pays devrait dépasser le record absolu de 29,4 degrés et pourrait atteindre 30 degrés en milieu de semaine. Plusieurs records de chaleur, tout mois confondu, ont été enregistrés hier. Il a fait 36,1 degrés à Quimper, 40,6 à Rennes, 40,9 à Angers, 41,2 degrés à Dax, 41,8 à Poitiers, 41,9 à Bordeaux et jusqu'à 43 degrés à Brive. Alors par ailleurs, selon le lieutenant-colonel Éric Brocardi, porte-parole de la Fédération nationale des sapeurs-pompiers de France, 1500 hectares sont déjà partis en fumée depuis le 15 juin et le début de ces fortes chaleurs. Sur la seule journée d'hier, dans l'Allier, entre midi et 12h30, 11 départs de feu ont été signalés, 120 sapeurs-pompiers ont été mobilisés. Les tumeurs et les maladies cardiovasculaires sont restées les premières causes de décès en France en 2024, selon le bilan annuel dressé par Santé publique France, l'INSERM et la direction des statistiques du ministère de la Santé. Rapporté à la population générale, le taux de mortalité des Français a baissé à un niveau historiquement bas. Il est à 777,9 pour 100 000 habitants. Au Royaume-Uni, après la démission de Keir Starmer, le très populaire maire du Grand Manchester, Andy Burnham, annonce qu'il se présente pour lui succéder. Ce membre de l'aile gauche du Labour plaide notamment pour un nouvel élan de réindustrialisation porté par la commande publique, ainsi qu'une relation économique bien plus étroite avec l'Union européenne. Voilà, c'est la fin de ce flash. Une très bonne journée à notre écoute. Bonjour, football Coupe du Monde portée par un Lionel Messi encore décisif. L'Argentine a dominé l'Autriche 2-0 hier à Arlington lors de la deuxième journée du groupe J. L'Autriche devra donc attendre son dernier match face à l'Algérie pour connaître son sort. Après deux saisons en Ligue Européenne où il a fini 4e en 2026 et 2e en 2025, le Montpellier Handball est de retour en Ligue des Champions. Le club héraulté 3e de la saison Star League derrière le PSG et Nantes en a obtenu la confirmation lundi lorsque la Fédération Européenne a publié la liste des participants. Le MHB profite de la nouvelle formule mise en place à partir de la saison prochaine avec 24 équipes en lice et non plus 16. Les premiers matchs se dérouleront les 9 et 10 septembre. Tennis, difficile tournoi de préparation à Wimbledon pour les Français.

français, alors qu'Adrien Manarino, Corentin Moutet et Valentin Royer sont tombés d'entrée sur le gazon de Majorque. Terence Atman en a fait de même à Eastbourne. Le 50e mondial s'est incliné en 3-7 et 2h57 de jeu face au 91e Gabriel Diallo, qui restait sur 5 défaites de suite. Score final 6-7, 6-4, 7-5. Auteur de 11 aces, le nordiste a perdu son service à 3 reprises. Il ne reste plus qu'un match de la saison 2025-2026 de Top 14 à disputer, la grande finale entre Toulouse et Montpellier ce samedi au Stade de France. La saison prochaine est déjà dans la tête de tous les dirigeants. Plusieurs transferts ont été finalisés ce lundi, à commencer par le retour de Nathanaël Hulle à Vannes. L'ailier de 26 ans rentre au Bercail après avoir passé les 3 dernières saisons à Castres. C'est la fin de ce Flash Sport, une très bonne journée à toutes et à tous.

Bienvenue dans cette série de prières inspirées de l'émission « Parlons famille » sur notre radio, la radio de la foi et de l'espérance. Chaque prière a été pensée pour accompagner, fortifier et encourager les parents dans les défis qu'ils rencontrent au sein de leur foyer. Ces moments d'intercession sont là pour vous rappeler que Dieu est présent, puissant et fidèle. Prenez une pause, laissez-vous porter. Et permettez à ces paroles de fortifier votre foi, d'apaiser vos peurs et de raviver l'espérance dans votre cœur. Que faire quand mon ado ne veut plus venir à l'église? Seigneur mon Dieu, je viens devant toi avec un cœur lourd, mais confiant. Mon adolescent refuse l'église, semble s'éloigner de toi, et cela me brise. Mais je choisis aujourd'hui de ne pas céder à la peur, car ta parole dit dans Jérémie chapitre 29, verset 11 « Je connais les projets que j'ai formés sur vous, dit l'Éternel, des projets de paix et non de malheur. » Tu n'as pas terminé ton œuvre en lui, même s'il doute, même s'il refuse, ton esprit continue de parler. Je remets entre tes mains son cœur, son chemin, ses questions. Ouvre ses yeux, Seigneur. Rallume en lui la soif de ta présence et donne-moi, à moi, parent, la paix de te faire confiance. Au nom de Jésus, Amen.

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Ce chant est un décret, c'est une prophétie, que la gloire de Dieu va venir. Dans les moments difficiles, gardons espoir que ce qui est devant nous est plus glorieux.

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Seigneur, nous nous humilions, nous nous courbons devant ta face, nous nous prosternons, Seigneur, car nul n'est comme toi, nul n'est semblable à toi. Jésus-Christ, qui peut se comparer à toi, qui peut se comparer à toi, ô Dieu, infiniment grand, infiniment puissant. Nous t'aimons et nous nous courbons. Jésus-Christ, nous t'adorons, Seigneur. Nous t'adorons.

Seigneur, je prie pour mon frère et ma sœur qui sont là avec nous. Jésus, visite-les. Touche-les, Seigneur. Remplis-les. Courbe-les. Façonne-les, Seigneur. Jésus, Jésus. Quand tu nous courbes, Seigneur, c'est pour le bien. Toute chose concourt au bien de ceux qui aiment Dieu et qui sont appelés selon ses desseins, selon ta grâce. Jésus-Christ, tu es le plus beau des fils de l'homme. Jésus-Christ, tu as reçu l'autorité. Alléluia, de juger les morts et les vivants. Jésus, nous t'adorons. Nous prosternons nos cœurs pour reconnaître ta seigneurie et ton autorité. Alléluia. Gloire au Seigneur. Nous parlions mercredi de Saul de Tarse, qui sur certainement cheval ou autre est tombé par terre devant la révélation du Christ qui vient lui parler. Saul, Saul, pourquoi me persécutes-tu? Il te serait dur de résister à l'autorité. Et voilà Saul rempli de lui-même, rempli de d'arrogance, qui tombe par terre. Et il se relève, on doit le tenir par la main, parce qu'il est aveugle. La lumière de la gloire de cette révélation frappe ses yeux, le rendant aveugle pour enfin voir et enfin entendre. Dieu a eu besoin de fermer ses yeux de chair pour qu'il ouvre ses yeux spirituels. Le Seigneur va ouvrir les yeux de quelqu'un aujourd'hui. Le Seigneur ouvre tes yeux afin que tu vois, comme il dit dans sa parole, un collyr pour oindre tes yeux afin que tu vois. Ô Jésus-Christ, ouvre nos yeux et fais-nous voir là où il y a la nudité. Fais-nous voir là où il y a du mensonge. Fais-nous voir là où est l'orgueil, là où s'est caché l'orgueil. Jabrastadadada singalatiebra protitianguaya. Saül, jeune, s'était caché derrière les bagages. Il était humble à cette époque. Père, là où l'orgueil s'est caché, caché au fond des cœurs, que cet orgueil soit révélé, qu'il soit délaissé. Ô Jésus-Christ, Jésus-Christ, Jésus-Christ, venu sur un ânon, le petit d'une ânesse. Jésus-Christ, humble de cœur, Jésus-Christ, l'humilité parfaite. Jésus-Christ, notre cœur soupire après toi. Jésus, nous t'aimons. Jésus, nous t'adorons. Jésus, nous invoquons ton nom. Jésus, nous nous plions devant toi. Nous

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Tu t'es humilié, tu t'es humilié jusqu'à la mort. Tu t'es humilié jusqu'à la mort de la croix. Jésus-Christ, tu n'as pas regardé comme quelque chose à prendre, comme quelque chose à retirer, comme une proie arrachée, d'être égal avec le Père. Mais tu t'es humilié, prenant la forme d'un homme, la condition d'un homme, d'un serviteur. Tu es rendant semblable aux hommes. Tu as connu dans ta chair les limitations physiques de l'homme, les souffrances, Jésus. Comme une faible plante, tu es apparu. Comme une faible plante qui sort d'une terre desséchée. Tu t'es révélé. Mighty Zombre, Calaboy, Saitanabe. Oh, que quelqu'un te voit à nouveau. Jésus-Christ, dans ce plein révélation.

souverain sacrificateur. Il voulait un messie guerrier. Il voulait un messie orgueilleux, comme il l'était eux-mêmes. Il voulait un messie venant avec les armées du ciel et détruisant tout sur son passage, tuant, éliminant les ennemis. Et tu es venu comme une faible plante. Tu es venu entrant Jérusalem sur un ânon, le petit d'une ânesse. Tu es venu humble de cœur et tu as servi les hommes. Tu t'es abaissé. Toi qui n'avais pas besoin de manger, tu as mangé. Toi qui n'avais pas besoin de te reposer, tu t'es reposé. Toi qui n'avais pas besoin de souffrir, tu as souffert. Toi qui n'avais pas besoin de t'arrêter, tu t'es arrêté. Toi qui n'avais pas besoin de fléchir les genoux, tu as fléchi le genou. Tu as fléchi le genou. Tu t'es prosterné dans le jardin de Gethsémané. Toi qui n'avais besoin de personne, tu as choisi des personnes, Pierre, Jacques, Jean et ces femmes servant ton ministère. Toi qui n'avais besoin d'être servi par aucune main humaine, tu as choisi, bien que tu étais venu pour servir.

incomparable. Tu es inégalable. Jésus-Christ, dans ta majesté, Jésus-Christ, dans ta royauté. Oh, nous sommes là pour toi, Seigneur Jésus. Nous sommes venus écouter cette émission pour te rencontrer. Nous sommes venus prier pour te rencontrer un face-à-face avec toi. Jésus-Christ, nous ne sommes pas venus entendre la parole d'un homme. Nous sommes venus entendre ta parole. Nous ne sommes pas venus rencontrer un homme, ni un programme. Nous sommes venus te rencontrer dans le programme que tu as choisi. Oh, yadala saikala babro pele, lebe sanala, lebele basole, rablebele kababole. Cela fait longtemps que le Seigneur t'appelle. Cela fait longtemps qu'il t'appelle. Il t'appelle au lieu de la consécration. Pourquoi résistes-tu? Il t'appelle. Il t'appelle. Pardon, Seigneur.

chambre de cœur. Qui est semblable à toi? Qui est semblable à toi, Seigneur Jésus? Tu t'es arrêté, fatigué du voyage. Tu t'es assis près du puits pendant qu'on te cherchait à manger. Tu étais fatigué. Et cette femme samaritaine est arrivée. Et bien que tu étais fatigué, tu t'es intéressé à elle. Tu as pris soin de son cœur. Tu as vu que sa soif, son envie, son désir, sa recherche étaient beaucoup plus profondes que l'eau de ce puits. Permets-nous de voir dans cette humilité qui s'abaisse pour les autres et les besoins de ceux qui nous entourent, pour sentir, entendre et voir, pour discerner leur cœur et partager avec eux la glorieuse, extraordinaire, merveilleuse, bonne nouvelle du royaume de Dieu. Jésus, nous nous abaissons ensemble, en esprit ensemble. Tu vois, Seigneur, ce directeur d'entreprise à genoux. Tu le vois, Seigneur, ce frère à genoux. À genoux, malgré son entreprise, à genoux. À genoux. Tu vois, Seigneur, ce frère à genoux, malgré ses millions. Il est à genoux. Tu vois cette sœur dans cette grande maison, à genoux. Tu vois Dieu, ses frères, ses sœurs dans leur chambre d'étudiants, dans leur studio, leur petit appartement, à genoux. À genoux devant toi, tu vois Dieu, ce vieillard, alléluia, et son épouse, qui se mettent à genoux devant toi, encore à genoux, à genoux devant toi, à genoux. C'est là que notre place, by Lazare, my

ta présence. Rai brataria baba coli glende litie delle zoslogale. Humble Seigneur, nous acceptons la prière en langue. Humble, nous acceptons de ne pas tout comprendre. Humble, nous acceptons ce que tu as voulu.

0: qui est semblable à toi. Je t'aime, Seigneur Jésus-Christ. Je t'aime, Seigneur, je t'aime. Seigneur, dans ta sagesse, tu avais prévu cette émission. Dans ta sagesse, tu avais prévu que des milliers de milliers se réuniraient ensemble en ton nom pour t'invoquer, t'adorer, te célébrer par leurs chants, par leurs prières, par leurs acclamations. Des hommes, des femmes de toute nation. Merci Seigneur, parce que c'est ensemble, cette émission ensemble, ces lives ensemble, ces moments ensemble sont comme les prémices de ce qui vient, où toutes les nations de la terre seront réunies pour te glorifier, t'adorer. Nous sommes réunis, Seigneur, par le biais des médias, par Internet, la télévision, l'application, toutes ces choses qui nous permettent ensemble, comme un seul homme, de glorifier ton nom, ensemble de nous humilier, ensemble de nous abaisser, ensemble d'entendre ta parole. Alléluia. Alléluia. Gloire à Jésus-Christ. Seigneur, tu es bon. Nous allons lire ensemble. Comme chaque jeudi, partage ensemble la déclaration d'un personnage biblique. Et aujourd'hui, c'est celle de Nebuchadnezzar, qui va dire: « N'est-ce pas ici la Babylone, Babylone la grande, que j'ai bâtie ?» Et nous lisons ensemble dans Daniel au chapitre 4, à partir du verset 4.
1: « Moi, Nebuchadnezzar, je vivais tranquille dans ma maison et heureux dans mon palais. J'ai eu un songe qui m'a effrayé. Les pensées dont j'étais poursuivi sur ma couche et les visions de mon esprit me remplissaient d'épouvante. » Verset 10. « Voici les visions de mon esprit pendant que j'étais sur ma couche. Je regardais et voici, il y avait au milieu de la terre un arbre d'une grande hauteur. Cet arbre était devenu grand et fort. Sa cime s'élevait jusqu'aux cieux et on le voyait des extrémités de toute la terre. Son feuillage était beau et ses fruits abondants. Il portait de la nourriture pour tous. Les bêtes des champs s'abritaient sous son ombre. Les oiseaux du ciel faisaient leur demeure parmi ses branches. Et tous les êtres vivants tiraient de lui sa nourriture. Dans les visions de mon esprit que j'avais sur ma couche, je regardais et voici un de ceux qui veillent et qui sont saints descendu des cieux. Il cria avec force et parla ainsi. Abattez l'arbre et coupez ses branches, secouez le feuillage et dispersez les fruits. Que les bêtes fuient au-dessous et les oiseaux au milieu de ses branches. » Au verset 29, « Au bout de 12 mois, comme il se promenait dans les palais royaux de Babylone, le roi prit la parole et dit, « N'est-ce pas ici Babylone la grande que j'ai bâtie comme résidence royale par la puissance de ma force et pour la gloire de ma magnificence ?» La parole était encore dans la bouche du roi, qu'une voix descendit du ciel. « Apprends, roi Nebuchadnezzar, qu'on va t'enlever le royaume. On te chassera du milieu des hommes. Tu auras ta demeure avec les bêtes des champs. On te donnera comme aux bœufs de l'herbe à manger. Et 7 ans passeront sur toi jusqu'à ce que tu saches que le Très-Haut domine sur le règne des hommes et qu'il donne à celui qu'il plaît. » Au même instant, la parole s'accomplit sur Nebuchadnezzar. Il fut chassé du milieu des hommes. Il mangea de l'herbe, comme les bœufs. Son corps fut trempé de la rosée du ciel, jusqu'à ce que ses cheveux crussent comme les plumes des aigles, et ses ongles comme ceux des oiseaux. Après le temps marqué, moi, Nebuchadnezzar, je levai les yeux vers le ciel, et la raison me revint. J'ai béni le Très-Haut. J'ai loué et glorifié celui qui vit éternellement, celui dont la domination est une domination éternelle et dont le règne subsiste de génération en génération. Alléluia. Tous les habitants de la terre ne sont à ses yeux que néant. Il agit comme il lui plaît avec l'armée des cieux et avec les habitants de la terre. Il n'y a personne qui résiste à sa main et qui lui dise « Que fais-tu ?» En ce temps, la raison me revint. La gloire de mon royaume, ma magnificence et ma splendeur me furent rendues. Mes conseillers et mes grands me redemandèrent. Je fus rétabli dans mon royaume et ma puissance ne fit que s'accroître. Maintenant, moi, Nebuchadnezzar, je loue, j'exalte et je glorifie le roi des cieux, dont toutes les œuvres sont vraies et les voies justes, et qui peut abaisser ceux qui marchent avec orgueil.
0: Amen. Seigneur, merci. Merci quand tu abaisses. C'est ton amour qui agit. Quand on s'élève, comme Nebuchadnezzar s'est élevé, tu nous abaisses dans ton amour, afin que nous ne soyons pas jugés avec le monde. Tu nous corriges. Tu nous façonnes comme tu envoyais dans les anciennes alliances tes prophètes pour amener le cœur de ton peuple à toi. Tu veux nous ramener à toi. Par l'abaissement, tu veux nous ramener à toi. Tu leur as montré dans le désir, dans le désert que l'homme ne vit pas, ne vivra pas seulement de pain, mais de ta parole. Ils ont souffert dans le désert, la faim et la soif, pour comprendre, être corrigé, venir à toi. Et ils ne l'ont pas voulu. 23 ans, ton prophète Jérémie a prophétisé. Et le peuple fermait son cœur encore et encore. Père, ma brastriti kadaya samba brattaya guetitie, mai brundi titi chataya. Quelqu'un est abaissé parce que tu t'es élevé. Et tu as été abaissé. Il y a un temps où Dieu nous élève. Quand on a marché dans l'humilité, quand on a marché dans l'obéissance, quand on a marché, comme on l'a vu hier, dans la fidélité, Dieu élève. Nous lisons dans 1 Samuel, chapitre 2, versets 6 à 8. Il est écrit, l'Éternel fait mourir et il fait vivre. Il fait descendre au séjour des morts et il en fait remonter. Et nous lisons au verset 7 avec Marie.
1: L'Éternel appauvrit et il enrichit. Il abaisse et il élève. De la poussière, il retire le pauvre. Du fumier, il relève l'indigent pour les faire asseoir avec les grands.
0: Alléluia. C'est l'Éternel qui fait toutes ces choses. L'Éternel peut appauvrir quelqu'un. Il peut rendre pauvre quelqu'un. Afin que dans sa misère, il crie vers Dieu. Il crie vers Dieu. Dieu peut appauvrir quelqu'un que dans sa pauvreté, il revienne à lui-même et dise « Oh Seigneur, pardonne-moi. Comment j'ai pu agir ainsi envers ma femme ?» Parfois, Dieu touche une maison et la bénédiction du Seigneur dans cette maison, c'est la pauvreté. Parce que l'homme s'est tellement enorgueilli au point de tromper sa femme et tromper son épouse et agir avec violence, méchanceté, arrogance, que la bénédiction du Seigneur pour cet homme, c'est la pauvreté. Pour que dans sa pauvreté, cet homme revienne en lui-même, comme le fils prodigue, et qu'il revienne à Dieu. Et si le Seigneur peut appauvrir, il peut aussi enrichir, une fois abaissé, humilié, repentant, Dieu a la capacité d'enrichir. Oui, il est celui qui abaisse, mais il est aussi celui qui élève. Dieu peut t'élever à un point tel que tu ne peux l'imaginer. Dieu est venu chercher Saül. Il se cachait derrière les bagages. Jamais il n'aurait pensé en se réveillant ce matin-là qu'il allait être élevé et devenir le grand roi du peuple de Dieu. En un instant, en un jour, il est devenu ultra riche, ultra prospère, ultra connu et reconnu. En un instant, Dieu, c'est vrai, a la capacité d'appauvrir et d'abaisser quand on s'enorgueillit, mais il a aussi la capacité d'enrichir et d'élever. Il retire le pauvre du fumier. Il relève l'indigent pour les faire asseoir avec les grands. Que le Seigneur fasse de toi un grand, que le Seigneur fasse de toi une grande. Non pas pour que tu t'enorgueillisses, mais pour que cette grandeur le glorifie, pour que cette position le glorifie, pour que de ta position, comme Nebuchadnezzar, tu ne te dises pas « c'est moi qui ai fait cela », mais que tu puisses dire « c'est Dieu qui a fait cela ». Et te prosterner en contemplant la grandeur de Dieu dans ta vie et toute la bonté du Seigneur dans ta vie, de pouvoir avoir et posséder. Alléluia. Que toute la gloire soit rendue au Seigneur dans ta vie. Il est écrit dans le psaume 89, nous lisons avec Marie, au verset 20.
1: Alors tu parleras dans une vision à ton bien-aimé et tu dis « J'ai prêté mon secours à un héros. J'ai élevé du milieu du peuple un jeune homme. J'ai trouvé David, mon serviteur. Je l'ai oint de mon huile sainte. Ma main le soutiendra et mon bras le fortifiera. L'ennemi ne me le surprendra pas et le méchant ne l'opprimera pas. J'écraserai devant lui ses adversaires et je frapperai ceux qui le haïssent. Ma fidélité et ma bonté seront avec lui et sa force s'élèvera par mon nom. »
0: Alléluia, il dit « J'ai élevé du milieu du peuple un jeune homme. J'ai trouvé David. » Oh, c'est pour toi cette parole, mon frère, ma sœur. « J'ai trouvé David. » Il dira un peu plus loin, il dira « J'ai rendu ton nom grand comme le nom des grands qui sont sur la terre. » Mon frère, ma sœur, humilie-toi devant le Seigneur et c'est lui qui t'élèvera. Humilie-toi, mon frère, ma sœur, sous la puissante main de Dieu afin qu'il t'élève au temps convenable. Marche comme Jésus. Affichez psaume 75, verset 5, s'il vous plaît. Dieu dit « Je dis à ceux qui se glorifient, ne vous glorifiez pas, ne vous glorifiez pas. Et aux méchants, n'élevez pas la tête, n'élevez pas si haut votre tête. Ne parlez pas avec autant d'arrogance, car ce n'est ni de l'Orient, ni de l'Occident, ni du désert que vient l'élévation. Mais Dieu est celui qui juge. Il abaisse l'un et il élève l'autre. Que nous puissions être comme le Seigneur Jésus-Christ. Nous lavons les pieds les uns des autres, comme Jésus, avec une simple tenue, un simple habit, et servant le Seigneur. Que la gloire de Jésus-Christ te touche, mon frère, ma sœur, et qu'il puisse s'élever, élever, élever, t'élever, alléluia, t'élever, toi et toute ta famille, afin que vous serviez l'Éternel avec joie, et que toute la gloire, car la gloire ne convient pas à l'homme, soit rendue au Seigneur. Amen.

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1: Tous les chrétiens ont sans doute entendu parler de la reine Esther sans pour autant connaître très bien son histoire, alors qu'elle est un modèle de foi et de courage. La vie d'Esther se passe sous le règne d'Assuérus, roi de Perse. Son histoire se situe au moment du retour de Jérusalem, de la tribu de Juda, qui était déportée à Babylone. Esther est une très belle jeune fille dont le père s'appelait Abishaï. Orpheline très jeune, elle est adoptée par Mardoché, son cousin, qui l'amène avec lui à Suse, la capitale de la Perse. Le roi Assuérus, véritable tyran, ordonne, après avoir répudié sa reine, de faire chercher dans le royaume une jeune fille de grande beauté. La 7e année de son règne, Esther est choisie et installée au palais en qualité de reine. Personne ne sait qu'elle est juive. Mardoché veille attentivement sur Esther, même lorsque celle-ci devient reine. Il a certainement une position importante dans la maison du roi, ce qui explique qu'il ait accès aux gardes du roi et qu'il puisse refuser, sans conséquence immédiate, de se prosterner devant Aman, un officier qui hait les Juifs et qui veut les éliminer tous. Les Hébreux ont été jusqu'à ce jour confrontés à de multiples guerres, comme il arrive si souvent entre nations. Mais ce qui va se passer avec Aman est l'histoire du premier acte d'antisémitisme et même d'antijudaïsme. C'est un fait nouveau dont l'origine est bien sûr diabolique, puisque Satan vise la destruction du peuple de Dieu, non à cause du territoire qu'il occupe, puisqu'il n'en a plus, mais à cause de ce qu'il représente. Le monde n'aime pas ce qui ne lui ressemble pas. Aman, par ses manipulations, réussit à obtenir du roi un décret l'autorisant à tuer tous les juifs de son royaume. Mardoché, qui a entendu ce qui se tramait, demande à Esther de se présenter devant le roi afin qu'il révoque le décret mortel. Assuérus est un monarque à l'autorité absolue et personne ne peut se présenter devant lui sans qu'il l'ait invité. Pour les contrevenants, c'est la mort. Esther, qui aime son peuple, est consciente de ses responsabilités vis-à-vis de Dieu qui l'a placée sur le trône. Courageuse et déterminée, elle décide de se présenter devant le roi. Elle sait qu'en le faisant, sans y avoir été invitée, elle risque sa vie. En véritable femme de Dieu, Esther prépare son intervention en demandant à tous les Juifs du royaume de prier et jeûner avec elle pendant 3 jours. Puis, elle se présente devant le roi qui l'accueille favorablement. Parce que son acte de foi est préparé dans la prière et dans le jeûne, Esther obtient gain de cause, les Juifs sont sauvés. Tous ceux qui aiment Dieu sont engagés dans ce que la Bible appelle les guerres de l'Éternel. Dans les moments intenses du combat spirituel, comme c'était le cas pour Esther, la prière et le jeûne sont indispensables. Pour remporter chaque bataille, le disciple de Jésus se prépare lui aussi dans la prière, et même parfois dans le jeûne. Cette chronique vous a été proposée par Bruno Oldani et Jacques Cudeville.

Éphésiens chapitre 2. Dieu donne la vie avec le Christ. Autrefois, vous étiez morts à cause de vos fautes, à cause de vos péchés. Vous viviez dans le péché en suivant les forces de ce monde. Vous obéissiez au chef des puissances mauvaises qui règnent entre ciel et terre. Ce chef, c'est l'esprit du mal qui agit maintenant chez ceux qui désobéissent à Dieu. Autrefois, nous aussi, nous faisions tous partie de ces gens-là quand nous vivions selon nos désirs mauvais. Nous obéissions à ses désirs et à nos pensées mauvaises. À cause de notre nature, nous méritions la colère de Dieu comme les autres. Mais Dieu est riche en pitié et il nous aime d'un grand amour. C'est pourquoi, à nous qui étions morts à cause de nos fautes, il nous a donné la vie avec le Christ. Oui, vous êtes sauvés grâce à la bonté de Dieu. Avec le Christ Jésus, il nous a réveillés de la mort. Et avec lui encore, il nous a fait asseoir dans les cieux. Ainsi, en montrant sa bonté pour nous dans le Christ Jésus, Dieu a voulu prouver pour toujours la richesse extraordinaire de ses bienfaits. En effet, vous êtes sauvés grâce à la bonté de Dieu et parce que vous croyez. Cela ne vient pas de vous, c'est Dieu qui vous donne le salut. Ce salut ne vient pas de vos actions à vous, donc personne ne peut se vanter. Oui, c'est Dieu qui nous a fait. Il nous a créés dans le Christ Jésus pour que nous menions une vie riche en actions bonnes. Et ces actions, Dieu les a préparés pour que nous les fassions. Grâce à la mort du Christ, juifs et non-juifs forment un seul peuple. Les juifs portent la marque de la circoncision sur leur corps et ils aiment s'appeler les circoncis. Vous qui n'êtes pas juifs de naissance, vous ne portez pas cette marque sur votre corps et ils vous appellent les non-circoncis. Eh bien, rappelez-vous ce que vous étiez autrefois. Vous étiez sans Messie, vous n'aviez aucun droit dans le peuple d'Israël. La promesse faite par Dieu dans ses alliances avec son peuple n'était pas pour vous. Vous étiez sans espérance et sans Dieu dans le monde. Mais maintenant, dans le Christ Jésus, vous qui étiez loin, vous êtes devenus proches par le sang du Christ. Oui, c'est lui qui est notre paix. Avec les Juifs et les non-Juifs, il a fait un seul peuple. En donnant sa vie sur la croix, le Christ a détruit le mur de haine qui les séparait. Il a enlevé toute valeur à la loi de Moïse, à ses commandements et à ses règles. Alors, avec les Juifs et les non-Juifs, le Christ a créé un seul peuple nouveau en union avec lui. Et ainsi, il a fait la paix entre eux. En mourant sur la croix, il a réuni les Juifs et les non-Juifs en un seul corps, et il les a réconciliés avec Dieu. Par la croix, il a détruit la haine. Il est venu annoncer la bonne nouvelle de la paix pour vous qui étiez loin, et aussi pour ceux qui étaient de proches. En effet, en passant par le Christ, Juifs et non-Juifs, nous pouvons nous approcher du Père, grâce à l'unique Esprit Saint. C'est pourquoi vous n'êtes plus des étrangers, ni des gens de passage. Mais vous faites partie du peuple de Dieu, vous en avez tous les droits et vous êtes de la famille de Dieu. Vous êtes devenu la maison qui a pour fondation les apôtres et les prophètes. La pierre principale, c'est le Christ Jésus lui-même. C'est en union avec le Christ que toutes les pierres de la maison tiennent ensemble. Et cette maison s'agrandit pour former un temple saint dans le Seigneur. C'est en union avec le Christ que vous aussi vous faites partie de la maison qui est construite. Et vous formez avec tous les autres un lieu où Dieu habite par son Esprit.

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La météo pour ce mercredi 24 juin, à nouveau une journée caniculaire sur la France, sauf près de la Manche. Les zones les plus chaudes étant toujours le Grand Ouest et le bassin parisien. Les températures pour ce mercredi matin, 24 degrés pour Cherbourg et Brest, 24 à Lille et Strasbourg, 26 pour Lyon et Toulouse, 27 pour Paris, 27 également pour Marseille. Et pour ce mercredi après-midi, entre 32 et 41 degrés sur une moitié nord, 32 pour la Normandie, 38 degrés pour le Grand Est, 38 également pour les Hauts-de-France et la Bretagne, 40 degrés pour le centre-val de Loire et jusqu'à 41 degrés sur la région parisienne. Dans la moitié sud, entre 32 et 42 degrés, 32 sur la Corse, 31 à 35 degrés le long de la Méditerranée, 39 degrés sur la vallée du Rhône, 40 degrés sur l'Occitanie et entre 40 et 42 degrés sur la Nouvelle-Aquitaine.

Bonjour, la journée de mardi a été la plus chaude jamais enregistrée en France depuis le début des mesures en 1947 avec un indicateur provisoire de 29,8 degrés. Ce nouveau record devance les journées du 25 juillet 2019 et du 5 août 2003. Avec la canicule, la température des eaux de la Garonne est montée hier à 28 degrés, poussant EDF à mettre le réacteur numéro 2 de la centrale nucléaire de Golfech à l'arrêt par anticipation. Deux autres sites nucléaires sont concernés par des baisses de puissance. Il s'agit du réacteur numéro 2 de la centrale de Nogent-sur-Seine et du réacteur numéro 3 de la centrale du Bugey dans l'Ain au bord du Rhône. En 2023, un rapport de la Cour des comptes s'était inquiété des effets des canicules et des épisodes de sécheresse à venir sur la disponibilité des réacteurs nucléaires. Les députés ont adopté en première lecture une réforme constitutionnelle qui accorderait à l'île de Beauté une autonomie inédite. Dans le détail, 271 élus ont voté pour, 202 contre. L'Assemblée nationale qui par ailleurs examinera au mois de septembre en commission et au début du mois d'octobre en séance la proposition de loi intégrale contre les violences sexistes et sexuelles. C'est ce qu'a annoncé Sébastien Lecornu. L'Agence européenne de la sécurité aérienne a ordonné l'inspection de 16 Airbus A380 dont 5 urgemment après la découverte de fissures dans la structure des ailes d'un appareil. Et un camouflé pour Donald Trump après la Chambre, le Sénat américain a adopté dans la soirée d'hier une résolution pour ordonner le retrait des forces américaines dans le conflit face à l'Iran. Si le texte n'a qu'une portée symbolique, ce vote embarrasse en tout cas le président américain. C'est la fin de ce flash, une très bonne journée à toutes et à tous. Bonjour, football Coupe du Monde tenu en échec par la République démocratique du Congo pour son entrée en lice. Le Portugal s'est rassuré en s'imposant très largement contre l'Ouzbékistan 5-0 hier au stade de Houston au Texas. Très effacé il y a 6 jours, Cristiano Ronaldo a montré un bien meilleur visage à l'image de toute son équipe contre la 58e nation mondiale qui est entraînée par le Ballon d'Or 2006 Fabio Cannavaro. Le sélectionneur de l'équipe de France Didier Deschamps est en deuil, sa mère s'est éteinte hier, comme l'a annoncé la Fédération Française de Football dans un communiqué. Le décès intervient au lendemain du succès des Bleus face à l'Irak, pour le compte de la deuxième journée de la phase de poule. Touché en plein cœur de la compétition, Didier Deschamps va donc quitter le groupe pour regagner la France, où il assistera aux obsèques et retrouvera ses proches. Dans les prochains jours, le sélectionneur ne dirigera pas les entraînements et manquera le rendez-vous de vendredi. L'ultime match du groupe I contre la Norvège à 21h à Boston, c'est son adjoint Guy Stéphan qui prendra place sur le banc en attendant son retour. Tennis éliminé en 8e de finale à Sertogenbosch, puis en demi au Queens, Hugo Humbert poursuit sa tournée sur gazon du côté d'Eastbourne où il est tête de série numéro 6 cette semaine. Le Français qui adore jouer sur cette surface a été poussé dans ses retranchements pour son entrée en lice. Le numéro 30 mondial a en effet dû batailler pendant 2h42 face au 65e Mattia Bellucci avant de l'emporter sur le score de 7-6, 6-7, 6-4. Il sera posé à Jenson Brooksby en 8e de finale. Le champion du monde de MotoGP Marc Marquez a prolongé son contrat avec Ducati Lenovo jusqu'à la fin de la saison 2028. Il devrait faire équipe avec son jeune compatriote Pedro Acosta. Il faudra encore patienter pour connaître la peine définitive infligée ou pas à Moad Altrad et Bernard Laporte, condamnés le 13 décembre 2022 en première instance, notamment pour corruption et trafic d'influence. Les deux dirigeants du rugby français avaient immédiatement fait appel. Le procès en appel devait se dérouler du 9 au 23 septembre prochain, mais il ne se déroulera finalement pas avant mars 2027. C'est la fin de ce Flash Sport, une très bonne journée à toutes et à tous.

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1: Premier épître de Pierre, chapitre 4, verset 12 au chapitre 5, verset 11. Amis très chers, vous êtes dans le feu de la souffrance. Ne soyez pas surpris, ce n'est pas étonnant. Ce feu va montrer ce que vous valez. Si vraiment vous participez aux souffrances du Christ, soyez joyeux. Alors, quand vous verrez sa gloire, vous serez également heureux et plein de joie. Si on vous insulte parce que vous êtes disciple du Christ, quel bonheur pour vous! L'Esprit de Dieu, l'Esprit glorieux est sur vous. Parmi vous, si quelqu'un souffre, il ne faut pas que cela lui arrive parce qu'il a tué, parce qu'il a volé, parce qu'il a fait le mal ou parce qu'il a semé le désordre. Mais s'il souffre parce qu'il est chrétien, il ne doit pas avoir honte. Il doit plutôt remercier Dieu de pouvoir porter le nom du Christ. Oui, c'est le début du jugement, et il commence par la famille de Dieu. S'il commence par nous, qu'est-ce qui va arriver à la fin à ceux qui ne veulent pas croire à la bonne nouvelle de Dieu? Les livres saints disent « C'est déjà difficile pour des gens qui font le bien d'être sauvés. Alors, les gens mauvais et les pécheurs, qu'est-ce qu'ils vont devenir ?» Ainsi, ceux qui souffrent en faisant ce que Dieu veut doivent se confier à leur Créateur, qui est fidèle, et continuer à faire le bien. Maintenant, je parle aux anciens qui sont au milieu de vous. Moi, je suis ancien comme vous. J'ai été témoin des souffrances du Christ et je dois participer à la gloire qui va paraître. Prenez soin du troupeau que Dieu vous a confié. Ne faites pas cela par devoir, mais de bon cœur, comme Dieu le désire. Agissez non pour gagner de l'argent, mais par amour. Avec ceux que Dieu vous a confiés, ne soyez pas des chefs durs, mais devenez les modèles du troupeau. Ainsi, quand le chef des bergers viendra, vous recevrez pour toujours une récompense pleine de gloire. Vous, les jeunes, obéissez aux anciens. Et vous tous, faites-vous petits les uns devant les autres. Les livres saints disent « Dieu résiste aux orgueilleux, mais il est bon pour les petits. Faites-vous petits sous la main puissante de Dieu, pour qu'il vous honore quand le moment sera venu. Mettez tous vos soucis dans la main de Dieu parce qu'il prend soin de vous. Soyez sobre, restez éveillé. Votre ennemi, l'esprit du mal, est comme le lion qui rugit. Il va partout et cherche quelqu'un à dévorer. Résistez-lui en restant solide dans la foi. Vous le savez, dans le monde entier, vos frères et sœurs chrétiens souffrent comme vous. Vos souffrances vont durer un certain temps, mais Dieu, qui nous aime tant, vous a appelés à participer à sa gloire sans fin, en étant unis au Christ. Alors, il va vous rendre parfait, solide et fort, et on ne pourra plus vous faire tomber. À lui, la puissance pour toujours. Amen.

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Le message d'aujourd'hui sera très pratique. C'est un message qui m'a profondément marqué et aidé. Il m'a vraiment parlé. Vous commencez à voir dans les Écritures à quel point de nombreuses choses sont liées à une période de 24 heures. Et je veux vous parler de l'immense différence que seulement 24 heures peuvent faire dans votre vie. Je prêche aujourd'hui sur le fait de libérer la puissance de 24 heures. Vous allez remarquer un schéma et je vais le partager avec vous encore et encore tout au long de ce message pour vous montrer la différence incroyable que 24 heures peuvent apporter dans votre vie. Aujourd'hui est le jour du salut. Et vous vous dites peut-être, « Eh bien, je ne sais pas si c'est pour moi aujourd'hui. » C'est absolument pour vous. C'est ainsi que vous changez toute votre destinée. Cela peut se produire en seulement 24 heures. Écoutez ce message, la puissance de 24 heures. Cela va changer votre vie. Ensemble, nous inspirons les gens à vivre pour Jésus. Si vous cherchez à obtenir plus de la vie, à vivre avec un but et dans la paix, à faire une différence pour votre famille et pour ceux qui sont dans le besoin à travers le monde, Jésus est la réponse. Et notre mission est simplement de vous orienter vers lui. Vous regardez Kingdom Connection avec Jentezen Franklin. Aujourd'hui, je veux prêcher sur la libération de la puissance de 24 heures, la puissance du quotidien. Vous savez, hier appartient à l'histoire. Demain est un mystère. Et tout ce que vous avez vraiment, c'est aujourd'hui. La destinée est une décision quotidienne. Ce n'est pas un accident. Ce n'est pas le fruit du hasard. Votre routine quotidienne est le secret de l'échec ou du succès. Le succès est caché dans la routine quotidienne. C'est vrai dans la vie, et c'est particulièrement vrai dans la vie chrétienne. Quelle était la date de péremption de la manne ? Dieu les nourrissait chaque jour lorsqu'ils étaient dans le désert. Et la Bible dit que s'ils ne la ramassaient pas dans un délai de 24 heures, elle se remplissait de verre et ils ne pouvaient plus la manger. Quelle est la date limite biblique pour la colère ? L'Écriture dit 24 heures. Que le soleil ne se couche pas sur votre colère. 24 heures, c'est la date limite pour la colère. Et la plupart d'entre nous avons souvent enfreint cette règle. Mais je me demande ce que cela fait à notre corps. Je me demande ce que cela fait à notre santé. À quelle fréquence la miséricorde de Dieu se manifeste-t-elle dans votre vie? La Bible dit qu'elle se renouvelle chaque matin. C'est un verset biblique. Toutes les 24 heures, Dieu a de nouvelles compassions. À quelle fréquence Jésus a-t-il dit « Prends ta croix » Le texte dit qu'il se charge chaque jour de sa croix. Si quelqu'un veut venir après moi, qu'il renonce à lui-même, qu'il se charge chaque jour de sa croix. Écoutez ceci. Si vous voulez vraiment être un chrétien du Nouveau Testament, il ne s'agit pas simplement d'aller à l'église le dimanche pour prouver que vous êtes chrétien. Il s'agit de renoncer à la chair au quotidien. Chaque jour, vous prenez votre croix. Quand devrions-nous être dans l'allégresse et nous réjouir? L'Écriture dit « C'est ici la journée que l'Éternel a faite. Qu'elle soit pour nous un sujet d'allégresse et de joie. Voici donc le jour que l'Éternel a fait. Hier est terminé et demain ne nous est pas promis. » Tout ce que vous avez, la seule chose dont vous pouvez vraiment être sûr, c'est de votre louange pendant ce culte. Si c'était votre dernier culte, si c'était la dernière opportunité qui vous était donnée dans cette vie d'adorer Dieu, à quel point seriez-vous passionné? Le premier jour de la création, Dieu a créé. L'Écriture dit « Ainsi, il y eut un soir et il y eut un matin. Ce fut le premier jour. » C'est complètement différent de la façon dont nous concevons et définissons une journée. Nous pensons que le nouveau jour commence le matin et s'achève le soir. Mais Dieu a dit « Il y eut un soir et il y eut un matin. Ce fut le premier jour. » Dieu dit « Peu m'importe à quel point c'est sombre. La journée n'est pas terminée. Elle n'est pas terminée tant que le soleil ne s'est pas levé. » Lorsque vous comprenez que la destinée n'est pas un mystère, que la destinée est une décision, vous réalisez que vous n'êtes qu'à une décision d'une toute nouvelle vie. Si vous voulez du changement, vous devez changer votre routine quotidienne. Le secret du succès est caché dans la routine quotidienne de chacun. Et lorsque vous arrivez à ce stade où vous commencez à marcher chaque jour avec Dieu, et je suis pasteur, donc je ne suis pas ici pour vous émerveiller avec un sermon à chaque fois que je monte sur cette estrade. Ce que je suis venu faire ici, c'est vraiment vous encourager à marcher avec Jésus,
il faut qu'il croisse et que je diminue. Il doit grandir dans votre vie. À un certain point, un pasteur seul ne suffit pas. Vous êtes censé grandir chaque jour dans votre marche avec le Seigneur. Il y a des bénédictions formidables pour le peuple qui suit Dieu au quotidien, à côté desquelles d'autres passent. Proverbes chapitre 8 et verset 34 dit ceci : « Heureux l'homme qui m'écoute, qui veille chaque jour à mes portes et qui en garde les poteaux. » Matthieu chapitre 6 et verset 11, Jésus a dit : « Donne-nous aujourd'hui notre pain quotidien. » Matthieu chapitre 4, il a dit : « L'homme ne vivra pas de pain seulement, mais de toute parole qui sort de la bouche de Dieu. » Luc chapitre 9 et verset 23. « Si quelqu'un veut venir après moi, qu'il renonce à lui-même, qu'il se charge chaque jour de sa croix, et qu'il me suive chaque jour. » Nous sommes censés mourir à ce que nous voulons et à ce que nous faisons. Des gens qui se disent de chrétiens n'ont aucune croix dans leur vie. Beaucoup d'entre eux ne songent même jamais à se priver de quoi que ce soit. Ils font tout ce qu'ils désirent. Mais quand Christ est le centre de votre vie, vous vous chargez de votre croix chaque jour. Je vis pour lui. Je vis pour lui plaire. Je vis pour l'honorer. J'ai besoin d'être constamment dans sa présence parce qu'il est mon pain quotidien. Écoutez ce verset magnifique. Luc chapitre 19, versets 47 et 48. Il enseignait tous les jours dans le temple. Jésus se faisait un point d'honneur d'enseigner quotidiennement. L'apôtre Paul s'abandonnait à Dieu chaque jour dans 1 Corinthiens chapitre 15 et verset 31. Il a dit « Je meurs chaque jour ». Parce qu'il marchait selon l'Esprit chaque jour et enseignait chaque jour. Tous les jours ne se valent pas. Les épreuves et les traumatismes surviennent et quand ils arrivent, vous n'avez pas le temps de, vous savez, d'espérer ouvrir le livre quelque part. Ce verset que vous lisez quotidiennement peut ne rien signifier pour vous le matin. Mais lorsque vous rencontrez et subissez cette épreuve l'après-midi, ce sera peut-être la chose exacte dont vous aviez besoin pour rester ferme. Car Dieu l'avait déjà mise en vous, vous préparant à ce qui allait arriver aujourd'hui. Mais n'ayez pas peur. Soyez forts et courageux. Je suis avec vous, et je vous accompagnerai jusqu'à l'autre bord. C'est ainsi que les chrétiens doivent vivre leur vie au quotidien, dans la présence de Dieu. Jésus a dit « Si vous souffrez avec moi, vous régnerez avec moi, en particulier ceux d'entre vous qui viennent quotidiennement à moi pour recevoir ma sagesse et mes enseignements. Je vous enseignerai, je vous dirigerai, je vous ferai grandir chaque jour. » Mais vous devez marcher sur ce chemin au quotidien. Écoutez cette écriture. Elle dit « Mais exhortez-vous les uns les autres chaque jour. » C'est Hébreux chapitre 3, verset 13. « Mais exhortez-vous les uns les autres chaque jour. » Savez-vous ce que signifie le mot « exhorter » ? Cela signifie « vous élever mutuellement au quotidien. » »« Vous encouragez les uns les autres chaque jour. » Qu'en est-il des maris et des femmes ? Encouragez-vous, élevez-vous. Alléluia. « Mon Dieu, aide-moi à être positif. Restez positif. » Tournez-vous vers quelqu'un et dites « Soyez positif. Restez positif. » Exhortez-vous les uns les autres. Encouragez-vous les uns les autres. Appelez vos frères et sœurs. Appelez vos amis. Appelez les gens, mon Dieu. Le Saint-Esprit mettra des personnes sur votre cœur pour lesquelles prier. Prononcez leur nom et ensuite, prenez le téléphone et dites « Tu vas y arriver. » Exhortez-vous les uns les autres chaque jour. Aussi longtemps qu'on peut dire « aujourd'hui ». N'attendez pas un autre jour. N'attendez pas demain. Reprenez-vous en main pour vos enfants. Reprenez-vous en main pour votre famille. Mettez de l'ordre dans votre foyer dès aujourd'hui. Psaume 68. J'ai presque fini. Béni soit le Seigneur. Mes amis, je vous le dis, si vous ne retenez rien d'autre de ce sermon, je veux que vous rentriez chez vous avec ceci. Béni soit le Seigneur chaque jour. Quand on nous accable, Dieu nous délivre. Lui, le Dieu de notre salut. Quel bon Dieu! Quel puissant Sauveur! Quel Roi fidèle qui chaque jour nous comble de ses bienfaits. Le Dieu de notre salut. Et ce mot, c'est là, pause, signifie « réfléchissez à cela ». Il signifie littéralement « faire une pause pour louer ».
Savez-vous que si vous êtes dans les 100% les plus aisés financièrement de la population mondiale, soit près de 8 milliards de personnes, vous savez combien pensez-vous devoir gagner pour faire partie du 1% le plus riche de la population humaine ? J'ai posé la question ce matin. Quelqu'un a crié de ce côté, 70 000. Quelqu'un d'autre a crié 50 000 et d'autres sont allés encore plus haut. Mais savez-vous que selon la liste mondiale des plus riches, vous y figurez ? C'est tout à fait vrai, parce que si vous gagnez 32 000 dollars par an, vous faites partie du 1% le plus riche de la population mondiale. Si vous ne gagnez que 25 000 dollars par an, vous faites partie des 2% les plus riches de la population mondiale en termes de richesse. Si vous avez l'eau courante chaude et froide, la climatisation, une voiture et des vêtements propres, vous êtes hautement favorisé et béni. Chaque jour, nous aurions pu naître dans un endroit perdu, pauvre et misérable. Mais chacun d'entre vous, je regarde chacun d'entre vous, vous êtes plus béni que 98% de la population humaine. Et pourtant, nous rouspétons et nous nous plaignons. Mais c'est là, pensez à cela. Il vous comble chaque jour de tout ce dont vous avez besoin. Sa main pourvoit. Frappez dans vos mains et louez-le comme des fous. Alléluia. Soyez-lui reconnaissant. Oh, nous souhaitons tous avoir quelque chose, et puis quand nous l'obtenons, ce n'est pas ce que nous pensions. Mais, mes amis, si vous avez Jésus, il a dit, « Je vous comblerai chaque jour. Je prendrai soin de vous. Et mon Dieu pourvoira à tous vos besoins selon sa richesse, avec gloire, en Jésus-Christ. » Alléluia. Écoutez cela. Il persévérait, Actes chapitre 3, tous les jours dans la doctrine des apôtres. Qu'est-ce que cela signifie d'être chrétien ? Vous persévérez. Vous persévérez chaque jour. Actes chapitre 3 dit « Pierre et Jean montaient au temple pour l'heure de la prière. C'était la 9e heure. Il était midi. Ils avaient une heure fixée, un endroit fixé, et il y avait un homme boiteux couché là. Maintenant, je veux que vous pensiez à cela, parce que Jésus avait franchi cette même porte encore et encore lorsqu'il était en vie. Et je suis sûr que si cet homme était déposé là chaque jour, lui, qu'on plaçait tous les jours, dit le texte au verset 2, lui, qu'on plaçait tous les jours, Jésus était passé à côté de lui encore et encore, apparemment, mais on continuait à le déposer là. Et ce jour-là, Simon-Pierre et Jean arrivent. Et l'homme dit, « Donnez-moi. » Et Pierre dit, « Je n'ai ni argent ni or, mais ce que j'ai, je te le donne. Au nom de Jésus-Christ de Nazareth, lève-toi et marche. Et voici où je veux en venir. Si l'homme n'avait pas continué à se présenter chaque jour, vous ne savez jamais quel jour sera le point de bascule pour votre famille. Un jour peut changer des décennies. Un jour, un jour, un jour, il ne vous manque peut-être qu'un seul Alléluia pour que les cieux s'ouvrent et que le rayon de lumière de Dieu vienne éclairer le domaine le plus sombre de votre vie. Je termine avec ceci, que j'ai lu quand j'écrivais le livre, La puissance des courtes prières. J'ai relu l'histoire d'Adam et Ève et j'ai vu quelque chose que je n'avais jamais remarqué. Adam et Ève étaient dans le jardin et chaque jour, l'Écriture dit, ils entendirent la voix de l'Éternel Dieu qui parcourait le jardin vers le soir. Eh bien, pourquoi cette mention du soir ? Parce que chaque fois que Dieu commence à marcher avec vous, c'est super. Non, je plaisante, mais c'est à la fraîcheur du jour, vers le soir. Et Adam et sa femme ce jour-là, parce qu'ils le faisaient tous les jours. Je veux que vous imaginiez ce que cela signifie, alors que le soleil se couche. Le soleil est dans leur dos. Et voici que Dieu arrive dans le jardin. Oh, c'est ce qu'il aime. Chaque jour, il se présentait à la fin de la journée et se promenait dans le jardin avec eux. Regarde les animaux. Regarde. Mais ce jour-là, ils avaient péché et ils s'étaient cachés loin de la face de Dieu. Merci. Et ils s'étaient cachés de la présence de Dieu. Maintenant, regardez bien ceci. Regardez bien ceci. Mais l'Écriture dit que Dieu s'est présenté. Pensez-vous qu'il ignorait qu'ils avaient échoué ? Pensez-vous qu'il ne savait pas qu'ils avaient fait le mal ? Mais Dieu s'est quand même présenté. Et quand vous comprenez que lors de votre pire journée, il se présente quand même. Le jour où vous gâchez les choses de la pire façon et le plus gravement. Le jour
où vous vous êtes couvert de honte et que vous voulez vous cacher de lui. Si vous continuez à venir à lui dans les bons comme dans les mauvais jours, vous continuez simplement à venir et vous continuez à dire « Je suis encore là ». Et j'ai mentionné cela dans le livre. J'y réfléchissais et parfois, quand je vais dans mon lieu de prière et pendant des années et des décennies, cela a été des bois et des sentiers. Parfois, je n'y vais pas avec beaucoup de mots. Et quand je commence à marcher, c'est comme si j'essayais de faire le vide dans mon esprit par rapport à tout le reste. Et je dis « Seigneur, je suis là ». Parfois, j'ai prononcé ces mots. Je ne sais même pas quoi dire, mais je serai sur ce sentier pendant environ 1 heure et demie. Et je suis ouvert, et je vais chanter pour toi. Parfois, on se demande d'où viennent ces chansons, lorsque je prêche et que je me mets soudainement à chanter une chanson ou à couler sous l'inspiration. C'est parce que je les lui ai chantées de nombreuses fois. Et il m'arrive de recevoir une chanson à laquelle je n'avais pas pensé depuis 30 ans. Et il ne s'agit pas de faire une prière religieuse du genre « Ô toi, l'Éternel, le Grand Tout-Puissant ». C'est juste qu'il veut être avec nous tous les jours. Et quand vous commencez à le faire tous les jours, il vous transforme de plus en plus. Hénoc marcha avec Dieu. Puis il ne fut plus, parce que Dieu le prit. Je vais vous dire quelque chose. Si vous ne marchez pas avec lui tous les jours, quand il reviendra à l'instant. Il y a un jour qui est estampillé, l'enlèvement. Une nuit, nous ne le savons pas, comme un voleur dans la nuit. Et vous et moi entendons tout le temps ces gens dire « Eh bien, j'ai entendu cela toute ma vie. » Savez-vous ce que cela signifie? Savez-vous ce que prêchaient les apôtres? Ils prêchaient « Maranatha, le Seigneur vient ». Ils terminaient leur phrase ou se saluaient par Maranatha, ce qui signifie « Le Seigneur vient, le Seigneur arrive ». Ils le disaient il y a 200 ans et maintenant, 2000 ans après cela, les gens disent « Eh bien, j'ai entendu ça toute ma vie, je n'y crois pas ». Oui, mais cette fois-ci, c'est différent. Tout ce que vous avez à faire, c'est de prendre une Bible et un journal ou de regarder sur Internet et vous pourrez voir les prophéties s'aligner. Tout comme le fait que ce monde n'a aucun espoir sans Jésus, au cas où vous ne l'auriez pas encore compris. Mais voici ce que j'essaie de vous faire comprendre. Un de ces jours, si vous marchez avec lui, il vous prendra. Et c'est quotidien. Aimez-le chaque jour. Adorez-le chaque jour. Imposez-vous cela. Mettez en place cette discipline de 10, 15, 20 minutes. Lisez sa parole. Prenez du temps dans la prière et parlez-lui, tout simplement, parlez-lui. Dites « C'est notre moment ». Ce temps de trajet en voiture deviendra le temps de Dieu. La Bible enseigne qu'il y a des bénédictions quotidiennes qui vous attendent. Et je veux vraiment vous encourager à continuer à vous présenter chaque jour. Il vous attend. Parlez-lui tous les jours. Lisez sa parole. Commencez aujourd'hui. Si vous ne le connaissez pas comme votre Seigneur et votre Sauveur, la Bible dit qu'aujourd'hui est le jour du salut. Pas un jour lointain, pas un de ces jours, et pas, vous savez, quand je ferai ceci, ou j'ai essayé cela,

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0: Bienvenue dans cette série de prières inspirées de l'émission Parlons Famille sur notre radio, la radio de la foi et de l'espérance. Chaque prière a été pensée pour accompagner, fortifier et encourager les parents dans les défis qu'ils rencontrent au sein de leur foyer. Ces moments d'intercession sont là pour vous rappeler que Dieu est présent, puissant et fidèle. Prenez une pause, laissez-vous porter et permettez à ces paroles de fortifier votre foi, d'apaiser vos peurs et de raviver l'espérance dans votre cœur. La difficulté de communiquer avec un adolescent en rébellion. Seigneur, tu es le Dieu qui comprend même les silences. Je viens à toi pour mon enfant, mon adolescent, qui traverse un moment de distance et de rébellion. Tu vois son cœur, ses luttes, ses blessures cachées. Moi, Seigneur, je me sens dépassée, mais toi, tu ne perds jamais le fil. Je proclame ta promesse de Proverbes, chapitre 22, verset 6. Instruis l'enfant selon la voie qu'il doit suivre, et quand il sera vieux, il ne s'en détournera pas. Je déclare que la semence de ta parole portera du fruit en son temps. Donne-moi la patience, la douceur, la fermeté aimante. Fais tomber les murs entre nous. Par ton esprit, restaure la communication, renouvelle le lien et protège son âme de toute confusion. Dans le nom puissant de Jésus. Amen.
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Proverbe 31. Conseil d'une mère à son fils, le roi. Parole du roi Lemuel. Enseignement que lui donna sa mère. Que te dirai-je, mon fils? Que te dirai-je, fils de mes entrailles? Que te dirai-je, mon fils, fruit de mes vœux? Ne livre pas ta force aux femmes, ni ta vigueur à celles qui perdent les rois. Il ne convient pas au roi Lemuel. Il ne convient pas au roi de boire du vin, ni au prince de rechercher des boissons fortes, de peur qu'en buvant, il n'oublie la loi et qu'il ne méprise les droits des opprimés. Offrez des liqueurs fortes à celui qui périt et du vin à celui qui a l'amertume dans l'âme, qu'il boive et oublie sa misère et qu'il ne se souvienne plus de ses peines. Ouvre ta bouche pour ceux qui ne peuvent parler. Prends la défense des délaissés. Ouvre ta bouche, rends la justice, protège le faible et le pauvre. Portrait de la femme vertueuse. Qui peut trouver une femme vertueuse? Elle a bien plus de valeur que les perles. Le cœur de son mari a confiance en elle, et il ne manquera de rien. Elle lui fait du bien et non du mal, tous les jours de sa vie. Elle choisit la laine et le lin et travaille avec des mains joyeuses. Elle est comme un navire marchand, elle apporte sa nourriture de loin. Elle se lève quand il fait encore nuit. Elle prépare la nourriture pour sa maison et distribue les tâches à ses servantes. Elle réfléchit à un champ et l'acquiert. Du fruit de son travail, elle plante une vigne. Elle se ceint de force et affermit ses bras. Elle sait que son travail est profitable. Sa lampe ne s'éteint pas pendant la nuit. Elle met la main à la quenouille. Ses doigts tiennent le fuseau. Elle tend la main aux pauvres. Elle ouvre ses bras aux démunis. Elle ne craint pas la neige pour sa maison, car tous ceux qui l'habitent sont vêtus chaudement. Elle se fait des couvertures. Elle porte des vêtements de lin fin et de pourpre. Son mari est respecté aux portes de la ville lorsqu'il siège avec les anciens du pays. Elle confectionne des vêtements et les vend. Elle fournit des ceintures aux marchands. Elle est revêtue de force et de dignité. Elle se rit de l'avenir. Elle ouvre la bouche avec sagesse et ses paroles sont empreintes de bienveillance. Elle veille sur la bonne marche de sa maison et ne se laisse pas aller à l'oisiveté. Ses enfants se lèvent et la bénissent. Son mari aussi lui rend hommage. Beaucoup de femmes ont une conduite exemplaire, mais toi, tu les surpasses toutes. La grâce est trompeuse et la beauté passagère, mais la femme qui craint l'Éternel est digne de louange. Récompensez-la pour ce qu'elle a accompli et que ses œuvres soient reconnues aux portes de la ville.

La météo pour ce mercredi 24 juin, à nouveau une journée caniculaire sur la France, sauf près de la Manche. Les zones les plus chaudes étant toujours le Grand Ouest et le bassin parisien. Les températures pour ce mercredi matin, 24 degrés pour Cherbourg et Brest, 24 à Lille et Strasbourg, 26 pour Lyon et Toulouse, 27 pour Paris, 27 également pour Marseille. Et pour ce mercredi après-midi, entre 32 et 41 degrés sur une moitié nord, 32 pour la Normandie, 38 degrés pour le Grand Est, 38 également pour les Hauts-de-France et la Bretagne, 40 degrés pour le centre-Val de Loire et jusqu'à 41 degrés sur la région parisienne. Dans la moitié sud, entre 32 et 42 degrés, 32 sur la Corse, 31 à 35 degrés le long de la Méditerranée, 39 degrés sur la vallée du Rhône, 40 degrés sur l'Occitanie et entre 40 et 42 degrés sur la Nouvelle-Aquitaine.

Bonjour, la journée de mardi a été la plus chaude jamais enregistrée en France depuis le début des mesures en 1947 avec un indicateur provisoire de 29,8 degrés. Ce nouveau record devance les journées du 25 juillet 2019 et du 5 août 2003. Avec la canicule, la température des eaux de la Garonne est montée hier à 28 degrés, poussant EDF à mettre le réacteur numéro 2 de la centrale nucléaire de Golfech à l'arrêt par anticipation. Deux autres sites nucléaires sont concernés par des baisses de puissance. Il s'agit du réacteur numéro 2 de la centrale de Nogent-sur-Seine et du réacteur numéro 3 de la centrale du Bugey dans l'Ain au bord du Rhône. En 2023, un rapport de la Cour des comptes s'était inquiété des effets des canicules et des épisodes de sécheresse à venir sur la disponibilité des réacteurs nucléaires. Les députés ont adopté en première lecture une réforme constitutionnelle qui accorderait à l'île de Beauté une autonomie inédite. Dans le détail, 271 élus ont voté pour, 202 contre. L'Assemblée nationale qui par ailleurs examinera au mois de septembre en commission et au début du mois d'octobre en séance la proposition de loi intégrale contre les violences sexistes et sexuelles. C'est ce qu'a annoncé Sébastien Cornu. L'Agence européenne de la sécurité aérienne a ordonné l'inspection de 16 Airbus A380 dont 5 urgemment après la découverte de fissures dans la structure des ailes d'un appareil. Et un camouflet pour Donald Trump après le Sénat américain a adopté dans la soirée d'hier une résolution pour ordonner le retrait des forces américaines dans le conflit face à l'Iran. Si le texte n'a qu'une portée symbolique, ce vote embarrasse en tout cas le président américain. C'est la fin de ce flash, une très bonne journée à toutes et à tous. Bonjour, football Coupe du Monde tenu en échec par la République démocratique du Congo. Pour son entrée en lice, le Portugal s'est rassuré en s'imposant très largement contre l'Ouzbékistan 5-0 hier au stade de Houston au Texas. Très effacé il y a 6 jours, Cristiano Ronaldo a montré un bien meilleur visage à l'image de toute son équipe contre la 58e nation mondiale qui est entraînée par le Ballon d'Or 2006 Fabio Cannavaro. Le sélectionneur de l'équipe de France Didier Deschamps est en deuil, sa mère s'est éteinte hier, comme l'a annoncé la Fédération Française de Football dans un communiqué. Le décès intervient au lendemain du succès des Bleus face à l'Irak, pour le compte de la deuxième journée de la phase de poule. Touché en plein cœur de la compétition, Didier Deschamps va donc quitter le groupe pour regagner la France, où il assistera aux obsèques et retrouvera ses proches. Dans les prochains jours, le sélectionneur ne dirigera pas les entraînements et manquera le rendez-vous de vendredi. L'ultime match du groupe I contre la Norvège à 21h à Boston, c'est son adjoint Guy Stéphan qui prendra place sur le banc en attendant son retour. Tennis éliminé en 8e de finale à Sertogenbosch, puis en demi au Queens, Hugo Humbert poursuit sa tournée sur gazon du côté d'Eastbourne, où il est tête de série numéro 6 cette semaine. Le Français qui adore jouer sur cette surface a été poussé dans ses retranchements pour son entrée en lice. Le numéro 30 mondial a en effet dû batailler pendant 2h42 face au 65e, Mattia Bellucci, avant de l'emporter sur le score de 7-6, 6-7, 6-4. Il sera posé à Jenson Brooksby en 8e de finale. Le champion du monde de MotoGP, Marc Marquez, a prolongé son contrat avec Ducati Lenovo jusqu'à la fin de la saison 2028.

Il devrait faire équipe avec son jeune compatriote Pedro Acosta. Il faudra encore patienter pour connaître la peine définitive infligée ou pas à Moued Altrad et Bernard Laporte, condamnés le 13 décembre 2022 en première instance, notamment pour corruption et trafic d'influence. Les deux dirigeants du rugby français avaient immédiatement fait appel. Le procès en appel devait se dérouler du 9 au 23 septembre prochain, mais il ne se déroulera finalement pas avant mars 2027. C'est la fin de ce Flash Sport, une très bonne journée à toutes et à tous.

0: L'histoire de la Bible commence dans un temple-jardin avec un couple, Adam et Ève, qui sont les prêtres royaux de Dieu.
1: Ils sont supposés s'associer à Dieu pour prendre soin de la création. Et ce lieu où le ciel et la terre ne font qu'un est rempli de la bénédiction de Dieu.
0: Mais Adam et Ève furent égarés par une créature trompeuse et exilés de la présence de Dieu. Ils ont perdu leur vocation de prêtre. Et avec cela, c'est toute l'humanité qui sombre dans la violence. Mais Dieu fait la promesse qu'un nouveau prêtre royal viendra les ramener à la bénédiction de l'Éden en se sacrifiant lui-même.
1: Plus loin, nous rencontrons donc un nouveau couple, Abraham et Sarah. Dieu promet que, par le canal de leur famille, le prêtre royal viendra rétablir la bénédiction de l'Éden. Non seulement pour eux, mais pour toutes les nations. Et c'est donc cette famille qui s'agrandit pour devenir les Israélites. Ils finissent par se rendre en Égypte où ils se retrouvent réduits en esclavage sous le règne de Pharaon, le roi violent.
0: Dieu suscite donc un homme du nom de Moïse pour le représenter auprès de Pharaon et pour agir comme médiateur en faveur du peuple d'Israël.
1: Moïse affronte Pharaon, puis conduit Israël hors de l'esclavage et dans le désert, où ils arrivent finalement au mont Sinaï. Et ici, Dieu apparaît à tous les Israélites, les invitant à devenir un royaume de prêtres.
0: Il invite donc tout le monde à être des prêtres comme Adam et Ève l'étaient en Éden.
1: En effet, mais le peuple a peur de Dieu et ne veut pas se retrouver trop près de sa présence. Moïse monte donc seul au sommet de la montagne.
0: Et là-haut, Moïse reçoit les fameux 10 commandements, dont les 2 premiers sont « N'adorez que Yahweh et ne faites pas de statue d'idole ».
1: Et Moïse est témoin de choses vraiment étonnantes là-haut. Il voit d'abord le temple céleste de Dieu et ensuite un plan de celui-ci appelé le modèle.
0: Ah oui, les plans pour la construction du tabernacle.
1: Oui, il est conçu comme un modèle symbolisant l'Éden. C'est un endroit où le ciel et la terre ne font qu'un. Puis Moïse voit autre chose, le portrait d'une figure humaine glorieuse.
0: Le grand prêtre qui travaillera dans le tabernacle.
1: En effet, et seul ce prêtre peut entrer et sortir de l'espace sacré pour le compte des autres. Il est vêtu de blanc, il porte une couronne et ses bijoux scintillent de 1000 feux. Il est l'image du prêtre royal que nous attendions.
0: Mais l'homme qui est appelé à devenir le premier grand prêtre d'Israël est le frère de Moïse, un homme du nom de Aaron.
1: Et pendant que Moïse est témoin de toutes ces choses, au pied de la montagne, Aaron induit le peuple en erreur en fabriquant une statue idolâtre de Dieu.
0: Donc, le futur grand prêtre est en train de transgresser le premier des 10 commandements.
1: Oui, alors Dieu se met en colère et dit à Moïse en avoir marre de ce peuple et qu'il va repartir de zéro avec Moïse. Mais Moïse se tient devant Dieu et intercède pour les Israélites. Il propose même d'offrir sa propre vie en sacrifice pour leurs péchés.
0: Et bien que Dieu ne prenne pas la vie de Moïse, il accorde son pardon au peuple conformément à la requête de Moïse.
1: Et quand Moïse descend de la montagne, il est tout étincelant, exactement comme le grand prêtre qu'il avait vu dans sa vision. C'est comme s'il était le vrai prêtre que son frère était censé être, mais a échoué à devenir.
0: C'est à partir de là que le tabernacle est construit.
1: Et la famille d'Aaron est établie dans le sacerdoce.
0: Vraiment ? Malgré ce mauvais départ ?
1: Oui, et en fait, les choses devinrent encore pires. Dieu donne à Aaron et à ses fils des instructions très précises sur la méthode à respecter en tant que prêtre. Mais dès leur premier jour de travail, les 2 fils d'Aaron transgressent les commandements de Dieu. Et parce qu'ils occupent des fonctions privilégiées avec de lourdes responsabilités, Dieu les juge sévèrement.
0: Ils meurent sur le champ, dans le tabernacle. Les choses ne se déroulent pas très bien pour le sacerdoce d'Aaron.
1: En effet, Aaron et ses fils ont failli dans le rôle de prêtre, ce qui nous amène à nous demander si le peuple de Dieu n'a peut-être pas besoin d'un autre type de sacerdoce.
0: Peut-être une personne qui soit plus semblable à Moïse, qui a remis sa vie entre les mains de Dieu.
1: Oui, et malgré la grandeur de Moïse, lui non plus n'est pas parvenu à obéir pleinement à Dieu. D'ailleurs, lui et Aaron sont morts hors de la terre promise à Abraham.
0: Moïse n'était donc qu'une image du type de prêtre dont le peuple de Dieu a besoin.
1: En effet, nous attendons toujours l'ultime prêtre royal qui intercédera comme Moïse et offrira sa vie pour les défaillances des autres.
0: Les Israélites finissent par entrer dans la terre promise où ils ont désigné un roi et établi un royaume. Peut-être que le prêtre royal de Dieu va arriver maintenant.
1: Ce qui nous amène au roi David et à son histoire que nous allons voir prochainement.
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0: Avertissement sur le contenu. Cette vidéo montre des images réelles de l'attentat, provenant de téléphones portables et de caméras de vidéosurveillance. Cette vidéo contient également des descriptions explicites de blessures graves et mortelles. En juin 2025, en Syrie, un terroriste armé d'un fusil et d'explosifs a pris d'assaut l'église Saint-Élie de Damas.
1: C'était le 22 juin, à 18h. Nous nous rendions à l'église pour l'office. Le service se déroulait comme à l'accoutumée.
2: Je suis entrée et j'ai rejoint mon mari, déjà assis avec nos 5 enfants. Quelques instants plus tard, mon fils Ibrahim s'est levé. Il tenait une bougie et se dirigeait vers l'autel de l'église. Sur l'instant, j'étais contente de le voir. Mais dès qu'il est arrivé à l'autel, les tirs ont commencé.
1: Les portes de l'église se sont ouvertes et nous avons été attaqués par un terroriste. Il tirait sur nous à balles réelles, de gauche à droite.
2: Gérius, mon beau-frère, a crié à tous de se mettre à l'abri. Je me suis accroupie entre deux bancs.
1: Boutros, mon frère, s'est jeté sur le terroriste et l'a plaqué au sol. Gérios, mon deuxième frère, a tenté de le maîtriser avec d'autres personnes.

Voyant qu'il perdait le contrôle de la situation, le terroriste a fait détonner ses explosifs. Vous ne pouvez pas imaginer la scène.

0: تركض لبرا.
1: Tout le monde fuyait l'église.
0: وانا ماشي حسيت حالي رح اوقع.
1: J'ai glissé et je suis tombée au sol.
0: طلعت هيك على الجهه الثانيه.
1: J'ai levé la tête et là, j'ai vu le torse détaché de Jérius.
2: L'église était devenue rouge. L'artère fémorale de ma cuisse a été touchée. Il n'y avait personne pour nous aider. Je suis resté au sol, à l'intérieur de l'église, pendant plus de 10 minutes, avec une hémorragie artérielle. Personne n'était là pour envelopper la plaie avec sa chemise et arrêter l'hémorragie. Mais je n'ai pas fait attention à mon état, parce que je pensais à mes enfants et à ma femme.
1: Au début, je ne voyais aucun de nos enfants. J'ai vu une fille qui saignait des yeux. J'ai baissé le regard et j'ai vu les chaussures qu'elle portait. J'ai réalisé que c'était Sarah, ma fille. Je n'avais pas reconnu son visage. J'ai commencé à crier pour trouver mes autres enfants. Je me disais, Seigneur, s'il te plaît, laisse-moi trouver juste un enfant de plus. Juste un de plus, je t'en supplie.
3: C'était comme dans un film. Ça n'avait pas l'air réel. Je n'arrivais pas à comprendre ce qu'il se passait autour de moi. En 10 minutes, tout a basculé. Mais il fallait que je retrouve mon père. Je me suis rendue au service de chirurgie. Il y avait 4 personnes dans la même salle d'opération, dont mon père. Je me suis assise là, près de la porte, à attendre et à prier. Quelle que soit l'issue, peu importe, pourvu qu'il respire encore. J'ai appris qu'il était décédé vers 12h30, 6 heures après l'explosion.
4: L'attentat a coûté la vie à 25 personnes, dont 22 chrétiens. Parmi eux, le père de Jenny et 7 membres de la famille d'Elias. Elias, Hanan et leurs 5 enfants ont quant à eux survécu au bombardement. Mais Elias et leur fille Sarah ont été grièvement blessés. Dès le lendemain de l'attentat, Portes Ouvertes a apporté du soutien aux victimes par l'intermédiaire de partenaires locaux. L'attentat, bien qu'il soit revendiqué par les membres du groupe djihadiste Saraya Ansar al-Sunna, fondé après la chute du régime de Bachar al-Assad, est attribué par les autorités syriennes au groupe État islamique. Cela fait environ 1 an et demi que le régime de Bachar al-Assad est tombé. Dans les premiers temps, les chrétiens ne savaient pas trop quoi attendre de cette nouvelle situation. Mais maintenant, ils commencent à être fixés. Ce terrible attentat est la partie la plus visible d'un climat de peur et de menace qui règne sur la communauté chrétienne depuis que le nouveau président, un ancien membre d'Al-Nostra lié à Al-Qaïda, a pris le pouvoir. Ce dernier a déclaré
5: « Nous travaillerons jour et nuit pour arrêter tous ceux qui ont participé à ce crime odieux et pour les traduire en justice afin qu'ils reçoivent la peine qu'ils méritent. »
4: Et a rappelé l'importance de la solidarité et de l'unité face à tout ce qui menace la sécurité et la stabilité de la patrie. Cependant, malgré ces paroles encourageantes, les incidents se multiplient. Tags de menaces sur les églises, messes perturbées par des islamistes prosélytes, chrétiens menacés par les forces de l'ordre, véhicules munis de haut-parleurs circulant dans les quartiers chrétiens appelant à la conversion à l'islam, affiches dictant aux femmes comment bien s'habiller, et même des chrétiens abattus à un checkpoint après avoir révélé leur foi. D'autant plus que les massacres de minorités s'enchaînent en Syrie. Les Alaouites, puis les Druzes, puis les Kurdes. Ces communautés incluent d'ailleurs des chrétiens convertis. Alors, combien de temps avant qu'une nouvelle communauté ne soit touchée? C'est un cri d'alarme pour les chrétiens syriens que nous voulons lever avec cette vidéo. Leur communauté, déjà fragilisée par un exode massif depuis le début de la guerre en 2014, est plus que jamais menacée d'extinction. Alors que le christianisme existe en Syrie depuis ses tout débuts, c'est pour ça que nous agissons, pour affermir le reste qui est prêt de mourir. À travers nos partenaires terrains, Portes Ouvertes apporte de l'aide matérielle aux familles en crise, ainsi que des formations de préparation à la persécution et aussi un accompagnement post-traumatique.
3: Tout le monde nous a témoigné leur affection, y compris les églises du monde entier. C'est important pour moi de pouvoir aider les gens qui passent par cette épreuve douloureuse, car je suis sûre que ça les affecte autant que cela m'a affectée. C'est mon devoir de me tenir à leur côté et de les soutenir, tout comme j'ai moi-même été soutenue. Mon père nous manque énormément. La maison est sombre sans lui. Mais je suis réconfortée, car dans le Seigneur, nous avons l'espérance de la résurrection. Nous avons foi que la mort n'est pas la fin.
2: Il est vrai que dans ce lieu de foi, nous avons connu la peur. Mais nous savons que le Seigneur ne nous abandonnera pas. C'est pour le Seigneur que nous vivons et c'est aussi pour lui que nous mourrons. D'une manière ou d'une autre, nous appartenons au Seigneur. Nous n'aimons pas la vengeance.
1: Nous continuons d'aller à l'église, même si la peur est toujours présente. Malgré la crainte, nous y allons quand même. Peu importe ce qui arrive, peu importe à quel point ils nous terrorisent, je reviendrai à l'église. Mais je veux demander aux gens, ne nous oubliez jamais.
2: Nous ne cesserons pas d'être chrétiens. Ces martyrs seront notre force et non pas notre faiblesse. Nous demandons au monde entier de ressentir ce que les chrétiens d'ici ressentent, de continuer à prier pour que nous tenions fermes, remplis de force et de foi.
3: On a toujours tenté de persécuter l'Église et de l'éliminer. Les chrétiens sont persécutés tout autour du monde. Mais le Seigneur est à nos côtés. Oui, le Seigneur est avec nous. L'Église restera intacte et ne sera pas affectée par cet incident. La prochaine génération n'en sera que plus forte.

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0: Bonjour, je suis Bélaise Conley. Dieu vous voit, il vous aime, et peu importe ce à quoi vous faites face, il a les réponses.
1: Bonjour mon ami, merci de vous joindre à moi. Avant de nous plonger dans la parole de Dieu, je voudrais prendre un moment pour vous encourager. Jésus a dit, « Les paroles que je vous dis sont esprit et vie. » Il a dit dans l'évangile de Jean, « Si vous demeurez dans ma parole, vous êtes vraiment mes disciples. Vous connaîtrez la vérité et la vérité vous rendra libre. » La Bible dit dans Psaume 107:20, « Dieu a envoyé sa parole et les a guéris. Il les a fait échapper à la tombe. » Ainsi, j'aimerais vous dire que le potentiel est là lorsque vous écoutez la parole de Dieu. Si vous avez une Bible, prenez-la, ouvrez-la et suivez avec moi. Lorsque nous examinons ensemble la parole de Dieu, le potentiel de vous apporter la liberté, la guérison et la délivrance est là, car sa parole est surnaturelle. Elle crée la foi dans le cœur de ceux qui y croient. Lorsque nous y croyons, que nous y répondons et que nous agissons en conséquence, des choses se produisent. La Bible dit que sans la foi, il est impossible d'être agréable à Dieu. Mais la foi vient de ce qu'on entend et ce qu'on entend vient de la parole de Dieu. Nous sommes actuellement en train d'étudier le livre des Philippiens. Paul a écrit cette lettre alors qu'il était prisonnier à Rome. Il était enchaîné à un garde romain. Mais des amis avaient le droit de lui rendre visite. Il a dicté ce que nous connaissons aujourd'hui comme faisant partie du Nouveau Testament, comme le livre des Philippiens. Ce livre a été apporté à l'église de Philippe. Plusieurs bonnes choses se sont produites. Même dans cet endroit où il était emprisonné et enchaîné, il a dit que toute la garde prétorienne était venue écouter le message de Christ. Il s'agissait des troupes les plus élitistes de Rome. Elles étaient très puissantes d'un point de vue militaire, mais aussi d'un point de vue politique. Elles ont toutes entendu le message de l'Évangile. Paul a également dit, « Certains, en voyant mes chaînes, ont compris que je ne suis pas intimidé, que je n'ai pas ralenti, que je fais tout ce que je peux dans la situation où je me trouve pour que l'Évangile se répande. » Ils ont été encouragés à prêcher l'Évangile. Il a ajouté que certains prêchaient pour de bonnes raisons, par amour pour Dieu et pour les hommes, mais que malheureusement, d'autres prêchaient par esprit de rivalité. Paul a dit, « Ils veulent simplement m'ajouter davantage d'angoisse et aggraver mon affliction. » Mais écoutez, que Christ soit annoncé pour de bonnes ou de mauvaises raisons, je me réjouis simplement que Christ soit annoncé. La vérité, c'est que Dieu confirme sa parole. Quand Dieu fait de bonnes choses, même si quelqu'un prêche le simple message du salut avec un cœur sincère et que des gens sont sauvés, ce n'est pas le sceau d'approbation de Dieu sur le ministre, mais sur sa parole. Il veille sur sa parole pour l'accomplir. Si quelqu'un a de mauvaises motivations, peut-être veut-il simplement être connu, peut-être veut-il simplement recevoir des offrandes, et c'est là sa véritable motivation. Mais il prêche un message évangélique scripturaire, et quelqu'un y croit et est sauvé. Le fait que quelqu'un ait été sauvé, qu'il y ait un fruit de la parole qui a été prêchée, n'est pas le sceau d'approbation de Dieu sur le ministre, mais c'est son sceau d'approbation sur sa parole, parce que sa parole est vraie. Paul a pris la décision de se réjouir, peu importe la situation. Nous arrivons à un passage dans le premier chapitre où il dit des choses étonnantes. Au verset 19, il dit « Car je sais que cela, cette situation, aboutira à mon salut, grâce à vos prières et à l'assistance de l'Esprit de Jésus-Christ. » Cela aboutira à mon salut. Intéressant, littéralement, il parle d'être délivré de prison. D'ailleurs, écoutez ce même verset qui est tiré de la version « Parole de vie ». Il est écrit, « En effet, le résultat, je le connais. Je serai sauvé par votre prière et avec l'aide de l'Esprit de Jésus-Christ. » N'est-ce pas incroyable? Paul croit que S'il prie, Dieu lui donnera ce dont il a besoin par le Saint-Esprit. Paul dit, « Je vais être délivré, je vais être libéré de cet emprisonnement. » La traduction de Moffat l'exprime ainsi. « Cela aboutira à ma libération. » Il parle très précisément d'être libéré de prison grâce à vos prières et à l'assistance de l'Esprit de Jésus-Christ. Mes amis, lorsque nous prions, Dieu nous envoie le Saint-Esprit pour nous aider, nous délivrer et nous guérir. Il est intéressant de noter que le mot utilisé ici par Paul pour désigner la prière renvoie à un type de prière très spécifique. Il dit « Je sais que je vais être libéré, je vais être délivré, je vais trouver la liberté grâce à vos prières et à ce que le Saint-Esprit vous donne, cette aide que le Saint-Esprit apporte. » Le mot utilisé pour désigner la prière est très spécifique. Il comporte quatre éléments. Premièrement, dans tout le Nouveau Testament, il s'agit toujours d'une prière adressée à Dieu. Vous pourriez dire que toutes les prières sont adressées à Dieu, certes, mais il existe une manière d'utiliser votre autorité en Christ contre l'adversaire. Jacques 4:7 dit « Soumettez-vous à Dieu, mais résistez au diable et il fuira loin de vous. » Jésus a dit en Marc 16 « Voici les signes qui accompagneront ceux qui auront cru. Ils poseront les mains sur les malades et ceux-ci seront guéris. Ils pourront chasser des démons. » En Luc 10:19, Jésus a dit à ses disciples « Je vous ai donné le pouvoir sur toute la puissance de l'ennemi et rien ne pourra vous nuire. » D'un point de vue scripturaire, il y a un endroit où nous prenons autorité sur l'œuvre de l'ennemi. Mais écoutez, ce n'est pas la même chose que de parler à Dieu. Dieu nous a donné autorité et dans des situations spécifiques, nous devons nous lever et utiliser cette autorité au nom de Jésus. Le diable reculera lorsque nous lui résisterons. Nous pouvons chasser les démons au nom de Jésus, mais ce n'est pas le sujet de cette prière. Certaines personnes se limitent à cela, elles veulent lier les forces du diable. Pour elles, c'est cela la prière, et il s'agit davantage de parler du diable que de parler à Dieu. Ainsi, même si cela a sa place, ce n'est pas le sujet de cette prière. Paul a dit « Grâce à vos prières et à l'assistance de l'Esprit de Jésus-Christ, je vais être libéré, je vais retrouver ma liberté, je vais être délivré. » Donc, premièrement, ce type spécifique de prière s'adresse toujours à Dieu. Deuxièmement, elle signifie toujours une prière urgente, forte et fervente. Il n'y a rien de nonchalant là-dedans. En Jacques 5:16, elle est traduite par « prière efficace et fervente ». Il s'agit d'une prière urgente, forte et fervente, une prière sérieuse. Troisièmement, c'est une demande vocale. Elle vient en fait d'un mot qui signifie « prononcer à haute voix ». Quatrièmement, ce type de prière spécifique cible un besoin spécifique. C'est une prière qui est faite lorsqu'on est confronté à un besoin spécifique. Cette prière est très ciblée et elle est très, très spécifique. C'est une prière pour sa libération, une prière spécifique pour cela. Dieu envoie une assistance du Saint-Esprit en réponse à ce genre de prière. En fait, Paul en était tellement sûr qu'il a dit « Je sais que cela aboutira à mon salut, cela aboutira à ma liberté ou à ma libération. » Je voudrais vous demander, êtes-vous confronté à un besoin spécifique aujourd'hui? Êtes-vous confronté à une situation qui doit changer? Paul a dit « Cela aboutira à mon salut ». En fait, c'est un mot assez intéressant en soi. En grec, il signifie littéralement « débarquer ». C'est l'idée d'un navire qui arrive et dont les passagers débarquent ou dont la cargaison est déchargée du navire. Paul dit « Cela aboutira à ma liberté. Je vois à l'horizon mon navire arriver, il va arriver et ma liberté va débarquer. Cela va se produire. » Peut-être avez-vous besoin de l'assistance de l'Esprit pour apporter quelque chose de spécifique dans votre vie. Vous avez besoin que quelque chose de bon provenant des vastes trésors du ciel débarque dans votre situation et vous apporte de l'aide. Peut-être avez-vous besoin d'être libéré d'une sorte de prison. Écoutez, Dieu enverra son esprit en réponse à une prière spécifique, urgente et exprimée à haute voix, qui lui est adressée au nom de Jésus. Paul prie et dit, « Je sais que je vais être délivré grâce à votre prière et à ce que l'Esprit de Jésus fournit. » Puis, il dit ceci au verset 20, « Conformément à ma ferme attente, » Paul a donc aussi un rôle à jouer, il ne dit pas « Je compte sur vos prières et je sais que le Saint-Esprit apportera ce qui est nécessaire. Je sais qu'il apportera son aide et que Dieu enverra par le Saint-Esprit ce qui est nécessaire. » Paul dit « Conformément à ma ferme attente et à mon espérance, je n'aurai honte de rien. » Je vais continuer et je reviendrai sur ce verset dans un instant. Mais ici, Paul dit, « Je sais que vous avez prié spécifiquement pour ma libération. Je sais que le Saint-Esprit va intervenir, mais j'ai aussi une ferme attente. J'ai donc aussi un rôle à jouer, je crois, aussi. » D'ailleurs, l'expression « ferme attente » que Paul utilise ici est, en grec, en réalité composée de plusieurs mots assemblés. C'est un mot composé. Il signifie littéralement « regarder la tête droite et le cou tendu », »,« regarder avec ferveur, avoir une attente intense et persistante ». Donc la tête est relevée, le cou est tendu, et vous observez attentivement. C'est ce que signifie ce mot. Il n'y a rien d'ambigu à ce sujet. Paul ne disait pas « Eh bien, j'espère vraiment que quelque chose va se passer. Je ne sais pas. » Mais j'espère vraiment que Dieu va faire quelque chose. Non, il y a une attente spécifique, sincère, intense et persistante. Paul attendait que le navire de la délivrance de Dieu arrive et que sa liberté débarque de ce navire et le fasse sortir de prison. C'est ce qu'il attendait intensément. Il a dit, « Je n'aurai honte de rien. » Permettez-moi de poursuivre avec ce verset, au verset 20. « Conformément à ma ferme attente, ma tête est levée et je regarde, et à mon espérance, je n'aurai honte de rien. Mais maintenant, comme toujours, la grandeur de Christ sera manifestée avec une pleine assurance dans mon corps, soit par ma vie, soit par ma mort. » Analysons cela. Paul dit, peu importe comment les choses se présentent, peu importe les circonstances, j'attends que Dieu agisse, je ne vais pas rester en prison et je ne vais pas mourir avant que mon heure soit venue. Certains d'entre vous ont abandonné leurs attentes et leurs espoirs beaucoup trop facilement. Il est temps de relever la tête, de chercher votre réponse et d'attendre que Dieu agisse. Paul a dit, « Je n'ai honte de rien » et il a ajouté, « Je suis prêt à mourir et à glorifier Jésus par ma mort, tout comme je suis prêt à vivre et à le glorifier par ma vie. » La vie de Paul servait de lentille qui, lorsque les autres la regardaient, magnifiait Jésus à leurs yeux. Elle magnifiait le Seigneur à leurs yeux. Elle donnait une grande importance à Jésus. C'est ce que Paul dit, « Que je vive » et que je glorifie Dieu ou que je le glorifie par ma mort, je suis prêt. Mais en poursuivant notre lecture, nous allons découvrir qu'il savait que sa course n'était pas terminée. Il était convaincu que Dieu allait le libérer. C'est pourquoi il a dit, « Je suis heureux de vivre, mais je suis également heureux de mourir si ma course est terminée. » Au verset 21, il a dit ceci, « En effet, Christ est ma vie et mourir représente un gain. » Vivre, c'est être en communion avec Christ. Vivre, c'est œuvrer pour Christ. Vivre, c'est continuer à porter du fruit pour Christ et à partager sa vie. Mais mourir, eh bien, c'est un gain. Nous reviendrons sur les versets que je saute pour l'instant. Mais au verset 23, il dit ceci à la fin du verset. J'ai le désir de m'en aller et d'être avec Christ, ce qui est de beaucoup le meilleur. Ce n'est pas un peu mieux, c'est de beaucoup le meilleur. Christ est ma vie et mourir représente un gain. Je préfère m'en aller. Une fois encore, Paul utilise un langage magnifique. Le mot « s'en aller » en grec signifie littéralement « quelqu'un qui retire les piquets de sa tente, la plie et déplace son campement ». Il est également utilisé pour lever l'ancre et mettre les voiles. Paul dit « j'ai le désir de m'en aller, je veux vraiment être avec le Seigneur, je veux lever l'ancre et mettre les voiles pour le ciel ». Paul ne parle pas de la mort comme le fait de cesser de vivre, mais simplement de changer de lieu. Je vais lever le camp et déplacer mon campement vers le ciel. Je vais lever l'ancre de cette vie terrestre et mettre les voiles pour une autre destination, le ciel. Il a dit, « M'en aller et être avec Christ, ce n'est pas un peu mieux, c'est de beaucoup le meilleur. » La personne qui meurt dans le Seigneur est bien mieux lotie, elle gagne. Christ est ma vie et mourir représente un gain. Dimanche dernier, j'ai discuté avec une femme qui venait de perdre son mari. En fait, j'ai discuté avec deux femmes qui venaient de perdre leur mari. J'étais dehors pour saluer les gens et une femme est venue me voir après le service. Leur perte leur cause une douleur et un chagrin indéniables. Et j'ai eu beaucoup de compassion pour elles. Toutes deux étaient mariées depuis longtemps, et maintenant leur partenaire de longue date n'est plus là. Il y a un vide indéniable. Il serait insensé de ne pas les regretter, il serait contre nature de ne pas pleurer leur perte. Mais nous ne pleurons pas ceux qui meurent dans le Seigneur, car ils sont mieux là où ils sont. La plupart des larmes que nous versons sont pour nous. Elles sont pour nos enfants, elles sont pour ceux qui vont perdre le soutien, l'amitié, la camaraderie, l'amour et la relation que nous avions avec cette personne. Mais nous ne versons pas de larmes pour elles. Christ est ma vie et mourir représente un gain. Il y a quelque temps, j'ai reçu une carte postale d'amis qui étaient en vacances à Bora Bora. Bora Bora est le paradis ultime des îles polynésiennes. C'est le paradis des mers du Sud, comme on l'appelle. C'est absolument magnifique. Donc je reçois une carte postale où ils me disent qu'ils sont en vacances à Bora Bora. Imaginez-moi, littéralement assis dans mon bureau avec cette carte postale en main. Je regarde cette magnifique carte postale et je réalise où ils sont. Puis je regarde par la fenêtre de mon bureau, je vois des poteaux téléphoniques et la circulation. Je baisse les yeux vers mon bureau et je vois une pile de papiers que je dois traiter, des papiers que je n'ai pas envie de traiter. Mais je ne peux pas m'empêcher de penser à ces pauvres gens à Bora Bora. Ils sont assis sur une plage de sable blanc. Ils ont probablement une boisson fraîche à la main. Ils sont caressés par la brise fraîche de l'océan. Ils n'ont aucun souci. Ils contemplent ces eaux cristallines. Les palmiers se balancent doucement. Ils vont aller dîner copieusement le soir. Ils vont faire la grasse matinée. Pauvres gens. Je suis assis derrière mon bureau et je pense, tous ces papiers, toute cette circulation dehors, je vais devoir rentrer chez moi dans les embouteillages. J'aimerais être à leur place, j'aimerais voir ce qu'ils voient et entendre ce qu'ils entendent. J'aimerais entendre ces douces vagues qui viennent lécher le rivage. J'aimerais vivre ce qu'ils vivent. Et vous savez, je ne suis pas encore prêt à aller au ciel, mais quelque chose en moi veut voir ce qu'ils voient. Je veux entendre ce qu'ils entendent. Je veux entendre les anges chanter. Je veux regarder dans ces yeux remplis d'amour les yeux de notre Seigneur Jésus-Christ. Je veux ressentir la félicité et la radiance de la présence de Dieu. Je veux voir la cité céleste décrite dans le livre de l'Apocalypse. Je veux voir ces créatures autour du trône. Je veux entendre ces choses. Je veux voir ces choses. Je veux ressentir ces choses. Ceux qui sont au ciel sont bien mieux lotis et nous ne devrions jamais pleurer les êtres chers que nous avons perdus et qui sont allés au ciel. Ils sont gagnants. S'en aller et être avec Christ, mais où est Christ? Est-il au purgatoire? Non. La Bible dit « quitter ce corps, c'est aller vivre auprès du Seigneur ». Le livre de Jacques décrit la mort physique comme le moment où l'esprit quitte le corps physique. C'est cela, la mort. L'esprit est votre véritable identité. L'apôtre Paul, écrivant aux Corinthiens, a dit « Je traite durement mon corps et je le discipline, de peur d'être moi-même disqualifié après avoir prêché aux autres ». Qui est ce « je » dont il parle? C'est la personne qui se trouve à l'intérieur de son corps. Je discipline mon corps, je suis un être spirituel, je vis dans ce corps. Je regarde à travers ces deux yeux vers une caméra. Vous me regardez à travers vos deux yeux, vous m'écoutez, mais mon ami, ce corps physique n'est pas vous, c'est la maison dans laquelle vous vivez. La mort physique, c'est lorsque nous abandonnons ces corps et que nous entrons dans l'éternité. Nous ne cessons pas d'exister. La Bible dit « Christ est ma vie et mourir représente un gain, et quitter ce corps, c'est aller vivre auprès du Seigneur ». La Bible ne dit pas que Jésus est au purgatoire. Le purgatoire ne se trouve pas dans les Écritures. Vous avez peut-être été élevé avec cette croyance, mais cela n'est mentionné nulle part dans les Écritures. Le purgatoire n'existe pas, il n'est pas dans les limbes. Certaines personnes ont été élevées dans un environnement religieux où l'on enseigne que les limbes sont l'endroit où vont les enfants lorsqu'ils meurent, mais la Bible ne mentionne pas les limbes. La Bible dit que Jésus est à la droite du Père dans les cieux. Quitter ce corps, c'est aller vivre auprès du Seigneur. Je vais en présence de Dieu, je vais au ciel. Quand une personne meurt, il n'y a que deux directions possibles. Soit vous montez, soit vous descendez. Vous allez être avec Dieu au ciel ou vous allez dans un endroit appelé l'enfer. Et mon ami, vous ne voulez pas aller là-bas. Vous ne restez pas dans les parages après votre mort. Vous partez et vous allez rejoindre le Seigneur. Vous ne restez pas pour hanter une maison quelque part. Vous ne restez pas pour transmettre des messages à vos proches. Ce sont les mauvais esprits qui font cela, mon ami. Vous ne trouverez pas cela dans les Écritures, en particulier dans le Nouveau Testament. Christ est ma vie, car lorsque nous mourrons, nous allons le rejoindre au ciel. Paul poursuit et dit des choses extrêmement puissantes dans les versets suivants. Versets 21-22. « En effet, Christ est ma vie et mourir représente un gain. Cependant, s'il est utile pour ma tâche que je vive ici-bas, je ne saurais dire ce que je dois préférer. » Versets 23 à 25. « Je suis tiraillé des deux côtés. J'ai le désir de m'en aller et d'être avec Christ, ce qui est de beaucoup le meilleur, mais à cause de vous, il est plus nécessaire que je continue à vivre ici-bas. Persuadé de cela, je sais que je resterai et demeurerai avec vous tous pour votre progrès et votre joie dans la foi. » Comprenez ce que nous venons de lire. Paul a dit, « S'il est utile pour ma tâche que je vive ici-bas, je ne saurais dire ce que je dois préférer. Je ne sais pas quoi choisir. » Attendez, choisir? Paul, de quoi parles-tu? Tu es dans une prison romaine. Quel choix as-tu? Ils sont probablement en train d'aiguiser la hache pour te décapiter en ce moment même. Comment ça, tu ne sais pas quoi choisir, rester ou aller au ciel? Il a dit, « J'ai le désir de m'en aller, de lever l'ancre et de mettre le cap sur le ciel. Mais je vois que Dieu n'en a pas encore fini avec moi. Il sera plus utile, plus profitable que je reste afin de pouvoir porter plus de fruits parmi vous. » C'est fou si vous pensez à cela. Il a du mal à se décider. Pas une seule fois, Paul ne se désigne comme prisonnier de Rome. Mais à plusieurs reprises dans les Écritures, il se désigne comme le prisonnier de Jésus-Christ. Paul savait qui était aux commandes, et mon ami, ce n'était pas Rome. Alors il a dit, « Je vais être libéré et je vais vous revoir. Réfléchissez-y. » Versets 24 à 26, « Mais à cause de vous, il est plus nécessaire que je continue à vivre ici-bas. Persuadé de cela, je sais que je resterai et demeurerai avec vous tous pour votre progrès et votre joie dans la foi. Grâce à mon retour auprès de vous, vous aurez alors dans ma personne une raison d'éprouver encore plus de fierté en Jésus-Christ. Je vais vous revoir. » Comment pouvait-il dire cela? Comment pouvait-il faire cela? Voici quatre raisons et je vais conclure avec cela. Premièrement, il pouvait le dire parce qu'il appartenait au Seigneur Jésus-Christ. En Philippiens 1:1, il se qualifie lui-même de serviteur de Jésus-Christ. Deuxièmement, il était dans la volonté de Dieu. En Actes 23:11, Jésus lui est apparu et lui a dit « De même que tu as rendu témoignage de ce qui me concerne à Jérusalem, il faut aussi que tu rendes témoignage à Rome. » Sa présence à Rome faisait partie du plan de Dieu. Il savait qu'il faisait la volonté de Dieu. Troisièmement, Dieu n'en avait pas fini avec lui. Sa course n'était pas terminée. Il avait encore des fruits à porter et il le savait. Quatrièmement, il avait la foi. Il a dit « persuadé de cela », c'est le mot grec qui signifie « foi ». Ayant cette foi, cette confiance intérieure que je vais être libéré, vous priez, le Saint-Esprit va pourvoir. J'ai une ferme attente, je vais vous revoir. L'apôtre Paul était un homme de foi, j'ai encore tant à dire, mais je n'ai pas le temps. Alors, mon ami, jusqu'à ce que nous nous revoyions, que Dieu vous bénisse abondamment et que sa parole prenne vie dans votre cœur.

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3 Géants 1. Adresse et salutations. Éloge de Gaius. L'ancien à Gaius le bien-aimé, que j'aime dans la vérité. Bien-aimé, je souhaite que tu prospères à tous égards et sois en bonne santé, tout comme ton âme prospère. J'ai été fort réjoui lorsque des frères sont venus et ont rendu témoignage de la vérité qui est en toi et de la manière dont tu marches dans la vérité. Je n'ai pas de plus grande joie que d'apprendre que mes enfants marchent dans la vérité. Bien-aimé, tu agis fidèlement dans tout ce que tu fais pour les frères, même pour ceux qui sont étrangers. Ils ont rendu témoignage de ton amour devant l'Église. Tu feras bien de pourvoir à leur voyage d'une manière digne de Dieu, car c'est pour le nom de Jésus-Christ qu'ils sont partis, sans rien recevoir des païens. Nous devons donc accueillir de tels hommes, afin d'être ouvriers avec eux pour la vérité. Plainte contre Diotrephe. J'ai écrit quelques mots à l'Église, mais Diotrephe, qui est maître le premier, ne nous reçoit pas. Si je viens, je rappellerai les actes qu'il commet. Il tient contre nous de méchants propos. Il ne reçoit pas les frères. Il empêche ceux qui voudraient les accueillir et les chasse de l'Église. Bien-aimé, n'imite pas le mal, mais le bien. Celui qui fait le bien est de Dieu. Celui qui fait le mal n'a point vu Dieu. Éloge de Démétrius, salutation finale. Tous rendent un bon témoignage à Démétrius, et la vérité elle-même en témoigne. Nous aussi, nous lui rendons témoignage, et tu sais que notre témoignage est vrai. J'aurai beaucoup de choses à t'écrire, mais je ne veux pas le faire avec l'encre et la plume. J'espère te voir bientôt, et nous parlerons face à face. Que la paix soit avec toi. Les amis te saluent. Salut les amis, chacun en particulier.

Ah, Seigneur, que l'homme de Dieu que tu as envoyé vienne encore vers nous et que nous enseigne ce que nous devons faire pour l'enfant qui naîtra. Dieu exauça la prière de Manoac et l'ange de Dieu vint encore vers la femme. Ah, Seigneur.

La météo pour ce mercredi 24 juin, à nouveau une journée caniculaire sur la France, sauf près de la Manche. Les zones les plus chaudes étant toujours le Grand Ouest et le bassin parisien. Les températures pour ce mercredi matin, 24 degrés pour Cherbourg et Brest, 24 à Lille et Strasbourg, 26 pour Lyon et Toulouse, 27 pour Paris, 27 également pour Marseille. Et pour ce mercredi après-midi, entre 32 et 41 degrés sur une moitié nord, 32 pour la Normandie, 38 degrés pour le Grand Est, 38 également pour les Hauts-de-France et la Bretagne, 40 degrés pour le centre-Val de Loire et jusqu'à 41 degrés sur la région parisienne. Dans la moitié sud, entre 32 et 42 degrés, 32 sur la Corse, 31 à 35 degrés le long de la Méditerranée, 39 degrés sur la vallée du Rhône, 40 degrés sur l'Occitanie et entre 40 et 42 degrés sur la Nouvelle-Aquitaine.

Bonjour, la journée de mardi a été la plus chaude jamais enregistrée en France depuis le début des mesures en 1947 avec un indicateur provisoire de 29,8 degrés. Ce nouveau record devance les journées du 25 juillet 2019 et du 5 août 2003. Avec la canicule, la température des eaux de la Garonne est montée hier à 28 degrés, poussant EDF à mettre le réacteur numéro 2 de la centrale nucléaire de Golfech à l'arrêt par anticipation. Deux autres sites nucléaires sont concernés par des baisses de puissance. Il s'agit du réacteur numéro 2 de la centrale de Nogent-sur-Seine et du réacteur numéro 3 de la centrale du Bugey dans l'Ain au bord du Rhône. En 2023, un rapport de la Cour des comptes s'était inquiété des effets des canicules et des épisodes de sécheresse à venir sur la disponibilité des réacteurs nucléaires. Les députés ont adopté en première lecture une réforme constitutionnelle qui accorderait à l'île de Beauté une autonomie inédite. Dans le détail, 271 élus ont voté pour, 202 contre. L'Assemblée nationale qui par ailleurs examinera au mois de septembre en commission et au début du mois d'octobre en séance la proposition de loi intégrale contre les violences sexistes et sexuelles. C'est ce qu'a annoncé Sébastien Cornu. L'Agence européenne de la sécurité aérienne a ordonné l'inspection de 16 Airbus A380 dont 5 urgemment après la découverte de fissures dans la structure des ailes d'un appareil. Et un camouflet pour Donald Trump après la Chambre, le Sénat américain a adopté dans la soirée d'hier une résolution pour ordonner le retrait des forces américaines dans le conflit face à l'Iran. Si le texte n'a qu'une portée symbolique, ce vote embarrasse en tout cas le président américain. C'est la fin de ce flash, une très bonne journée à toutes et à tous. Bonjour, football Coupe du Monde tenu en échec par la République démocratique du Congo pour son entrée en lice. Le Portugal s'est rassuré en s'imposant très largement contre l'Ouzbékistan 5-0 hier au stade de Houston au Texas. Très effacé il y a 6 jours, Cristiano Ronaldo a montré un bien meilleur visage à l'image de toute son équipe contre la 58e nation mondiale qui est entraînée par le Ballon d'Or 2006 Fabio Cannavaro. Le sélectionneur de l'équipe de France Didier Deschamps est en deuil, sa mère s'est éteinte hier, comme l'a annoncé la Fédération Française de Football dans un communiqué. Le décès intervient au lendemain du succès des Bleus face à l'Irak, pour le compte de la deuxième journée de la phase de poule. Touché en plein cœur de la compétition, Didier Deschamps va donc quitter le groupe pour regagner la France, où il assistera aux obsèques et retrouvera ses proches. Dans les prochains jours, le sélectionneur ne dirigera pas les entraînements et manquera le rendez-vous de vendredi. L'ultime match du groupe I contre la Norvège à 21h à Boston, c'est son adjoint Guy Stéphan qui prendra place sur le banc en attendant son retour. Tennis éliminé en 8e de finale à Sertogenbosch, puis en demi au Queens, Hugo Humbert poursuit sa tournée sur gazon du côté d'Eastbourne où il est tête de série numéro 6 cette semaine. Le Français qui adore jouer sur cette surface a été poussé dans ses retranchements pour son entrée en lice. Le numéro 30 mondial a en effet dû batailler pendant 2h42 face au 65e Mattia Bellucci avant de l'emporter sur le score de 7-6, 6-7, 6-4. Il sera posé à Jenson Brooksby en 8e de finale. Le champion du monde de MotoGP, Marc Marquez, a prolongé son contrat avec Ducati Lenovo jusqu'à la fin de la saison 2028. Il devrait faire équipe avec son jeune compatriote Pedro Acosta. Il faudra encore patienter pour connaître la peine définitive infligée ou pas à Moued Altrad et Bernard Laporte, condamnés le 13 décembre 2022 en première instance, notamment pour corruption et trafic d'influence. Les deux dirigeants du rugby français avaient immédiatement fait appel. Le procès en appel devait se dérouler du 9 au 23 septembre prochain, mais il ne se déroulera finalement pas avant mars 2022.

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1: Bonjour bien-aimés, c'est Pasteur Josette qui vous parle. J'espère que vous allez bien aujourd'hui. Le titre de mon message, c'est « La marche dans l'esprit ». Voyez-vous, lorsque nous avons reçu Jésus-Christ comme notre Seigneur et Sauveur personnel dans notre vie, Dieu s'attend à ce que nous marchions dans l'esprit. Qu'est-ce que la marche dans l'esprit ? La marche dans l'esprit, c'est la marche dans la volonté de Dieu. C'est la marche dans la parole de Dieu. La Bible dit que nous devons marcher comme Dieu a marché sur la terre, comme Jésus a marché sur la terre. C'est ça la marche dans l'esprit. Lorsque nous laissons la chair nous dominer, alors évidemment nous tombons dans des choses qui ne plaisent pas à Dieu et nous faisons des choses qui ne plaisent pas à Dieu. Plus nous avons une communion forte avec le Seigneur, plus nous le connaissons, plus nous connaissons la parole et plus nous sommes capables de marcher dans sa volonté. C'est pour ça qu'il faut passer beaucoup de temps dans les Écritures, passer beaucoup de temps dans la prière. Bien sûr, Dieu ne nous demande pas d'être enfermés toute la journée avec la parole et la prière, parce que c'est vrai, nous sommes dans le monde et nous avons aussi des occupations, le travail, nous avons les enfants pour les mamans, le ménage pour les mamans, le travail pour les papas. Dieu sait toutes ces choses, mais nous devons laisser vraiment un temps à part pour que le Seigneur puisse nous transformer. Vous savez, le fait d'aller à l'église simplement, prendre, si vous voulez, la Sainte-Seine une fois par semaine, de prendre le culte, n'est pas suffisant pour un chrétien. Un chrétien doit vraiment apprendre à connaître son Seigneur, à se laisser diriger par lui. Voyez-vous, nous ne devons pas marcher dans les sentiments, parce que les sentiments nous conduisent toujours à faire des erreurs. C'est pour ça que la Bible nous dit que le cœur de l'homme est tortueux par-dessus tout. C'est-à-dire, nous pensons faire les choses droites, mais lorsque nous voyons le résultat, eh bien, nous nous rendons compte que nous avons fait les choses à notre manière et non pas à la manière de Dieu. Dieu, bien-aimé, veut que nous nous laissions conduire par lui et ce, dans tous les domaines. Et cela, bien sûr, fait que nous serons des gens heureux, parce que pour être heureux, il faut laisser Dieu conduire notre vie dans chaque chose qui est là, placée devant nous. Donc pour cela, nous allons lire dans le livre de Galates, au chapitre 5, à partir du verset 16. C'était Paul qui parlait. Il dit « Voici donc ce que je dis. Marchez par l'esprit, et vous n'accomplirez pas les désirs de votre propre nature, c'est-à-dire les désirs de la chair. En effet, la nature humaine a des désirs contraires à ceux de l'esprit, et l'esprit a des désirs contraires à ceux de la nature humaine. Ils sont opposés entre eux, de sorte que vous ne pouvez pas faire ce que vous voudriez. Cependant, si vous êtes conduit par l'esprit, vous n'êtes pas sous la loi. Les œuvres de la nature humaine sont évidentes. Ce sont l'adultère, l'immoralité sexuelle, l'impureté, la débauche, l'idolâtrie, la magie, les haines, les querelles, les jalousies, les colères, les rivalités, les divisions, les sectes, l'envie, les meurtres, l'ivrognerie, les excès de table et les choses semblables. Je vous préviens, dit Paul, comme je l'ai déjà fait, ceux qui ont un tel comportement n'hériteront pas du royaume de Dieu. Donc vous voyez, l'apôtre Paul est vraiment ferme. Il dit oui, vous avez confessé Jésus-Christ dans votre cœur comme Seigneur et Sauveur personnel, et c'est bien, c'est ce qu'il vous fallait faire. Vous avez cru que Jésus-Christ était mort à la croix pour vous racheter de vos péchés, et c'est bien, c'est ce qu'il fallait faire. Vous avez cru que Jésus-Christ est ressuscité le troisième jour, et vous l'avez accepté dans votre cœur, comme dit la Bible, et c'est bien. Mais il ne suffit pas d'en rester là, voyez-vous. Il nous faut maintenant commencer à marcher dans l'esprit, c'est-à-dire à ne pas accomplir les choses de la chair, les choses que nous faisions avant. Avant, peut-être, nous faisions adultère, mais aujourd'hui, par la grâce de Dieu et par la puissance de Dieu, nous avons l'autorité de ne plus commettre l'adultère, parce que Dieu nous donne sa capacité de penser comme lui, de marcher comme lui, de parler comme lui, de résister au péché, parce que Jésus a porté nos péchés à la croix et il nous donne la force et le pouvoir de vaincre le péché. Vous savez, des fois, les gens disent « Oh, je ne peux m'empêcher de pécher, je ne peux m'empêcher, oui, de pécher, voilà, c'est ça. » Eh bien, mes amis, je pense que Si vous comptez sur votre propre force, évidemment, vous ne pourrez pas vous en empêcher. Mais si vous comptez sur la force de Dieu, eh bien, vous serez délivré. Vous savez, la parole de Dieu nous parle dans le livre de Genèse du péché de Caïn qui a tué son frère. Et avant donc qu'il tue son frère Abel, Dieu a parlé à Caïn et lui a dit « Caïn, le péché se couche à ta porte, mais toi domine sur lui. » Et quand Dieu avait dit ça à Caïn, c'est parce qu'il savait très bien l'intention que Caïn avait de tuer son frère. Mais Dieu lui dit « Toi, domine sur lui ». Ça veut dire que Caïn, il avait possibilité de dire non au péché. Il avait possibilité de ne pas tuer son frère parce que Dieu lui en avait donné l'autorité. Mais Caïn n'a pas obéi à la voix de Dieu. Il n'a pas obéi à ce que Dieu lui avait dit et il a tué son frère. Voyez-vous, nous aujourd'hui qui disons « je ne peux pas m'empêcher de pécher », eh bien, quelque part, nous faisons Dieu menteur parce que si Dieu avait donné l'autorité à Caïn de ne pas pécher, il nous a donné à nous aussi cette autorité. Alors, je vais vous donner un témoignage quand même par rapport à quelque chose qui s'est passé dans ma vie. Je pense que vous avez certainement entendu ce témoignage, mais je pense que c'est un témoignage qui est quand même important. Quand je suis venue à Jésus-Christ, j'étais une grande fumeuse. Je fumais 3 paquets de cigarettes par jour. Et je vous assure, je me levais la nuit pour fumer. Le matin, à peine réveillée, c'était ma cigarette. Et c'était vraiment une catastrophe. Si j'avais pas de cigarette, je devenais folle. Et quand j'ai accepté le Seigneur, donc au début, je me suis pas tellement inquiétée de cela. Mais après, j'ai compris que mon corps était le temple du Saint-Esprit et que Dieu ne m'avait pas créé avec une petite cheminée sur la tête pour que je puisse fumer. Alors donc, j'ai commencé à prier, à demander au Seigneur de me délivrer du tabac. Il n'y avait rien qui faisait, j'arrivais pas. J'achetais le tabac, après je jetais dans le caniveau et demain je vais racheter encore un paquet. Et c'était une catastrophe, j'arrivais pas à être libre. Et vraiment, j'étais triste, je criais à Dieu, mais Seigneur, libère-moi, Seigneur, tu vois, je ne peux pas. Je n'arrive pas, Seigneur. Et un jour, je suis allée donc toujours avec cet esprit de tabac dans ma vie, n'est-ce pas ? Mais j'aimais Dieu, ce n'est pas que je n'aimais pas Dieu, mais je n'arrivais pas à être libre. Et alors donc, un jour, je suis allée dans un endroit, dans une église, et là, il y avait un serviteur de Dieu qui donnait des paroles de connaissance. Alors, il disait, voilà, il y a une personne ici, vous avez une jambe plus courte que l'autre, Dieu veut vous guérir. Il y a une personne qui a telle chose, Dieu veut vous délivrer. Enfin, il donnait plusieurs paroles de connaissance, et moi, j'étais là sur mon siège, et je priais intérieurement, je disais « Seigneur, je t'en supplie, parle-moi, dis-moi aussi que tu veux me délivrer, Seigneur, s'il te plaît, dis-moi que tu veux me délivrer. » Rien du tout. L'homme n'a pas du tout parlé de personne qui avait un problème avec le tabac et que Dieu voulait la délivrer. Donc, quand je suis sortie de l'église, j'étais vraiment découragée, je suis sortie et puis j'ai sorti mon paquet de cigarettes et je l'ai allumé de rage et j'ai dit « de toute façon Seigneur, tu veux pas me délivrer, tant pis, hein, si tu veux pas me délivrer, je vais continuer à fumer ». J'étais vraiment en colère contre Dieu, je demande pardon aujourd'hui, mais c'est vrai, j'étais en colère. Pourquoi les autres et pas moi? Pourquoi tu leur as parlé et pas moi? Et puis d'un seul coup, le Saint-Esprit est venu dans mon cœur et Dieu m'a dit « Josette, tu es libre ». Mais c'était, je peux pas expliquer comment ça s'est passé. À la seconde où il m'a dit ça, j'ai jeté la cigarette que je venais d'allumer, j'ai jeté mon paquet de tabac et je n'ai jamais fumé par la suite. Pourquoi ? Parce que Dieu m'avait délivré. Alléluia ! Dieu m'avait délivré de façon surnaturelle. Eh bien, je vais vous dire quelque chose, mes amis. Ce que Dieu a fait pour moi, il peut le faire pour vous aussi. Bien sûr, Dieu m'a délivré, je vais vous dire pourquoi. Parce qu'il a vu que je voulais être délivré. Il a vu le cri de mon cœur, combien j'avais de la peine. Une fois, un jour, je me rappelle, j'étais accompagner quelqu'un donc à un procès, un prisonnier, et puis je témoignais donc un maton, les matons qui gardent les prisonniers. Il m'a invité, il m'a dit « vous voulez venir boire quelque chose ?» À l'époque j'étais jeune et puis j'étais mignonne, alors j'ai dit « oui, allez, hop, on y va ». Et j'ai commencé à témoigner de Jésus, etc., etc., et le monsieur m'écoutait, et puis alors j'allumais mes cigarettes, et puis voilà, j'étais toute contente, et puis je lui témoignais de Jésus, ah bon, il écoutait, puis après donc je suis partie. Quand je suis partie, partie d'avec ce monsieur, le Seigneur m'a dit, mais tu sais Josette, tu n'es pas un témoignage, tu témoignais à cet homme que Jésus délivre, que Jésus peut te donner la vie, etc. Et tu lui témoignais avec la cigarette au bec. Et vraiment, ça m'avait attristée dans mon cœur. J'ai dit, c'est vrai Seigneur, tout ce que tu me dis, c'est vrai. Et ça me tourmentait, je voulais vraiment être libre. Et à l'époque, donc, je faisais du porte-à-porte, j'étais photographe. Et je parlais toujours de Jésus aux gens. Et un jour, donc, je suis arrivée chez une dame qui était témoin de Jéhovah. Et puis voilà qu'on a commencé à parler de Dieu. Moi, je lançais toujours la conversation. Et elle m'a dit, moi, je suis témoin de Jéhovah. Ben, j'ai dit, moi, je suis évangéliste. Et puis voilà, on a commencé à discuter. Et puis, j'ai dit, vous permettez que je fume ? La dame, elle me regarde, elle me dit, ah bon, vous fumez ? Je dis, bah oui. Ben, elle me dit, voyez-vous, moi, je ne fume pas, madame. Et puis, j'avais honte. Et puis, vraiment, ça m'a cloué le bec. J'ai plus su quoi dire après. Donc, je suis sortie. Et là encore, je me suis sentie mal dans ma peau. J'étais tellement triste. J'aurais tellement voulu être libre. Et je vous assure, j'ai prié et j'ai pleuré devant Dieu. Et Dieu m'a délivrée de manière surnaturelle. Alors, voyez-vous, mes amis, vous devez comprendre que quel que soit le problème que vous avez, parce qu'on vient à Jésus avec nos problèmes, si vraiment vous avez à cœur d'être délivré, il va vous délivrer. Ce qui n'est pas bon, c'est de vivre avec le problème et de dire, oh, bah, de toute façon, Jésus a payé le prix, je suis pardonné par le sang de Jésus. Ça, c'est un faux raisonnement. Il faut, pour être délivré, avoir le désir d'être délivré. Voyez-vous ? Alors évidemment, il y en a qui sont délivrés instantanément du tabac. Moi, ça a été plus long. Mais ça n'empêche pas que j'étais quand même sauvée. Je fumais mes cigarettes, mais j'étais sauvée. Mais à l'intérieur de mon cœur, j'étais vraiment malheureuse parce que je voulais plaire à Dieu. Bon, ça, c'est un témoignage, mais il y a beaucoup d'autres choses encore que Dieu m'a délivré. J'ai pas le temps de tout vous raconter, mais peut-être que vous qui êtes là et qui écoutez ce message, vous avez un problème aujourd'hui avec un péché, je ne sais pas, peut-être que c'est la jalousie, peut-être que c'est la médisance, peut-être que c'est la méchanceté, peut-être que c'est le vol, je ne sais pas, peut-être que c'est l'adultère, peut-être que c'est le concubinage, et toutes ces choses, vous savez, ne sont pas à la gloire de Dieu, et vous dites, je ne peux pas être libre. Eh bien, si vous vivez comme ça sans vous rendre compte que vraiment vous désobéissez à Dieu, vous n'aurez jamais la liberté. Il faut que vous preniez conscience dans votre cœur que vous avez besoin d'être délivré et que vous criez à Dieu pour cela. Et il va vous délivrer. Amen. Alors donc, plus tu es près de Dieu et plus, mon ami, tu vas marcher dans l'esprit. Donc, vous voyez, il ne suffit pas d'aller à l'église le dimanche, prendre le culte, écouter la parole, ce qui est bien, parce que la Bible dit que nous devons rendre un culte à Dieu, et c'est bon de se réunir avec des frères et sœurs, d'avoir un temps de communion, d'écouter la parole de Dieu. Mais vous devez prendre un temps avec Dieu, vous devez passer du temps avec le Seigneur. Parce que, vous savez, si vous passez du temps avec le Seigneur, c'est lui qui va vous convaincre dans votre cœur que vous avez besoin de délivrance. C'est lui qui va vous parler, qui va vous dire, ma fille, mon fils, je veux te délivrer de telle chose. Vous savez, j'avais une vieille sœur qui est venue chez moi il n'y a pas longtemps manger, et puis on a discuté un peu des choses comme ça, des délivrances et tout. Et elle me disait que quand elle est venue à Jésus, elle chiquait. Et pour elle, c'était important parce que quand elle faisait ça, si vous voulez, eh ben, ça dégageait son nez. Et si elle faisait pas ça, elle avait mal à la tête. Elle avait mal dans la tête, elle avait la sinusite. Donc pour elle, c'était pas mal de chiquer. Mais si elle avait pas son tabac à chiquer, elle était vraiment mal. Et un jour, elle a entendu la parole et puis elle a compris que de chiquer, c'était pas de Dieu non plus. Qu'il fallait qu'elle soit libre, que Dieu ne l'avait pas appelée à chiquer, à mettre ce tabac dans son nez, là. Et puis, elle m'a dit qu'elle a commencé à prier, Et un jour, Dieu, dans sa grâce, l'a conduit près d'une personne, pas dans une église, hein, qui a prié pour elle. Et cette personne, par la grâce de Dieu, l'a aidée à être libre. Et depuis, elle n'a jamais plus chiqué, elle m'a dit, et elle n'a plus jamais eu mal à la tête. Voyez comment l'ennemi veut essayer de nous tenir prisonniers. Bien-aimés, je vous dis aujourd'hui, de la part du Seigneur, si vous le désirez, vous êtes libres. Parce que Dieu, Jésus, est mort à la croix pour nous rendre libres, libres, libres. Vous savez, la Bible dit que chacun est esclave de ce qui a triomphé de lui. Et si vous avez un péché dans votre vie qui vous tient et dont vous ne pouvez pas être délivré, eh bien, il faut le dire au Seigneur, crier au Seigneur pour avoir cette délivrance. Peut-être même vous avez besoin de l'aide de personnes, de chrétiens, pour qu'ils vous aident à prier avec vous. Bien sûr, n'allez pas voir n'importe qui, parce que parfois les gens, vous savez, au lieu de vous aider, ils vont vous écraser. Mais vraiment, demandez à Dieu et il le fera. Moi, à chaque fois que j'ai eu besoin de quelque chose, c'était une histoire entre Dieu et moi, parce qu'il y a des choses que j'aime pas raconter ma vie à tout le monde, mais le Seigneur m'a toujours délivrée parce qu'il a vu mon cœur. Alléluia. Alors donc, nous ne devons pas marcher dans les sentiments, d'accord? C'est-à-dire, nous devons marcher dans l'esprit. Et Dieu nous a donné cette capacité de prendre notre victoire. Jésus a dit, prenez courage parce que j'ai vaincu le monde. Et quand il a dit, j'ai vaincu le monde, ça veut dire, j'ai vaincu le péché. Et si Jésus a vaincu le péché, c'était pour nous tout simplement, pour que nous puissions vaincre à notre tour. Bien-aimés, nous ne pouvons pas vaincre par notre propre force, mais par son esprit. Il a dit, le Seigneur, non pas par ta puissance, ni par ta force, mais par mon esprit. Nous devons nous approcher près de lui et lui demander son aide dans tous les domaines. Jésus l'a dit. Il a dit, sans moi, vous ne pouvez rien faire. À chaque fois que vous essayez de gagner la victoire, par votre propre force, vous serez toujours vaincu. C'est pour ça qu'il faut apprendre à laisser Dieu vraiment vous délivrer, et ce, dans tous les domaines. Notre part à nous, c'est de vivre dans la présence de Dieu, dans la résurrection de Jésus, de lui faire confiance, de lui dire, Seigneur, tu as dit dans ta parole que tu avais tout porté pour moi à la croix. Tu as porté mes maladies, tu as porté mes péchés, tu as porté mes souffrances. Alors Seigneur, je viens et je m'attends à toi. Voyez-vous, la seule chose que Dieu attend de notre part, c'est que nous lui demandions si nous avons besoin d'une délivrance. Tant que nous ne crions pas à Dieu dans une situation précise, il ne fera rien pour nous parce que nous nous habituons à la situation, nous nous habituons au péché et Dieu ne peut pas nous délivrer si nous-mêmes, nous n'avons pas pris conscience que nous avons besoin d'être délivrés. Mes amis, servir Dieu, c'est abandonner nos propres vies, nos propres désirs. C'est ça, marcher dans l'esprit. Quand nous serons fidèles, bien-aimés, dans les petites choses, alors Dieu va nous confier des grandes choses. Parce que Dieu ne veut pas simplement nous bénir, il veut aussi nous utiliser. Bien sûr, chaque enfant de Dieu voudrait être béni. Qui ne veut pas être béni? Moi, j'ai envie d'être béni. Moi, j'ai envie de prospérer. Moi, j'ai envie d'être guéri. Moi, j'ai envie d'être libre. Moi, j'ai envie d'être heureuse, n'est-ce pas? Mais je vais vous dire quelque chose. La plus grande joie qui est donnée à un enfant de Dieu, c'est de pouvoir servir son Seigneur. Parce que la récompense qui nous est donnée, voyez-vous, peut-être qu'on ne la reçoit pas aujourd'hui dans les choses matérielles, mais c'est quelque chose qu'on reçoit dans le cœur. Voyez-vous, lorsque vous faites l'œuvre de Dieu et que vous aidez une personne à connaître Jésus ou que vous aidez une personne dans un besoin, eh bien vous êtes tellement heureux parce que vous savez que vous avez servi votre Dieu. Et la Bible nous dit que nous devons apprendre à le servir et c'est la volonté de Dieu. Il ne veut pas simplement nous bénir, mais il veut aussi nous utiliser. On va lire dans Jean 4, 24. C'est Jésus qui a parlé. Il a dit « Dieu est esprit et il faut que ceux qui l'adorent, l'adorent en esprit et en vérité. » Alléluia. Notre part, bien-aimée, à nous, les enfants de Dieu, c'est d'adorer Dieu en esprit et en vérité. Et lorsque nous adorons Dieu en esprit et en vérité, alors Dieu intervient dans tous les domaines de notre vie. Alléluia! Vous voyez, une personne qui sait adorer Dieu, c'est une personne qui sait gagner des batailles. Beaucoup de batailles sont gagnées dans l'adoration. Beaucoup de batailles sont gagnées dans la louange. Beaucoup de batailles sont gagnées en étant proche de Dieu. Voyez-vous, parfois les gens pensent que en chassant les démons, etc., etc., ils vont être victorieux. Oui, je crois qu'il y a un temps pour chasser les démons, mais je pense aussi, bien-aimés, qu'il y a beaucoup plus besoin de louer le Seigneur, d'adorer le Seigneur. Parce que, voyez-vous, quand on est toujours en train de chasser le diable, etc., etc., on tombe dans une déviation, en quelque sorte, parce que ce n'est plus Dieu que nous louons, mais c'est le diable. Vous savez, une fois, je me rappelle, j'étais partie à une réunion avec deux sœurs, et en route, on a rencontré des jeunes qui évangélisaient et qui donnaient des petites traités. Alors, ils m'ont dit, voilà, est-ce que vous voulez venir écouter, etc. Alors, j'ai dit, ah, nous sommes chrétiens. Alors, il me dit, ah, ben, il faut venir, vous allez voir, on chasse les démons chez nous. Ah, j'ai dit, mais c'est bien, j'ai dit, est-ce que vous adorez Dieu? Voyez-vous, c'est pas ça qu'il faut prêcher aux gens, mes amis, que nous chassons les démons. Moi, j'en ai marre d'entendre les gens qui disent tout le temps qu'ils vont chasser les démons. Moi, je vais vous dire, les démons, ils sont vaincus, Il y a longtemps qu'ils ont été vaincus. Il y a longtemps qu'ils ont été détrônés par Jésus-Christ, le Fils de Dieu. Il y a longtemps qu'ils sont sous nos pieds. Mais lorsque toujours nous parlons des démons, nous leur donnons la place qu'ils ne méritent pas. Voyez-vous, vous avez des endroits où on ne parle que de démons, de démonologie, comme on dit. Le démon de machin, le démon de truc. Et le démon de truc, on voit des démons partout. Tu es dans la voiture, tu vois un chat noir. Hop, tu fais une croix sur le pare-brise. Je te chasse, démon. Enfin, du truc, pas possible. J'ai dit, Seigneur, vraiment bien-aimé, apprenez à adorer Dieu, à louer Dieu. Ça, c'est quelque chose qui vous fera entrer dans la victoire. Si vous voyez des démons partout, bien-aimé, je pense que vous êtes vraiment à côté de la plaque. Voyez-moi, j'ai eu des temps où j'ai dû chasser les démons de ma vie. Enfin, les démons, les mauvais esprits de ma vie. Mais croyez-moi, c'est pas ça qui est le plus important pour moi. Moi, je passe pas des heures à chasser les démons, je passe des heures à louer mon Dieu. Et ça, c'est ça qui me donne ma victoire. Alléluia, hein ? D'ailleurs, à chaque fois que vous entendez des messages qui créent la peur dans votre cœur, eh ben, je vais vous dire quelque chose. Pour moi, ce n'est pas Dieu, parce que Jésus, il est venu pour nous donner la vie, il est venu pour nous donner la paix, il est venu pour nous donner la foi, il est venu pour nous donner la joie, il est venu pour nous donner la force, il est venu pour nous donner l'assurance, il est venu pour nous conduire toujours plus près de son Père. Alors quand on va quelque part et constamment on nous met la peur dans notre cœur, constamment on nous parle de démons, eh bien je pense qu'il y a quand même un problème, qu'il y a quand même une déviation dans les Écritures. J'ai une sœur qui me disait l'autre jour, tu sais pasteur, eh bien mon pasteur donc a dit que lorsque tu rêves la nuit de démons, non de nourriture, c'est des démons qui viennent te nourrir la nuit. J'ai dit ah bon? Ben, c'est marqué où ça dans les Écritures? Tu peux me dire, ma chère sœur? Alors évidemment, ça n'existe pas. Et puis elle était tellement peurée. Elle me dit, tu sais pasteur, j'ai un peu peur parce qu'il y a quelques jours, j'ai rêvé de nourriture, j'ai rêvé de gâteaux. Et puis c'est quelqu'un qui jeûne beaucoup. Mais j'ai dit, tu sais Josette, il ne faut pas te contrarier. Hein. Tu as rêvé de gâteaux et de nourriture, et ben mange un bon gâteau, mange une bonne nourriture. C'est parce que tu as faim, Josette. Hein. Ce n'est pas des démons qui sont venus pour te donner à manger dans la nuit. Enfin, voyez-vous, des fois, il y a des choses qui sont vraiment déformées. Et à cause de cela, bien sûr, les gens ne veulent pas venir à Dieu parce qu'ils se disent « Mais qu'est-ce que c'est ça? Qu'est-ce que c'est ?» Parlons de Jésus, parlons de Jésus, parlons de Jésus. C'est lui le Seigneur, c'est lui le Maître, c'est lui qui est mort à la croix, c'est lui qui nous a délivrés. Alléluia! Alléluia! Marchons par la volonté de Dieu. Romains 8, 16. Oui, bien-aimé, l'Esprit de Dieu. Lui-même, non, on va lire un peu plus haut. Alors, il dit, l'Esprit, attendez, si vous vivez en vous conformant à votre nature propre, vous allez mourir. Mais si par l'Esprit vous faites mourir les manières d'agir du corps, vous vivrez. En effet, tous ceux qui sont conduits par l'Esprit de Dieu sont des fils et des filles de Dieu. Et vous n'avez pas reçu un esprit d'esclavage pour être encore dans la crainte, mais vous avez reçu un esprit d'adoption par lequel nous crions « Abba, Père ». L'Esprit lui-même rend témoignage à notre esprit que nous sommes enfants de Dieu. Or, si nous sommes enfants de Dieu, nous sommes aussi héritiers, héritiers de Dieu et co-héritiers de Christ, si toutefois nous souffrons avec lui afin de prendre aussi sa part de gloire. Alléluia! Oui, bien-aimés, voilà ce que Dieu nous dit dans sa parole. Il dit que nous ne sommes plus esclaves pour être encore dans la crainte, que désormais nous sommes des fils et des filles de Dieu. Et si nous sommes des fils et des filles de Dieu, nous avons la capacité de régner sur la chair, de régner sur ce que le Seigneur nous dit de faire. Alléluia. Notre part à nous, c'est de renouveler notre pensée par la parole de Dieu. C'est pourquoi Romains 12, on va le lire, nous dit le verset 1. « Je vous encourage donc, mes frères et sœurs, par les compassions de Dieu, à offrir votre corps comme un sacrifice vivant, saint, agréable à Dieu. Ce sera de votre part un culte raisonnable. Ne vous conformez pas au monde actuel, mais soyez transformés par le renouvellement de l'intelligence afin de discerner quelle est la volonté de Dieu, ce qui est bon, agréable et parfait. » Donc, offrez votre corps, ça veut dire que si nous donnons toute notre vie. Je donne mes mains à Dieu pour qu'il les utilise. Je donne mes pieds à Dieu pour qu'il les utilise, pour aller visiter les malades. Je donne ma bouche à Dieu pour qu'il l'utilise, pour encourager les autres. Je donne mon cœur à Dieu pour aimer mon prochain. Je donne mes bras à Dieu. Je donne tout ce qui est en moi à Dieu. Alors cela sera un culte raisonnable. Je ne me conforme pas au monde. C'est-à-dire que les choses du monde ne guident pas ma vie. Ce n'est pas parce que le monde a telle attitude face à une situation. Ce n'est pas parce que le monde tolère le concubinage, par exemple, parce que le monde est d'accord avec l'homosexualité. Aujourd'hui, c'est rentré dans les mœurs. Ce n'est pas parce que le monde tolère ces choses, ce n'est pas parce que le monde, en fait, approuve ces choses que je dois les approuver. Moi, je dois marcher dans l'esprit. Je dois marcher dans la parole. Si Dieu dit que ces choses ne sont pas bonnes, c'est qu'elles ne sont pas bonnes ni pour moi, ni pour les autres. Voilà, marcher dans l'esprit, bien-aimé, marche dans l'esprit. Donc, je vais vous laisser avec ces quelques paroles et je vous invite vraiment à écouter la parole de Dieu, mais aussi et surtout à la mettre en pratique. Que Dieu vous bénisse. C'était Pasteur Josette. Au revoir et à bientôt.
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3: Le fait Jacques-André Vernon nous enseignant sur la famille, il dit « Un parent qui veut être fier de ses enfants demain ne doit pas les laisser sortir vides à l'extérieur. » Vous devez apprendre dans les cadres familiaux, ils sont tout petits, 1 année, 2 ans, placer des choses qui vont se battre avec les choses que l'extérieur va donner. L'école, les amis, si vous les laissez partir vides, ces enfants reviendront avec plein que l'extérieur aura dit. Et quand Paul parle de Timothée, écoutez ce qu'il dit. Il dit, non seulement demeure dans les choses que tu as apprises, j'aime la deuxième phrase, remettez cela moi en technique, vous êtes contre moi. Verset 14, il dit dans les choses que tu as apprises, mais puis il dit surtout que tu as reconnu certaines. Est-ce que tes enfants ont des certitudes, des choses sur lesquelles ils s'appuient, et c'est toi qui as communiqué cela? Certitude appelée honnêteté, on ne vole pas. On ne touche pas à la caisse de l'État. Certitude, tu dois te garder jusqu'à ton mariage. Certitude, ne sois jamais jaloux dans la vie. Et Timothée avait des certitudes, des choses que tu as apprises, et dit, tu as reconnu certaines. J'aime beaucoup ce que la version parole de vie dit. Ce que tu as appris et que tu as accepté comme quelque chose de sûr. J'ai 62 ans. J'ai marié mes 4 filles. Leur wedding planner, elle est là, je l'ai vue. Minimum 3 semaines, maximum 2 mois. Chaque fois, leurs maris sont venus avec une chèvre. Et pour ceux qui connaissent notre culture, savent. La dernière a prononcé une phrase que je n'ai pas pu comprendre au départ, avec mon côté francophone de là-bas, on dit, papa, dans Koutimou, on en a bu non au bimba. Tout ont trouvé nos filles vierges. Tous craignant Dieu. Ça vient d'où? Moi, leur papa, je me suis converti à 28 ans. Ma première femme, c'est celle qui est ici, je l'ai connue. Celle avec qui j'ai découvert la sexualité, c'est ma femme. Et dans les mariages, pas dans les fiançailles. Et aujourd'hui, bientôt, 34 ans, c'est la seule et dernière femme. Si tu es à côté de ton mari, pose-lui la question. Avant moi, tu as connu combien? Madame pose la question. J'entends un mari dire, mais je t'avais déjà dit non. Il y a de ceux qui ont un palmarès élogieux. Mais pourquoi n'ai-je pas connu des femmes des certitudes ont été placées en moi. J'avais 10 ans, ma mère venait de se convertir. Elle m'appelle un jour et dit, Roland, tu te gardes physiquement pour ta femme. Tu ne baisseras jamais les pantalons et tu ne connaîtras... Roland, tu m'entends? Je dis, oui, maman. Durant 14 ans, elle m'a posé cette question, jusqu'à mes 25 ans, jusqu'à ce que j'aille habiter à la borne. Chaque fin d'année, elle m'appelait, Roland, est-ce que tu as tenu parole? Je disais, oui, maman. Mais comment puis-je oublier? J'avais 14, 15 ans et demi, 15 ans. J'étudiais au Congo central, à un endroit appelé Linfou. Nous quittions l'internat ces jours-là, je ne vais pas tourner trop de détails. On a connu un problème avec notre camion qui devait nous amener. On arrivait à un lieu appelé Kisantu. Vous savez, connaissez un peu le Congo central, un lieu particulier qu'on appelait Kimbala. Et Kimbala était réputé comme le lieu de femmes de joie. On est vers 20h, 20h30 pour économiser. On est dans une chambre à 5, 4 de mes amis. J'étais pratiquement le moins âgé. Quelqu'un avait une année, le plus âgé avait 17 ans. Vers 20h, 20h30, je vois les 4 sortir. 30 minutes après, ils reviennent. Non pas à 8, mais à 9. Chacun ayant, non pas une fille, mais une femme. Et puis je vois derrière une dame. Moi j'avais 15 ans, elle devait avoir 40 ans. Ça n'aura jamais été un banzolo. Puis elle demandait, client, n'a pas wapi. Donc c'était des femmes de joie. Et on avait pris une pour moi. Et je suis allé me cacher dans un coin. Alors on dira, chérie, et était en train de me dire, chérie, n'a pas appelé ça. Je disais, non. Dans ma tête, je disais, si je faisais ça, je casserais les certitudes que maman m'a données. Maman m'a dit des choses. Je ne peux pas casser cela. Que Dieu lui donne des parents qui placent des certitudes. Église et surtout mère, la pensée de Dieu que nos enfants ne soient pas des autodidactes. Ne se débrouillent pas. Nos enfants doivent avoir quelqu'un comme Loïs et Eunice, je le verrai tout à l'heure avant de clore, qui leur disent des choses. Pasteur Eric, cette femme s'est fâchée. Et elle a dit à Lingala, na longue nazela na raté ma client na yoko futa. Parce qu'on m'a fait déplacer, il y a un manque à gagner, tu dois payer. Je me suis dit, maman, je dois me quitter. Comment puis-je oublier deux choses? Ses amis, chacun a commencé à s'amuser avec ses mamans. J'avais la nausée. Et quand ils ont fini, je suis revenu. Pasteur Rigaud, ils m'ont collé des noms dont jusqu'à aujourd'hui je cherche la signification. Aidez-moi à savoir après. Les hommes ont appelé Yuma, d'autres Mbendre, mais c'est surtout celui que j'ai gardé le plus. Kissimbi. Eric et Rigaud, Kissimbi, ça veut dire quoi? Et au moins Kissimbi est. À cause de mes certitudes. Comment puis-je oublier ce jour où j'étais en premier graduat de droit dans cet auditoire de plus de 800 étudiants, ces profs célèbres en train de se moquer. Il dit, y a-t-il un puceau ici? Un garçon de plus de 18 ans qui n'a jamais connu la joie de toucher une femme. Et il ajoute, s'il est ici, je dirais qu'il est de la préhistoire. Il est de l'âge de la pierre taillée. Silence dans l'auditoire, je me lève comme un i. J'ai entendu des huées, mais je n'avais pas honte parce qu'on ne peut pas avoir honte des vertus. Les choses que tu as apprises, mais quand Paul découvre Timothée, Timothée avait des certitudes, des bases solides. Mais il ne s'arrête pas là. Troisièmement, il montre que ces choses ne sont pas venues quand il a grandi. Écoutez ce qu'il dit, de Timothée 3, verset 15, il dit, « Dès ton enfance, tu connais les saintes lettres. » Moi, je t'ai rencontré à 20 ans, mais déjà quand tu étais enfant, tu connaissais la valeur des saintes lettres. Timothée, les Écritures, ce n'est pas moi. Ce n'est pas avec moi que tu as connu les Écritures. Quelqu'un les a placées. Donne-nous des Eunice, donne-nous des Loïs qui placent les Écritures dans nos enfants. Et troisième chose, Paul écrivant à Timothée, reconnaissant toutes ces choses, il reconnaît que, un, ce n'est pas lui qui a produit cette qualité de vie dont il est bénéficiaire, Mais des personnes avant lui ont sémé et lui vient moissonner. Écoutez comment il termine. Remettez-moi de Timothée 3, verset 15. Non seulement il dit, de ton enfant, tu connais les saintes lettres qui peuvent te rendre sage à salut. Mais j'aime ce qu'il avait dit au départ, il dit, au verset 14, sachant de qui tu les as apprises. Sachant de qui tu les as apprises. La version parole de vie dit, tu sais quel maître t'ont appris cela. J'ai béni Dieu pour l'école du dimanche. J'ai béni Dieu pour l'église. Israël en Égypte, dans un milieu d'adversité, il n'y avait pas de temple. Mais les enfants avaient la foi de Dieu en Israël, de Dieu d'Israël, parce que les familles jouaient leur rôle. Pas de temple en Égypte. Plus tard, quand ils sont arrivés dans la terre promise, pas de temple au départ, mais les cadres familiales. Que Dieu nous donne en ces jours, que les familles commencent ou reprennent à jouer leur rôle. La pensée de Dieu est que la famille crée et suscite la foi et que l'Église vienne arroser. Pas l'inverse. Que des parents qui pensent que parce qu'ils ont amené leur enfant à l'écodime, ça suffit. Dans la pensée biblique, dans la pensée de ce que nous lisons, au-delà de les amener, vous devez inculquer des choses. C'est que Paul est en train de constater en Timothée, une autre femme a eu à faire aussi un travail. Proverbe chapitre 31, verset 1er. Si nous avons du verset 2 au verset 9, nous trouvons un jeune homme qui à ce moment-là doit avoir entre 45 et 50 ans. C'est un roi, il semble que c'est un roi monogame. À l'époque, les rois avaient beaucoup de femmes à cause des moyens. Mais deux, un roi honnête, qui ne prenait pas de la corruption. Et troisièmement, un roi sobre, qui ne buvait pas d'alcool. Quelqu'un dit, il y a des péchés pour les commettre, il faut avoir des moyens. Mais ces rois avaient des moyens, ils ne les commettaient pas. Et lui-même se rappelle, quand il se rappelle, là, ça fait plus de 40 ans. Et le verset 1 dit, paroles par lesquelles sa mère l'instruisit. Je reviendrai sur ça. Mais étonnant, c'est comme s'il a un disque dur. Du verset 2 au verset 9, il dit, ma mère me disait. On lui a dit, il y a plus de 30 ans, 40 ans, mais comme si c'est aujourd'hui. Ma mère me disait, ne livre pas ta vigueur aux femmes. Ma mère me disait, c'est pas au roi de boire du vin. Ma mère me disait, prends à cœur les soucis de délaisser et ne sois pas corrompu. Est-ce que vos enfants pourront se souvenir demain des choses que vous leur avez dites? Mais je reviens surtout sur ces verbes. La Bible dit paroles par lesquelles sa mère l'instruisit. Les mots instruire là en hébreu cachent deux significations. La première signification, c'est bâtir comme une maison. La deuxième, construire. Que Dieu nous donne d'être des constructeurs de vie. Les mieux le reconnaissent s'il est construit. C'est pas l'église. C'est pas la synagogue. C'est pas le temple. C'est une maman. En ces jours où nous célébrons la femme, donne-nous des femmes comme Loïs et Eunice. Donne-nous des femmes comme la maman de Lemuel qui construisent des vies, qui bâtissent des vies. Tu peux acclamer, pourquoi tu hésites? Cinquième et dernière chose, c'est par là que je vais finir. Les deux ont eu un impact fantastique, un impact indéracinable. Mais les deux avaient plusieurs choses qui pouvaient les empêcher de ne pas faire ce qu'elles ont eu à faire. Cette chose que je voudrais rapidement faire ressortir au sujet de Loïs et Eunice, la première, c'est que les deux n'ont jamais prêché à la chair ou aux foules. Leur auditoire de prédication, c'était le salon familial. Les deux n'ont jamais eu de licence ni de doctorat en théologie. Les deux ne parlaient ni grec ni hébreu. Mais les deux ont eu un impact sur une vie. Troisièmement, les deux ne faisaient pas partie du sacerdoce. Pas d'école pastorale, Femme, vous n'avez pas besoin d'un col pastoral pour être influente. Quatrièmement, le deux n'ont jamais accompli un miracle. Ce n'est pas des prophétesses qui, quand ils vous voient, ainsi dit l'Éternel, tu es né à Wemboniama. Ton numéro de téléphone, c'est 081. J'ai entendu un prophète qui dit, les autres sont des radiologues. Moi, j'ai les scanners. Un autre a dit, moi, j'ai fait l'IRM avec beaucoup de détails. Pas tout ça. Cinquièmement, les deux n'ont jamais implanté ni église, ni ministère. Mais leur église et leur ministère, c'était leur salon. C'était le cadre familial. Sixièmement, les deux n'ont pas été célèbres ou célébrés par des gens ou même fanfaronnés de ce qu'ils ont eu à faire. Ce qu'ils ont eu à faire, ce n'est même pas elles-mêmes qui en parlent, c'est d'autres qui en parlent. Et puis septièmement, les deux n'ont pas eu de responsabilité à l'église. Mais les deux ont influencé une vie à un endroit discret, calme, loin des regards des gens, dans le cadre familial. Autour d'un repas du matin, autour d'un repas à midi, autour d'un repas le soir. Et cette influence commençait tôt à impacter cet enfant à jamais. Les deux ne sont pas mortes avec leur foi en Dieu. Elles ont transmis le flambeau de la génération de leur foi en termes de connaissance de Dieu et en termes de valeur à la génération suivante. Les deux, par leur effort, par leur investissement et leur sacrifice, ont produit un nombre de qualités, un pour Dieu, deux pour la société et sûrement pour sa femme, et quatrièmement sûrement pour leurs enfants. J'aimerais dire un certain nombre de choses attachées à Timothée qui vont amener vers la conclusion. Cette chose attachée à Timothée, qui est l'investissement au travers duquel, j'allais dire, Loïs et Eunice ont travaillé. Premièrement, il a été longtemps l'un des fidèles compagnons de l'apôtre Paul. On dit qu'il a marché avec lui entre 15 et 16 ans. Deuxièmement, il a été l'un des compagnons de Paul dans la plupart de ses voyages missionnaires. Acte 19, verset 22, nous montre comment Paul l'envoie en Macédoine. 1 Thessaloniciens 3, 2, Paul lui confie une mission chez les Thessaloniciens. Dans Romains 16, 21, Paul l'appelle d'un nom fort. Il appelle mon compagnon d'œuvre, celui sur qui je m'appuie. Troisièmement, Timothée, il avait une relation particulière avec Paul. Dans 1 Corinthiens 4, au verset 17, Paul appelle mon enfant bien-aimé et fidèle. Dans 1 Timothée 1, 2, il appelle mon enfant légitime dans la foi. Quatrième chose attachée à Timothée, Timothée a coécrit avec Paul au moins 6 épîtres. Dans chacune de ces épîtres, vous voyez Paul et Timothée. Je n'aurai pas le temps de lire. 2 Corinthiens, Philémon, Colossiens, Philippiens, 1 et 2 Thessaloniciens. Il semble que Paul dictait et Timothée...

Éphèse était un milieu où il y avait la prostitution sacrée. Dans un temple, j'en parlerai au deuxième point. Dans ces temples, tout celui qui voulait coucher, soit avec une femme, parce qu'on est homme, ou même le même sexe, vous venez, vous faites comme une sorte d'offrande et vous passez. C'est la vie de la licence. Deuxièmement, Éphèse était connue pour ayant une ville ayant la grande statue de la déesse Diane, que les gens adoraient de partout. Et l'on fabriquait des statuettes, si vous connaissez l'histoire, Paul a dû même avoir des problèmes, parce qu'à cause du message qu'il apportait, la vente des statues a baissé en chiffres et Démétrius est allé l'accuser. Et troisièmement, la tradition dit, la prostitution sacrée a baissé et même la vente des statues a diminué à cause de l'impact de Timothée. Sixième et avant-dernière chose de dire au sujet de Timothée, qui est l'influence de Loïs et de Eunice. Il fait partie des cinq personnes les plus influentes dans la chrétienté, qui ont le plus produit. Il y a d'abord Jésus-Christ, il y a Paul, il y a Pierre, et puis quatrièmement, on place Timothée. Parce qu'avec le temps, il semble que l'église d'Antioche est devenue comme une sorte de binôme, plutôt l'église d'Éphèse est devenue comme une sorte de binôme que l'église d'Antioche qui lançait des missionnaires. On dit, Éphèse a lancé autant de missionnaires, mais qui était derrière? Timothée, que Paul a trouvé fort et que les gens ont vu fort à un moment, mais quelqu'un a s'aimé. Dernière chose attachée à Timothée, c'est qu'il est resté fidèle à la fin. On dit qu'il est mort en martyr en 97. On a lancé sur lui des massues et des pierres. Mais il a resté un modèle de pasteur principal malgré les épreuves. Où sont les Loïs? Où sont les Eunice d'aujourd'hui? J'entends les femmes qui ont déjà les statuts de mère disent: que puis-je faire pour être une Loïs et une Eunice aussi aujourd'hui? J'entends aussi les jeunes filles qui vont se marier dans quelques mois, dans quelques années, disent: que dois-je faire? Cette réponse rapidement. Les choses que Loïs et Eunice avaient, que si vous les avez, vous pouvez aussi avoir les mêmes effets, les mêmes causes, produisent les mêmes effets. La première, elles ont su produire cet impact parce que les deux appartenaient au Dieu d'Israël. Elles étaient en réelle relation. Femme, vous venez à l'église, est-ce que vous appartenez réellement au Seigneur? La deuxième qui a fait que ces femmes soient des femmes d'influence, les deux n'avaient pas une foi cosmétique. Les deux ne jouaient pas un rôle. Quand Paul dit, il parle de la foi sincère, enracinée. Troisièmement, les deux ont été des modèles. Elles n'ont pas d'abord prêché à Timothée en ouvrant la bouche. Elles ont prêché à Timothée par leur qualité de vie. Si vous allez à Lausanne, vous trouverez une vieille dame qui va bientôt avoir 90 ans, qui est ma mère, qui nous a tous influencés spirituellement. Hugo, j'ai 62 ans aujourd'hui, je n'ai jamais vu ma mère prendre une bouteille d'alcool. Jamais vu ma mère se chamailler. Je ne l'ai jamais vu se battre avec les voisins. Je ne l'ai jamais vu être à la base de quelques colportages, déjà même avant qu'ils connaissent le Seigneur, mais bien plus. Et Timothée avait des modèles. Quatrièmement, les deux avaient des vertus. Écoutez ces vertus. 1 Pierre, chapitre 1er, verset 3 et verset 5e. Qu'est-ce que Pierre dit? Écoutez ce qu'il dit aux femmes. Ayez non cette parure extérieure qui consiste dans les tresses, dans les cheveux tressés, j'allais dire, les ornements ou les habits qui l'ont révélé. Non, c'est pas qu'il dit faut pas s'habiller, il faut pas être chic. Mais écoutez ce qu'il dit. Verset 4. Mais ayez la parure intérieure et cachez dans le cœur la pureté incorruptible d'un esprit doux et paisible qui est d'un grand prix. Qu'il est triste de voir des femmes flambant à l'extérieur, mais vide à l'intérieur.

Quand vous avez cette richesse à l'intérieur, votre vie peut être une évangélisation. Dans 1 Pierre chapitre 3, verset 1er, toujours ce chapitre, mais remontons au verset 1er. Écoutez ce que l'apôtre Pierre dit. Une parole, si chaque fois je la lis, m'interpelle. Qu'est-ce qu'il dit aux femmes? Il dit, femmes, soyez de même soumises à vos maris. Enfin que si quelqu'un n'obéit point à la parole, ou à, écoutez la fin, il soit gagné sans parole par votre conduite. Savez-vous que la conduite d'une femme peut être un moyen d'évangélisation? Héloïse et Eunice étaient un moyen d'évangélisation pour ces jeunes hommes. Cinquième chose, les deux étaient attachés aux Écritures. Paul dit, dès ton enfance, tu connais les saintes lettres. Sixième, les deux ont su créer du temps et trouver du temps pour placer des choses dans leurs enfants. Femmes, en ce siècle où tout va vite, si vous pensez trouver du temps pour vos enfants, vous n'en trouverez jamais. Il faut les créer. Et créer cela quelquefois en élaguant certaines activités. Je ne ferai pas ceci, je ne ferai pas cela. Je ne dis pas ça parce qu'elle est là. J'étais pasteur adjoint à côté du fait Jacques-André Vernon. Quasiment une dizaine d'années, peut-être même plus. À un moment, j'avais un style de vie. J'avais pitié de moi-même, pitié de ma femme et de mes enfants. Mercredi, vendredi, le culte de la bande finissait à 19h30. 30 minutes après, le pasteur Vernon partait et me laissait tous les cas à gérer. Si je quittais tôt, c'était 21h30, 22h. Dimanche, on saluait avec les gens à la fin du deuxième culte jusqu'à 12h20. Il partait et me laissait les cas à gérer. Je retournais 17h. Que dire de mardi? Où j'étais au bureau à 7h. Je recevais les gens jusqu'à 18h. Chaque mardi, on avait réunion du comité. Si on finissait tôt, 22h. Je l'ai dit sans honte. S'il y a des richesses spirituelles dans mes enfants, c'est parce que chaque soir, malgré mes absences, cette femme organisait des cultes familiales. Elle pouvait rentrer fatiguée. Elle dit, on va prier. Et des fois, j'entendais mes enfants prier. J'ai dit, ça, c'est pas moi qui ai semé ça. Je les entendais réciter des versets bibliques. Il arrive des fois aujourd'hui, on a des cultes de famille en ligne. Quand j'entends les filles prier, même la cadette conduire l'intercession, j'ai conscience. Ça, c'est pas du dalo, ça, c'est de Vivian. Est-ce qu'on peut acclamer Loïs et Eunice? Il y a une Loïs et Eunice ici. Trouver du temps. Et septième et dernière chose, les deux connaissaient la valeur des choses spirituelles. Connaissez la valeur des choses spirituelles. Pour ceux qui ne me connaissent pas, je m'appelle Roland Dallo. Je suis un peu comme Timothée. Fils d'une mère fidèle. Mon père n'était pas grec, mais païen. Il est parti auprès du Seigneur. C'est peut-être les 15-12 dernières années que mon père est devenu une référence pour moi. Il arrive des fois, j'ai regretté d'être son fils. Mon père a toujours été enseignant. J'aimerais que les musiciens prennent place. Il quittait la maison à 6h, 6h30, studieux. Mais de lundi à samedi, mon père rentrait ivre. Toujours. Et quand il rentrait ivre, deux choses, il se mettait à crier. Et la deuxième, il portait la main sur ma mère. Un jour, je rentre d'un concert des Aiko à Maelika, ivre, parce que je prenais de l'alcool. J'avais la porte derrière, j'ouvre et je trouve ma mère au salon en train de prier. Mon jeune frère me dira après depuis 3 heures, écoutez sa prière, sauve mon garçon, sauve Roland, je vais prendre ce mec, il me sauve de quoi? Va dormir. Et puis après tu auras des mots de texte. Moi je dois avec le temps, j'ai béni Dieu d'avoir eu une maman qui connaissait la valeur des choses spirituelles. Fille, la cité d'exaucement, vous avez un père ou bien un grand-père parce qu'une maman savait prier. Deuxième des choses, je ne l'ai jamais vu dans des mauvaises choses. Mais troisième, c'est elle qui organisait nos cultes de famille. Chaque mercredi, si j'ai assisté à 100 cultes, j'ai boudé 102 fois.
Je me persécute. Et nous inviter mercredi de 19h à 20h. Avec un grand recueil de chants, on était là. 160 chansons. Je connais tous les 160. J'aimerais le dire en l'église. Je connais tous les 160. Je connais tous les. Mais vous savez quoi? Aujourd'hui, enfant de Dieu, serviteur de Dieu, dans mes moments les plus difficiles, je chante des cantiques en français, je chante des cantiques en anglais, un peu en swahili, mon épouse en sait quelque chose, mais les chants qui m'accompagnent le plus sont les chants qui m'ont que j'ai appris en boudant et sous la colère.

Guimard, si tu dois suivre, que Dieu te bénisse d'avoir été Manoïs et mon Eunice. J'aimerais nous inviter à baisser nos têtes dans la prière. Alors que mon épouse, maman Viviane, monte, baissons nos têtes dans la prière. Je fais trois appels au deuxième culte, au premier culte. Mon deuxième, j'en ferai quatre. Le premier appel que je voudrais faire, y a-t-il une femme à l'ouïe de cette parole et qui s'est évaluée, qui dit, je suis mère, mais je ne suis pas une Loïs. Je ne suis pas une Eunice. Mes enfants ne pourront pas dire de moi et quelqu'un d'autre ne pourra pas témoigner qu'ils ont eu à apprendre de moi, que j'ai semé des certitudes en eux. Je leur ai fait connaître la valeur des saintes écritures. Mais à l'une de cette parole, j'aimerais l'être. Si vous êtes là, levez-vous. Femme déjà, mère, mais vous n'êtes ni Loïs, ni Eunice. Vous venez à l'église, vous amenez même les enfants à l'église, mais l'influence dans les cadres familiales, dans le cadre du foyer, vous ne l'avez pas, vous le dites. J'aimerais l'aider. Nous avons nos yeux fermés. Si un spectacle, c'est dans nos cœurs. Levez-vous, femme, merci. Deuxième appel que je voudrais lancer. Vous étiez une Loïs. Vous étiez une Eunice avec influence. Mais des choses, des circonstances, des travail, des activités, plein de choses que vous avez, vous a volé du temps. Et vous n'avez plus suffisamment du temps pour les enfants. Vous voulez dire, Seigneur, pardonne-moi d'avoir transformé mes enfants en autodidactes et même d'avoir simplement laissé à l'église. Je voudrais moi-même récupérer ces pouvoirs. Si vous êtes là aussi, levez-vous. Troisième et avant-dernier appel. Eunice a eu la grâce d'hériter de la foi d'Éloïse. Mais Loïs a été la première génération. Avant elle, il n'y avait pas cette foi. Y a-t-il une jeune fille? Y a-t-il une femme? Quand tu regardes dans l'histoire de ta famille, tu es la première, comme Loïs a inauguré la foi. Et tu veux dire, cette foi qui entre dans ma famille par moi, je voudrais qu'elle demeure après moi. Je ne suis pas comme Eunice qui l'a reçue de Loïs. Moi, je l'ai commencé. Mais je voudrais qu'elle reste après moi. Si vous êtes là, levez-vous. Quatrième et dernier appel. Vous n'êtes pas encore marié. Vous êtes une jeune fille. Et cette parole a été comme un équipement. Et vous voulez dire, Seigneur, quand demain je deviendrai mère, je voudrais être une Loïs. Je voudrais être une Eunice. Jeune fille, vous qui n'êtes pas encore mariée, qui n'êtes pas encore mère, et qui voudriez demain être les Loïs et les Eunice, levez-vous alors que la servante de Dieu s'avance et elle va prier.

des Nuits, que leur fille soit des Eloïse ou Denise. Je veux demander aussi à toutes celles qui sont restées assises de prier pour elles-mêmes. Et celles qui se sont levées aussi vont prier. Élevons nos voix et prions. Seigneur, merci pour cette parole. Merci pour cette parole, éternel Dieu de gloire. Tu ne parles pas au hasard. Tu ne parles pas au hasard. Seigneur, merci de nous interpeller. Seigneur, merci, éternel Dieu de gloire, de nous informer, de nous exposer à ces choses. Merci, Seigneur, parce que tu nous veux du bien. Du bien, éternel Dieu de gloire, pour que les générations futures, Seigneur, soient meilleures que nous. Seigneur, s'il te plaît. S'il te plaît, éternel Dieu de gloire, conscientise-nous encore. Interpelle-nous encore. Convainc-nous encore par ton Saint-Esprit. Convainc-nous. Seigneur, nous voulons réussir l'éducation. Réussir, Seigneur Dieu de gloire, l'éducation de nos enfants. Nous voulons que nos enfants réussissent dans la piété. Seigneur, parce que la réussite et l'éducation de nos enfants sont source majeure de joie et d'accomplissement pour une femme. Seigneur, quelle est cette femme qui pourrait dire qu'elle se sentirait plus joyeuse si l'enfant réussit matériellement? Seigneur, la plus grande joie, c'est de voir son enfant servir au dessein de l'Éternel. C'est de voir son enfant, éternel Dieu de gloire, vivre pour ce pourquoi il a été envoyé en mission ici sur terre. Seigneur, merci. Seigneur, conscientise une femme. Conscientise une femme. Que chacune de nous puisse appartenir au Dieu d'Israël. Que chacune de nous puisse avoir une foi sincère. Que chacune de nous puisse être un modèle. Seigneur, de marcher dans l'intégrité selon son cœur au milieu de sa maison. Que chacune de nous puisse avoir des vertus, Seigneur, et non une parure extérieure. Que nous puissions plus travailler notre parure intérieure. Que chacune de nous s'attache à la parole. Que chacune de nous trouve le temps pour placer la parole dans le cœur des enfants, faire connaître les Saintes Écritures, que ce soit notre priorité en tant qu'aide, en tant que mère. Seigneur, que chacune de nous puisse connaître les valeurs de choses spirituelles, afin que nous soyons ces femmes qui bâtissent comme il se doit, afin que nous soyons ces femmes qui construisent comme il se doit. Seigneur, donne à chacune de nous d'avoir des convictions fortes. Des convictions fortes. Nous te confions toutes les femmes de la République du Congo. Nous te confions, Seigneur Dieu de gloire, particulièrement les femmes de la cité d'Exaucement. Seigneur, des femmes qui vont ressembler à Loïs, des femmes qui vont ressembler à Eunice. Saint-Esprit, travaille. Travaille dans nos cœurs. Seigneur, nous voulons persévérer. Nous voulons aller au-delà de nous-mêmes. Je t'apporte toutes ces femmes qui se sont levées, Seigneur, qui ont reconnu qu'elles n'étaient pas d'Héloïse, qu'elles n'étaient pas de Nice. Seigneur, que tu les prennes en charge. Qu'à partir d'aujourd'hui, à lui de cette parole, que les choses changent. Que les choses changent. Qu'elles deviennent de Nice, qu'elles deviennent d'Héloïse. Qu'elles deviennent, Seigneur Dieu de gloire, des femmes consacrées à toi et de femmes que tu vas utiliser pour consacrer leurs enfants, pour consacrer les enfants autour d'eux, Seigneur, afin de te connaître, afin de te servir. Je te confie, Seigneur, ces jeunes filles qui ont pris la décision. Elles se sont levées parce qu'elles prennent la décision d'être de future Loïs et de future Eunice. Seigneur, considère. Rends ces jeunes filles capables. Seigneur, fais d'elles ces femmes qui savent transmettre des valeurs chrétiennes.
Seigneur, je te confie aussi, éternel Dieu Tout-Puissant, celles qui désirent persévérer, celles qui sont fatiguées, que tu renouvelles leur force. Seigneur, que tu les rendes capables de persévérer, d'aller jusqu'au bout. Je déclare

Je déclare, Seigneur, une nouvelle saison commence dans la vie d'une femme consciente ayant pris une décision au nom de Jésus. Amen.

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1 Jean 2. Jésus-Christ, notre avocat et victime expiatoire. Mes petits enfants, je vous écris ces choses afin que vous ne péchiez point. Mais si quelqu'un a péché, nous avons un avocat auprès du Père, Jésus-Christ le juste. Il est lui-même la victime expiatoire pour nos péchés, non seulement pour les nôtres, mais aussi pour ceux du monde entier. Obéir aux commandements et marcher dans l'amour. Si nous gardons ces commandements, nous savons que nous l'avons connu. Celui qui dit « Je l'ai connu, mais qui ne garde pas ses commandements » est un menteur, et la vérité n'est pas en lui. Mais celui qui garde sa parole, en lui l'amour de Dieu est véritablement parfait. Celui qui dit qu'il demeure en lui doit marcher comme lui-même a marché. Bien-aimé, ce n'est pas un commandement nouveau que je vous écris, mais un commandement ancien que vous avez entendu depuis le commencement. Toutefois, il est nouveau dans le sens où les ténèbres se dissipent et la lumière véritable brilla déjà. Celui qui prétend être dans la lumière tout en haïssant son frère est encore dans les ténèbres. Celui qui aime son frère demeure dans la lumière, et il n'y a en lui aucune occasion de chute. Mais celui qui hait son frère marche dans les ténèbres et ne sait où il va, car les ténèbres ont aveuglé ses yeux. Ne pas aimer le monde. Je vous écris, petits enfants, parce que vos péchés sont pardonnés à cause de son nom. Je vous écris, Père, parce que vous avez connu celui qui est dès le commencement. Je vous écris, jeunes gens, parce que vous avez vaincu le malin. Je vous ai écrit, petits enfants, parce que vous avez connu le Père. Je vous ai écrit, Père, parce que vous avez connu celui qui est dès le commencement. Je vous ai écrit, jeunes gens, parce que vous êtes forts, que la parole de Dieu demeure en vous et que vous avez vaincu le malin. N'aimez point le monde ni les choses qui sont dans le monde. Si quelqu'un aime le monde, l'amour du Père n'est point en lui. Car tout ce qui est dans le monde, la convoitise de la chair, la convoitise des yeux, l'orgueil de la vie, ne vient pas du Père, mais du monde. Le monde passe ainsi que ses convoitises, mais celui qui fait la volonté de Dieu demeure éternellement. Les antéchrists et la fidélité à la vérité. Petits enfants, c'est la dernière heure. Vous avez appris qu'un antéchrist doit venir, et maintenant il y a plusieurs antéchrists. C'est ainsi que nous savons que nous sommes dans la dernière heure. Ils sont sortis du milieu de nous, mais ils n'étaient pas des nôtres. S'ils avaient été des nôtres, ils seraient restés avec nous. Mais cela est arrivé afin que tous voient qu'ils ne faisaient pas partie de nous. Pour vous, vous avez reçu l'onction du Saint-Esprit et vous avez la connaissance. Je vous ai écrit, non parce que vous ne connaissez pas la vérité, mais parce que vous la connaissez et qu'aucun mensonge ne vient de la vérité. Qui est le menteur, sinon celui qui nie que Jésus est le Christ? Celui-là est l'antéchrist, celui qui nie le Père et le Fils. Quiconque nie le Fils n'a pas non plus le Père, mais quiconque confesse le Fils a aussi le Père. Que ce que vous avez entendu dès le commencement demeure en vous. Si cela demeure en vous, alors vous demeurerez aussi dans le Fils et dans le Père. Et la promesse qu'il nous a faite, c'est la vie éternelle. Je vous écris cela au sujet de ceux qui cherchent à vous égarer. Mais vous avez reçu l'onction de Dieu, et elle demeure en vous. Vous n'avez pas besoin qu'on vous enseigne d'autre chose, car cette onction vous enseigne toutes choses. Elle est véritable et sans mensonge. Demeurez en Christ selon son enseignement. Les enfants de Dieu et l'assurance en Christ. Et maintenant, petits enfants, demeurez en lui, afin que lorsqu'il paraîtra, nous ayons de l'assurance et que nous ne soyons pas confus à son avènement. Si vous savez qu'il est juste, sachez que quiconque pratique la justice est né de lui.

0: selon un mode opératoire assez samedi soir. Caritas de Comanda, en pleine veillée de prière, massacrée.
1: Au moins 5 personnes, dont 2 pasteurs, sont mortes suite à l'attaque d'une église protestante.
0: Dans cette même zone, un pasteur et un membre de sa famille avaient été kidnappés. Leur corps est dans
2: la capitale de Mayanga, dans le centre du Nigeria, ont organisé des funérailles collectives.
3: Chrétiens irakiens handicapés qui avaient, souvenez-vous, été mortellement poignardés.

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La météo pour ce mercredi 24 juin, à nouveau une journée caniculaire sur la France, sauf près de la Manche. Les zones les plus chaudes étant toujours le Grand Ouest et le bassin parisien. Les températures pour ce mercredi matin, 24 degrés pour Cherbourg et Brest, 24 à Lille et Strasbourg, 26 pour Lyon et Toulouse, 27 pour Paris, 27 également pour Marseille. Et pour ce mercredi après-midi, entre 32 et 41 degrés sur une moitié nord, 32 pour la Normandie, 38 degrés pour le Grand Est, 38 également pour les Hauts-de-France et la Bretagne, 40 degrés pour le centre-Val de Loire et jusqu'à 41 degrés sur la région parisienne. Dans la moitié sud, entre 32 et 42 degrés, 32 sur la Corse, 31 à 35 degrés le long de la Méditerranée, 39 degrés sur la vallée du Rhône, 40 degrés sur l'Occitanie et entre 40 et 42 degrés sur la Nouvelle-Aquitaine.

Bonjour, la journée de mardi a été la plus chaude jamais enregistrée en France depuis le début des mesures en 1947 avec un indicateur provisoire de 29,8 degrés. Ce nouveau record devance les journées du 25 juillet 2019 et du 5 août 2003. Avec la canicule, la température des eaux de la Garonne est montée hier à 28 degrés, poussant EDF à mettre le réacteur numéro 2 de la centrale nucléaire de Golfech à l'arrêt par anticipation. Deux autres sites nucléaires sont concernés par des baisses de puissance. Il s'agit du réacteur numéro 2 de la centrale de Nogent-sur-Seine et du réacteur numéro 3 de la centrale du Bugey dans l'Ain au bord du Rhône. En 2023, un rapport de la Cour des comptes s'était inquiété des effets des canicules et des épisodes de sécheresse à venir sur la disponibilité des réacteurs nucléaires. Les députés ont adopté en première lecture une réforme constitutionnelle qui accorderait à l'île de Beauté une autonomie inédite. Dans le détail, 271 élus ont voté pour, 202 contre. L'Assemblée nationale qui par ailleurs examinera au mois de septembre en commission et au début du mois d'octobre en séance la proposition de loi intégrale contre les violences sexistes.

0: Bonjour, football Coupe du Monde tenue en échec par la République démocratique du Congo pour son entrée en lice. Le Portugal s'est rassuré en s'imposant très largement contre l'Ouzbékistan 5-0 hier au stade de Houston au Texas. Très effacé il y a 6 jours, Cristiano Ronaldo a montré un bien meilleur visage à l'image de toute son équipe contre la 58e nation mondiale qui est entraînée par le Ballon d'Or 2006 Fabio Cannavaro. Le sélectionneur de l'équipe de France Didier Deschamps est en deuil, sa mère s'est éteinte hier, comme l'a annoncé la Fédération Française de Football dans un communiqué. Le décès intervient au lendemain du succès des Bleus face à l'Irak, pour le compte de la deuxième journée de la phase de poule. Touché en plein cœur de la compétition, Didier Deschamps va donc quitter le groupe pour regagner la France, où il assistera aux obsèques et retrouvera ses proches. Dans les prochains jours, le sélectionneur ne dirigera pas les entraînements et manquera le rendez-vous de vendredi. L'ultime match du groupe I contre la Norvège à 21h à Boston, c'est son adjoint Guy Stéphan qui prendra place sur le banc en attendant son retour. Tennis éliminé en 8e de finale à Sertogenbosch, puis en demi au Queens, Hugo Humbert poursuit sa tournée sur gazon du côté d'Eastbourne où il est tête de série numéro 6 cette semaine. Le Français qui adore jouer sur cette surface a été poussé dans ses retranchements pour son entrée en lice. Le numéro 30 mondial a en effet dû batailler pendant 2h42 face au 65e Mattia Bellucci avant de l'emporter sur le score de 7-6, 6-7, 6-4. Il sera opposé à Jenson Brooksby en 8e de finale. Le champion du monde de MotoGP, Marc Marquez, a prolongé son contrat avec Ducati Lenovo jusqu'à la fin de la saison 2028. Il devrait faire équipe avec son jeune compatriote Pedro Acosta. Il faudra encore patienter pour connaître la peine définitive infligée ou pas à Moed Altrad et Bernard Laporte, condamnés le 13 décembre 2022 en première instance, notamment pour corruption et trafic d'influence. Les deux dirigeants du rugby français avaient immédiatement fait appel. Le procès en appel devait se dérouler du 9 au 23 septembre prochain, mais il ne se déroulera finalement pas avant mars 2027. C'est la fin de ce Flash Sport, une très bonne journée à toutes et à tous.
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À chaque fois que je vous vois, je pense que je suis vraiment béni de pouvoir être avec toi, être avec vous. Est-ce que vous appréciez, et je dis sincèrement, le fait que tu te sois connecté, le fait que vous soyez là, ça me donne comme un sentiment de dire « Seigneur, qu'ils aient pas fait le déplacement pour rien ». Vous voulez ça ? L'Esprit du Seigneur est déjà à l'œuvre, on va juste fermer les yeux un instant, Père. Que ce message soit pour quelqu'un comme une flèche, comme quelque chose de tellement précis que la personne, lorsque cette vidéo s'arrêtera, lorsque le temps sera venu de rentrer dans nos appartements, dans nos maisons, dit « Oh, le Seigneur m'a parlé !» Seigneur, fais-toi une place que je puisse fendre l'armure, que tu puisses toucher mon cœur, tu puisses toucher le cœur de quelqu'un, au nom de Jésus, amen. Moi, je ne veux pas qu'on écoute juste ça pour dire « j'ai écouté, je suis venu à l'église, j'ai fait mon truc religieux ». Non, on est là parce que Dieu a quelque chose à te dire. On est sur une série qui s'appelle « L'ADN de Jésus ». L'ADN de Jésus, c'est qu'est-ce qui caractérise la présence de Jésus en toi. Et quand on regarde l'ADN de Jésus, il a une famille de fous, enfin de folles, enfin de gens comme toi et moi. C'est-à-dire dans lequel il y a des moments de réussite incroyables et on est capable de s'écraser. Il y a 2 semaines, on avait vu Judas avec ce passage extraordinaire où il dit « Judas, t'es comme un jeune lion » et je parlais à un homme. Il dit « Tu reviens du carnage, mon fils, mais tu te relèveras quand Shiloh viendra. » Oh ! Et c'était déjà, on annonçait dans la famille de Judas que le lion de Judas se relèvera et ça sera Jésus. Là, aujourd'hui, je voudrais ne pas... J'avais prévu presque de faire, ben, normalement dans la suite de la généalogie, aller après sur d'autres personnes comme Rahab, cette prostituée qui va être une arrière-arrière-arrière-arrière-grand-mère du roi David, on le verra. Mais je vais décaler, j'ai oublié une étape. J'ai oublié de parler à une femme qui s'appelle Ève. J'ai oublié de parler à un homme qui s'appelle Adam et qui regarde ce message. Alors du coup, je reviens en arrière. Il y a un verset. J'ai mis des années, quand tu lis la Bible... Tu vois pas, tu vas vite, tu dis « ouais, je comprends, bon, d'accord, c'est une histoire, c'est pas... » On lit ensemble le verset 25 du chapitre 4, juste le verset 25. Jamais j'ai prêché ce verset parce que j'avais pas vu que c'était génial. Adam s'unit encore à sa femme. Bon, c'est banal. Qu'un homme et une femme puissent de nouveau avoir de l'intimité, c'est... Non, le mot qui est incroyable, c'est le mot « encore ». Parce que si tu ne comprends pas, ce que je ne comprends pas, c'est que le mot « encore » est tellement rempli de courage. Tu ne peux pas imaginer ce qu'ils ont vécu avant. Parce qu'elle va mettre au monde un fils qu'elle va nommer Seth. Et Seth veut dire en hébreu « Dieu m'a préparé, Dieu a planifié une autre descendance pour remplacer ». Les 2 bébés que j'ai perdus. Quand elle va appeler son fils Seth, en français on dirait reset. On dirait le courage de repartir à zéro. Qu'est-ce que... Oh, on peut parler un petit peu de votre vie en vrai? Tu te rappelles ton mariage? Oui, avant le divorce. C'était pas prévu, d'accord, le divorce. Quand tu t'es engagé avec cette personne-là, tu étais persuadé que c'était pour la vie, sinon tu l'aurais pas fait. Tu veux qu'on parle de l'entreprise, cette entreprise dans laquelle t'avais rêvé, t'avais fait le business plan, t'avais fait les économies, t'avais préparé. Tu l'as fermé. Oui, tu l'as fermé. Et quand tu as fermé cette entreprise, t'as tellement dit à Dieu pourquoi. Pourquoi j'ai passé autant d'années dans ces études pour qu'au final la porte se ferme. Qu'est-ce qui s'est passé alors que tu avais pris une voie, une carrière, tout d'un coup, boum, ça a bifurqué. Aujourd'hui, regarde, t'as vu où t'habites? Allez. C'est comme si ta vie est faite de zigzags. Mais, écoute bien cette parole que j'ai sur mon cœur et qui est écrite par l'apôtre Paul, un monsieur qui a tellement d'expérience. Il dit lui-même, « Oh non, pour moi, j'estime pas avoir saisi le prix, mais je fais une seule chose. » Écoutez les petits jeunes là. Écoutez, « Oubliant ce qui est derrière moi. » Pourquoi je dois oublier? Parce que j'ai pas assez d'énergie pour aller en avant et en arrière en même temps. Oubliant ce qui est derrière, je passe la vitesse avant et je mets toute mon énergie vers ce qui est devant moi. Je poursuis ma course vers le but pour remporter le prix.
Écoutez, les amis, vous faites du bruit, mais vous avancez pas. Vous faites du bruit comme la boîte d'une vitesse d'une voiture de quelqu'un qui sait mal conduire et qui passe mal les rapports. Tu veux à la fois faire la marche avant et la marche arrière. C'est pas possible. Tu vas abîmer ta boîte de vitesse. T'as pas la possibilité de faire et marche avant et marche arrière. Oubliant ce qui est derrière, c'est le premier point qu'on va voir. Il va falloir que tu lâches prise. Que tu t'appelles Adam, que tu t'appelles Ève, il y a un lâcher prise, oubliant ce qui est derrière. Je mets toute mon énergie grand E vers ce qui est devant. La première fois que Adam a vu Ève, c'est l'histoire d'un coup de foudre. Tu vas me dire, il n'avait jamais vu quelqu'un comme ça. Il a vu la femme l'arrivée, la nana, il s'est dit, oulala ! Oh, c'est beau ça. Oh, ça, c'est merveilleux. Et il a dit, je vais donner le nom de vie à cette personne-là. Il l'a appelée, en fait, quand Ève est venue dans la vie d'Adam, il s'est dit, mais elle me donne envie de vivre. À l'époque, il ne savait pas ce que c'était de faire des bébés. Il n'avait jamais connu la vie. Donc déjà, il a vu Ève et il dit, Hava, Hava, son nom est vie. Quand Dieu t'a créé, il t'a créé pour que ça soit dans tes relations humaines, que ça soit dans ton travail, que ça soit dans tes projets, tu donnes la vie. Tu as été pensé, ton nom est vie. Ton nom est vie. Mais ça ne s'est pas tout à fait passé comme ça. Première étape, le lâcher prise. Petit 1, on a tous dans nos vies des choses qui nous ont profondément déçus. Tellement déçus. Vous savez, la personne qui m'a le plus déçu dans la vie, à votre avis, c'est qui ? C'est moi. Ah, je me suis déçu, mais d'une force. Combien de fois je pensais que j'allais tenir et moi-même, j'ai été nul ? Et du coup, Ève, la personne qui a le plus déçu Ève, c'est Ève. Parce que lorsqu'elle était à la fin de sa crise d'adolescence, là dans le jardin, alors que Dieu lui avait dit, ma fille, Ève, ma chérie, tu peux tout faire. Tu te lèves le matin, la cuisine est déjà rangée, l'arbre, le repas, il est prêt. Vous savez, comme tous ces ados un peu attardés là. L'enfant, il réalise pas, mais maman a tout géré, papa a tout géré. Tu dis, hey, papa, j'ai besoin d'un ticket pour le bus, vas-y, donne. Tu sais pas le prix du truc. Tu dis, ouais, je vais avec mes potes au McDo, combien je peux. Mais bien sûr, mon fils, t'as pas la notion des choses. Et Adam et Ève dans le jardin, ces deux ados attardés, magnifiquement dans la présence de Dieu, ils se lèvent le matin. Quelle heure pour aller au boulot? Non, il n'y a pas boulot aujourd'hui. Oh, vacances. Pas de programme, pas de stress. Même tous les choix difficiles. La vie, c'est faire des choix. Des choix, c'est refuser. Même Adam et Ève, regardez pour Ève, le choix du conjoint pour Ève, il n'y a que un. Tu ne fais pas des heures de prière en disant « Seigneur Jésus, je te prie pour l'homme que tu as prévu pour moi. » Non, rien, c'est le seul. Enjoy. Vous êtes deux ados attardés dans un paradis extraordinaire et la présence de Dieu. Et puis il y a un jour où, parce que c'est interdit, du coup ça vous intéresse. Ça, on a aussi ça dans nos gènes, les amis. Hein. Ça vient de loin. Hein. On a l'ADN de Jésus en nous, mais on a l'ADN des bêtises aussi en nous. Hein. Et ça, c'est le péché. Employons le vrai mot, c'est le péché. C'est le goût de faire des choses dont on sait que c'est mal, mais on veut le faire quand même. Et Ève, elle va prendre ce qui était interdit, elle va le manger, et puis après, comme c'est plus fun de faire des bêtises à deux que de faire des bêtises tout seul, elle le file à son mari. Et là, la sanction tombe. Et dès qu'elle a fait la bêtise, elle se dit « ça valait pas la peine, mais c'est trop tard, je ne peux plus effacer. » Or, il y a ici, dans cette salle, et quelqu'un devant son écran, si tu pouvais réécrire la fin de ton adolescence, c'est quand tu étais soi-disant adulte, mais que tu étais immature dans ta tête, et que tu as fait des choix, qu'aujourd'hui tu dis « mais si c'était à refaire, je ne les ferais tellement pas. » Sauf que je vais te dire la vérité, maintenant, il faut assumer ta responsabilité. Voilà, Ève, t'es plus une gamine, tu vas pas pouvoir toujours dire « purée, excusez-moi, non, mais j'ai pas vraiment croqué, c'était qu'un petit bout, c'était pour goûter. »
il y a des conséquences. Nos péchés ont des conséquences. Et nos péchés vont avoir des conséquences qui vont nous faire mal, et derrière, il y aura des cicatrices. Je peux vous dire ce qui s'est passé, je vous dis tout de suite ce qui s'est passé. À chaque fois qu'elle est passée près d'un arbre qui ressemblait, elle dit, ah, purée. Ah, c'est l'arbre qui ressemble à ton ex. C'est l'arbre qui ressemble à cette entreprise. Non, mais c'est vrai. Tu dis, je ne l'ai pas vu. Mignon. C'est, tu dois accepter tes cicatrices, mais ça prend du temps. Accepter les déceptions de toi-même. Ève, la première personne à qui tu vas devoir pardonner, c'est à toi-même. Dieu, je t'ai demandé pardon, je crois que tu m'as pardonné, et moi-même, je vais voir les choses que j'ai faites. Et je vais dire, Dieu, j'accepte ton pardon et je me pardonne moi-même. Tu sais, si tu ne te pardonnes pas à toi-même, tu ne pourras pas aller de l'avant. Oubliant ce qui est en arrière, c'est au fait de dire, Dieu, j'ai été nul, voilà, j'ai péché. Et quand elle part avec son petit baluchon, avec Adam, et qui quitte le paradis, Ève, elle n'a que des regrets. Mais il va falloir que tu continues à vivre parce que ton nom est vie. Et puis bon, je vais te dire aussi, au niveau de l'homme sur lequel tu as beaucoup projeté, ben, ce n'est pas foufou, hein. Non, le Adam, là. Bon. Ah, le jour où Ève a fait ce péché, là. Elle a eu honte d'elle-même. Mais alors, par contre, l'autre à côté, il était nul. Il n'y en a pas un pour attraper l'autre. Hein. Parce que Adam, vous savez comment on a vu qu'il avait fait une bêtise? Parce qu'il est parti se cacher. Bref, c'est un homme, quoi. Mec, il n'a pas du tout assumé. Et vous imaginez Ève qui devait se dire oh, « Mon chéri, mon héros, mon chevalier, mon tout, celui qui a créé le jardin, mon mari c'est le boss du jardin, mon mari c'est le patron de tous les animaux, c'est lui qui ordonne les choses. » Et là le mari, il est tout nu dans un bosquet, en train de se cacher, et quand Dieu arrive, Dieu lui dit « Adam, t'es où? Où es-tu ? » Il répondit avec une petite voix, j'entends la petite voix qui sort d'un buisson, « J'ai entendu ta voix dans le jardin et j'ai eu peur. Hein. » Parce que je suis tout nu, je me suis caché. T'as Ève qui est à côté, elle dit, mais tu fais quoi, Adam? Tu fais, mais Adam, sors, arrête. L'Éternel dit, qui t'a révélé, Adam, que tu es tout nu, là? Est-ce que tu as mangé l'arbre, le fruit, pardon, de l'arbre dont je t'avais interdit de manger? C'est ta responsabilité. L'homme répondit, Ève, elle est là, elle dit, c'est comme ça que tu vis le couple. D'accord, je fais une galère, tu fais pareil, mais c'est tout sur... Ok, vas-y. C'est quand le premier jour où tu as décristallisé sur ton homme, que tu as décristallisé sur ton fils, que tu as... La vie, tu vas devoir te pardonner des choses à toi-même, mais il faudra que tu pardonnes aussi aux autres. Hein. Adam, il n'a pas assumé du tout, mais pas du tout. Et Ève, ce jour-là, c'était la grande décristallisation. Elle s'est dit, ah, alors je voudrais dire à tous les jeunes qui sont amoureux, c'est beau. Mais la vie, c'est aimer l'autre aussi avec ses défauts et il n'existe, même le premier homme n'a pas été hyper, hyper courageux. Voilà, on va dire la vérité. Et je vous dis, mesdames, qui est fantasmé aussi sur un homme parfait qui serait pas, d'ailleurs, qui n'est pas votre mari, mais qui existerait ailleurs, non, il n'existe pas. On a tous, les hommes, une part d'Adam en nous, et dès que l'on est, qu'on fonctionne par nos peurs, on dysfonctionne à fond. Quand on se coupe de la présence de Dieu, n'importe quel homme se met à dysfonctionner. Et ça, tu ne pourras pas le changer. Tu ne pourras pas le changer. Si tu penses que tu vas changer ton conjoint, je te donne déjà le tic-tac de la fin de ton mariage. C'est pas la vérité. Ah, y a personne qui dit amen parce que vous voulez tous que... J'ai pas dit que tu vas pas avoir de la joie, que Dieu va pas donner, que votre couple va pas vivre des moments. Oui, mais accepte l'idée. Oh là là. Vous allez dire, ouais, mais ça me fait penser à la prière des alcooliques anonymes, c'est mauvais signe. Oui. Mais c'est très puissant cette prière parce qu'ils disent « Mon Dieu, accorde-moi le courage
de changer les choses que je peux changer. La sérénité d'accepter celles que je ne peux pas changer. La deuxième partie est aussi dure que la première, hein. Et la sagesse pour en connaître la différence. Parce que ça ne sert à rien. Je n'ai pas assez d'énergie pour changer le passé. Vous entendez ce que j'essaye de vous dire? Et puis la vie s'est faite de zigzags. Et puis, il quitte le jardin, il quitte l'adolescence, il quitte la... Et là, il tape le réel. Là, il tape le réel. Première galère, premier travail. C'est pas facile. Et là, Adam et Ève, ils doivent avoir des embrouilles en disant « Mais pourquoi tu m'as fait ?»« Mais non, non, c'est toi, machin premier. » Maintenant, il faut travailler la terre. Il faut labourer. Il n'y a pas de tracteur, il n'y a pas de truc... Non, il n'y a rien. Il y a tes mains, il y a ta transpiration, il y a tes efforts. Et là, tu arraches les ronces. Là, tu coupes des branches. Là, tu retournes. Parce que si tu ne retournes pas, ça ne pousse pas. C'était une malédiction. L'homme a choisi de connaître le bien et le mal. Eh bien, il va connaître le mal. Et puis un jour, ça c'est le miracle de la vie. Chapitre 4, verset 1er. L'homme s'unit à Ève, sa femme. Elle devint enceinte et donna naissance à un bébé. Le premier bébé s'appelle Caïn. Alors vous, comme ça, Caïn, ça sonne tout de suite mauvais, mais à la base, c'est merveilleux. Parce qu'elle a appelé Caïn parce qu'elle dit « Avec l'aide de l'Éternel, j'ai formé un homme. » Elle mit encore au monde son frère, le frère de Caïn, Abel. Juste, retenons le mot Caïn. Moi, ça m'a bouleversé. C'était une révélation dans ma vie. Mais je pense que quand Ève a vu que ce qui sortait d'elle, elle dit « Ah, lui, il ressemble plus à papa qu'à maman. » D'accord. Donc, c'est un homme. Je suis sûr que quand Adam est parti quelque part, il y a Ève, elle a parlé à l'enfant qui ne comprend pas. Elle lui dit « Toi, mon gars, là t'es la V2. » Et je proclame que la version 2 sera plus courageuse que la V1. La V2, elle est signée Dieu et maman. Et moi, je vais te mettre un ADN. Et je pense que Ève, et c'est vraiment pour ça, Caïn était cultivateur. Le travail de Caïn, c'est un travail des champs, c'est un travail de dureté, c'est un travail de labeur. Le mot labeur vient de labourer. D'accord ? Labeur. T'as galéré, laboré, travaillé. À 12 ans, petit Caïn était dans les champs, avec maman Ève. Et dit, tu sais, si on ne plante pas, on ne mange pas. Si on ne retourne pas la terre, on ne récolte pas. Et Caïn, il a été élevé comme tout. Il y a des Caïns dans la salle, il y a quelqu'un qui est Caïn. Tu as été élevé par des parents qui t'ont dit, tu ne vas pas refaire les mêmes bêtises que nous. Hein. Moi, je vais te mettre au carré. Hein. Non, mais puis, je pense que Ève, c'est une Africaine. Hein. Elle a dit, l'enfant, là. Là, on va le dresser. On va le dresser. On va le dresser. C'est vrai, hein? Pour son bien, mais pour améliorer la V2 aussi. Pour pas qu'il fasse les dingueries de ce qu'on a eu avant. Et quand tu fais ça, en fait, moi, je suis pas africain, mais je suis quand même africain dans ma tête, parce que moi, ma mère, c'est une version améliorée. Quand ma mère s'est mariée, elle a choisi un homme qui était très différent de son propre père. Et elle a construit un couple avec l'objectif, c'est « Voilà, on va mettre Dieu en premier. » Mes parents sont formidables. Mais c'était carré, hein. J'ai été élevé carré, carré, hein. Ah, il ne faut pas sortir de la ligne, hein. Et j'ai appris ce que ça voulait dire, la sanctification, hein. Ah ouais. Ah, on rigole pas avec ces choses-là, hein. L'idée d'épouser quelqu'un qui n'est pas chrétien, mais oublie mon fils. Hein. Non, mais c'était des... Et du coup, j'ai développé un syndrome de Caïn, mais il y en a d'autres ici. C'est ceux qui viennent vers Dieu en disant, Dieu, regarde, j'ai donné ma dîme. J'ai fait tant que ça de réunions. Ouais, même les réunions de semaine, Dieu, j'étais là. Ouais, j'ai fait des services. J'ai fait la sono, j'ai fait ça. Même, non, mais j'ai fait... Dieu, célibataire, trop d'années. Pourquoi? Pour toi. Et donc, quand tu apportes ton offrande à l'Éternel, c'est à la fois une offrande d'amour, comme fait Caïn avec les légumes, et en même temps, tu dis, Dieu,
T'as vu les ongles, comment ils sont noirs et abîmés, hein? Apprécie les patates, hein? Apprécie, hein? Et quand Cain va faire son offrande, peut-être quand quelqu'un donne sa dîme, peut-être quelqu'un... Tu dis, mais tu sais, Dieu, le frigo, il n'est pas hyper rempli. Et je fais ça parce que je crois en toi, mais ça me coûte, hein? Et en même temps, il y a le petit dernier, le Abel, Abel. C'est, déjà le prénom, non mais c'est, je le fais avec humour, mais c'est vraiment ça. Quand il a choisi Abel, il y a déjà le bruit du mouton qui est dedans. Parce que le gars il est berger. Non mais berger, c'est pas pareil. T'as qu'un, il se casse le dos. L'été, il est dans la transpiration, il transpire. Abel, lui, il est là, il est sur son rocher. Il dit, les biquettes, là. Non, on ne se dispute pas. Non, continuez. Et puis, il voit les petits bébés qui naissent et tout ça. Il dit, je suis pour rien. Hein. Mais Abel, il voit la multiplication gracieuse de Dieu naturel. Franchement, il a choisi le boulot de planquer. Vous savez, dans l'église, il y a toujours des planqués. Il y a quelqu'un qui a toutes les bénédictions, mais qui ne les mérite pas. Non, ça ne vous est jamais arrivé rencontrer ces gens-là. Allez, que tous les Caïns dans la salle et tous les Caïns devant leur écran, là. Vous savez très bien. Toi, t'as galéré. Ça fait je sais pas combien d'années que t'as pris ton baptême. T'aurais eu des occasions de partir en vrille, hein. Mais t'as dit non. Et puis t'as Abel. Alors Abel, c'est une jeune fille, là. 26 ans, une mini-jupe plus basse que ça, plus courte que ça, je veux dire. On croyait que c'était même... Bon, voilà, vous croyez que c'était un short. Non, c'était... Elle appelle ça une jupe. Mais elle a rencontré Jésus. Elle a fait plouf dans les eaux du baptême. Tout le monde a chanté « Alléluia ». La fille, elle a enchaîné les histoires d'amour à n'en plus finir. Elle a fait n'importe quoi de sa vie. Mais comme elle est devenue chrétienne, le passé est passé. Toutes choses sont devenues nouvelles. Mais toi, t'es quand même énervé. Parce qu'un jour, elle vient. Alors, tu l'acceptes au niveau du baptême, mais c'est le après qui pose problème. C'est que toi, t'es célib, t'as 33 ans, t'as tes parents, ils te prennent la tête. Et t'as la fille dentiste, là, qui arrive. Et qui te dit... Ah, t'es ma chérie, je voudrais te dire que en fait, j'ai rencontré l'homme de ma vie et tout ça. Et toi, tu dis, ça fait 2 semaines que t'es à l'église. Si, c'est le leader de louange. Arrête. Comment ça, c'est le leader de louange? Non, non, c'est un homme bien, il est célibataire depuis de nombreuses années. Il y a plusieurs copines qui attendent d'ailleurs. Et là, elle te dit, non, c'est sûr. Et puis, elle te montre la photo, la bague et tout. T'as envie de mort, Mais c'est quoi, c'est dinguerie, ça fait 15 jours. Mais c'est un homme de Dieu, mais... Ah, mais je suis déçu. C'est même pas que t'es énervé, c'est même pas que tu voulais l'épouser, lui. C'est juste qu'elle a pas respecté la queue. Tu sais, c'est énervant, t'es dans le magasin, t'as tout le monde qui attend. Et c'est comme si Dieu, il ouvre une caisse à côté. Toi, t'as fait 27 minutes. Avec toutes tes courses dans le bras, et t'as l'autre qui arrive, qui dit, excusez-moi,

Dieu dit, j'ai jeté un regard favorable sur l'offrande d'Abel parce que c'est une offrande de grâce où Abel n'est pas en train de présenter la facture au moment où il apporte l'offrande. Et Abel le fait en disant, Dieu, je te donne le premier, en vrai, tu mérites tout le troupeau, je ne sais pas que faire, mais tout est grâce, ce que tu m'as donné, c'est grâce, cet appart, c'est grâce, cette voiture, c'est, je ne sais pas, je le travaille, je ne sais même pas comment je l'ai eu, ce qu'on a à Dieu. Et Dieu dit, ah, j'aime cette attitude-là, de quelqu'un qui est juste dans la reconnaissance, le Abel. Et Dieu dit, et Cain va tellement mal le prendre, que sur la photo, il a un air sombre. Et Dieu lui dit, fais gaffe Cain, tu as un air sombre, tu es en train de faire une bêtise là, tu es en train de devenir amer. T'es mon fils aîné, mais t'es en train de devenir amer. Et vous savez ce qui va se passer? C'est que Cain va pas réussir à gérer la colère et la jalousie, comme toutes les guerres religieuses, parce que tu ne supportes pas que Dieu bénisse quelqu'un qui fasse différemment de toi. Parce que quelqu'un n'a pas respecté. Et toi, t'as été formé. Lui, il n'a pas été formé, il a été bêlé, tu vois. Toi, t'as été formé, t'as été créé avec l'aide de Dieu, et puis quand même un peu de ton aide aussi. Et il arrive dans les champs, parce que c'est là où... Moi, j'ai tellement vécu ça, le nombre de fois où on assassine avec notre langue, hein, les autres en disant, Toinière, regarde, moi j'ai fait ça, elle a rien fait, lui il a rien fait, ce gars-là, là, c'est un gars léger, et des coups, et il va tuer Abel. Et là, l'histoire, elle devient folle pour Adam et pour Ève. Imaginez la scène. Là, il y a Ève, elle est assise, tranquille. Elle est en train, je ne sais pas moi, de prendre les fruits. Une journée comme une autre. Pas extraordinaire, une journée comme une autre. Et là, elle voit Cain qui revient. Et elle sent qu'il se passe. Vous savez que les mamans, elles sentent. Tu sens, c'est viscéral. Elle connaît Cain. Elle voit Cain, en plus elle voit qu'il y a du sang probablement sur lui. Elle dit, Cain, c'est... Cain, oh. Et probablement, Cain, il n'assume pas. Il dit, non, je ne veux pas parler. Non, attends. Hé, Cain, oh, c'est maman qui te parle. T'as fait quoi? Là, il y a du sang, t'as fait quoi? T'as pas l'air bien, qu'est-ce qui se passe? Je ne peux pas te le dire et tout ça. Puis au bout d'un moment, tu vois, elle insiste, elle dit, dis-moi ce que c'est cette histoire. Cain, tu assumes là, oh. J'ai formé un homme, c'est pas pour que tu prennes pas tes responsabilités comme l'autre avec qui je suis marié, j'ai pas choisi. Donc toi là, tu me regardes et tu me dis ce qui s'est passé. Et Cain, lui, de toute façon, il n'y a pas de justice, dans les églises c'est n'importe quoi, Dieu il fait n'importe quoi, moi j'ai travaillé comme un fou maman, et l'autre il a été avant moi et c'est pas normal, alors tu vois, bah je l'ai tué. Et t'as fait quoi? Je l'ai tué. Voilà, c'est pas normal. Ce que j'ai vécu, moi je me sens méprisé, moi j'ai fait tout ce qu'il fallait, moi je suis là depuis le début. Moi, j'ai retourné la terre, et lui, il apporte un agneau qui lui a rien coûté, et lui, il est béni, et c'est pas normal. Mais Ève, il dit, mais je pense que là, c'est le premier cri d'une femme qui a dû transpercer l'univers. Elle dit, t'as fait quoi? T'as tué Abel? Là, c'est là où j'ai pas la vidéo. Là, je pense que tout ce qui existait a entendu le cri de Ève. Et Dieu dans le ciel aussi. Et les anges et les démons aussi. Parce que là c'est vraiment, là, vous savez, il y a des choses dans ta vie où c'est ta faute. Et puis il y a des malheurs où tu y es pour rien. Et là, elle y est pour rien de rien. Autant sur le jardin, elle peut s'en vouloir. Mais elle avait quand même réussi à redémarrer une famille. Elle avait réussi à donner la vie, ça lui avait fait super mal, elle a travaillé le truc, et après toutes ces années, c'est comme si on repart en arrière. Parce que c'est pas un fils qu'elle perd, c'est deux fils. Parce qu'elle a remarqué qu'il y a une marque sur le front de Cain. Et dit, mais Cain, c'est quoi cette marque-là? Et dit, c'est Dieu qui me l'a fait, parce que Dieu m'a dit, tu es maudit Cain. Le sang de ton frère crie, et je vais te chasser. Donc maman, tu te rappelles le jardin? Eh ben, bis repetita. Et là, Ève, elle a... Franchement. Et c'est... Je voudrais vous dire quelque chose. Ton ADN est vie, mais t'as envie de mourir. Cette truc, elle est... c'est un moment dans ta tête où tu penses, et je pense vraiment, c'est le mot, tu penses beaucoup plus au suicide qu'à la vie à ce moment-là. Je suis sûr que si tu avais demandé à Ève, est-ce qu'elle a envie de se réveiller demain?

0: Elle dit non. Moi, j'arrête les histoires là. Le premier, il assume pas. Le bébé que je fais, c'est un tueur. Et le troisième, il est mort. Non, mais j'arrête. Je pense que dans le cœur de Ève, on est au-delà de la douleur. Il y a des moments dans ma vie, j'ai pas vécu ce qu'a vécu Ève. J'ai vu ma femme perdre un bébé, faire une fausse couche, comme beaucoup de femmes, et j'ai beaucoup de compassion pour vous, même si j'ai carrément mal géré au moment où c'est arrivé. Hein. Comme tous les hommes, je savais pas que faire. Mais, enfin, peut-être certains font mieux que moi, donc je vais pas faire comme si tout le monde était nul. Moi, j'étais nul. Je savais pas comment aider ma femme. J'arrive pas à les mots, j'ai pas été assez là. Je me regrette maintenant, je peux pas réécrire le passé. Mais c'est déjà qu'elle vivait un deuil, en plus elle s'est sentie certainement très seule, j'étais mauvais. Mais je ne sais pas. J'ai vu la douleur de ma femme à ce moment-là. Et je me dis, mais pour quelqu'un qui a perdu deux d'un coup, oh là là, vivant avec. Oh. Il y a des moments où la vie ne t'intéresse plus. Il y a David, il a connu ce moment de dépression terrible où il dit « Si l'Éternel n'avait pas été à mes côtés, s'il ne m'avait pas secouru, j'aurais sombré. » Oui, tu peux avoir l'ADN de vie, l'ADN de Jésus en toi et par moment vouloir mourir. Tu n'es pas anormal. Je parle à toi qui regarde, tu n'es pas, c'est normal de vivre ça. Tu es aussi, il y a une partie d'ADN de Ève. Laissez-moi vous dire que pour Adam, ça devait être l'horreur aussi. Adam, il a entendu sa femme crier à l'autre bout. Enfin, il arrive, il dit, mais chérie, j'ai entendu, mais t'as crié, mais qu'est-ce qui se passe? Et là, je ne suis même pas sûr qu'elle arrive à trouver les mots. Mais elle dit, on a perdu les deux. Et laissez-moi, c'est pas biblique ce que je vais dire, mais c'est mon intuition. Je pense qu'ils ont dû avoir une embrouille, mais terrible. Parce que très vite, quand tu souffres, tu en veux à tous les autres. Et il y a, je suis sûr que, voilà, je projette peut-être, mais il y a Ève, elle a dit, mais tu vois Adam, mais franchement, t'es jamais là comme il faut. Mais t'es jamais là, t'étais encore sur tes, je sais pas, t'étais sur tes écrans, t'étais dans le canapé, t'étais je sais pas où. Et tu faisais quoi? T'étais protecteur dans le jardin, t'étais protecteur, t'as pas assuré de nos enfants. Après, il y a Adam qui dit, mais en fait, tu me fais tout le temps des reproches. T'es tout le temps dans le... Mais ce jour-là, à la grotte, ils avaient fait chambre à part. Hein. Là, c'est prise de tête. Les deux sont en deuil. Et Adam a personne. Je pense qu'Adam, il doit se dire, mais... Oh. Ah, mais je regrette tout. Toute ma vie. Toute ma vie est partie en vrille. Deux, trois, quatre, cinq, six, sept, huit, neuf, dix. Vous savez ce que je compte là? C'est le nombre de versets qui comptent peut-être en années qu'il faut pour que tu ailles un petit peu mieux. 18, 19, 20, 21, 22, 23, 24, 25. Verset 25. Adam s'unit encore à sa femme Ève. Et c'est ce qu'on avait dit au tout début. Ce que je voudrais vous dire, c'est que la naissance de Seth, c'est un reset, c'est un redémarrage d'une femme qui a décidé de s'accrocher au futur avec toute son énergie. Ce que Dieu essaye de dire, et laisse-moi... te dire aujourd'hui, c'est que la pensée de Dieu pour toi, c'est que tu n'as pas la force d'aller en arrière et en avant en même temps. Il va falloir que tu t'accroches avec toute ton énergie, comme l'apôtre Paul te dit, comme je te le dis. Moi, je suis un petit bonhomme habillé en noir, je ne suis rien du tout. Mais l'Esprit de Dieu essaie de te dire, donne une chance, parce que ton nom est vie. Quand Adam est arrivé près de Ève, il a dit, moi, touche pas. J'ai déjà fait deux bébés avec toi. C'est que des larmes, ces histoires-là. Petit 1, prends le risque de l'intimité. Tu vois, quand la confiance est cassée dans une entreprise, dans une église, avec Dieu. Pour certaines, vous êtes venus ici en pilote automatique. Vous savez pourquoi vous êtes Je parle de ceux qui sont dans en présentiel. Vous êtes venus à l'église parce que c'était marqué dans votre agenda. Et parce qu'une partie de vous dit « je dois y aller », mais vous n'y êtes pas là. Vous étiez là avec votre corps, mais votre esprit ne voulait pas venir. Et je ne te juge pas, parce que ce que tu as vécu, tu as enlevé le goût. Mais tu es là. Et il y a bien un moment où Adam et Ève ont été là ensemble. Il n'y a rien de plus beau. Il y a deux jours, j'étais dans un petit village et j'ai vu un papa, une maman avec un petit bébé et le couple se donnait la main. C'est tellement rare de nos jours. Je me suis dit, ça ne veut pas dire que ce couple est parfait. Ça veut dire qu'ils ont eu assez de courage pour se pardonner beaucoup, certainement. Et j'admire le fait de prendre le risque d'aimer à nouveau. C'est un risque. Je sais ce que vous allez me dire. Dans la tête de Ève, au moment où elle voit son ventre qui s'arrondit, elle se dit « jamais deux sans trois ». Les deux premiers, ça se trouve, ça va être de la misère. Pourquoi ça irait mieux au troisième ? Pasteur, j'ai déjà fait deux églises. Le premier pasteur, il a pris mon argent. Le deuxième, ils m'ont brigadé dans des trucs sectaires. Qu'est-ce que tu veux que je fasse confiance ? Eh, tu sais pas quoi ? J'ai rien à te dire. Je suis désolé. Il y a quelqu'un qui va me dire, pasteur, j'ai eu deux grands amours dans ma vie. Des tocards. Ok. Pourquoi c'est tombé sur moi ? Je sais pas. Un homme qui va me dire, mais j'ai vraiment donné une chance. J'ai bossé, j'ai essayé. J'ai essayé fort. J'ai prié, j'ai jeûné, j'ai fait tout. Et ben, j'ai pas eu les résultats. Je peux rien te dire. Je peux juste te dire, et si tu prenais le risque de l'intimité avec Dieu, encore une fois ? Est-ce que tu prendrais le risque aujourd'hui de dire, Dieu, j'ai même du mal à ce que spirituellement que ton esprit vienne en moi. Je suis comme bloqué. Et puis, quand le petit Seth va arriver, Ève va lui donner un nom. Elle va lui donner, Seth veut dire fondation, planification. C'est comme si elle dit, cet enfant a été planifié par Dieu. Il y a un jour où Ève a accepté de mettre toute son énergie à penser que cet enfant aurait une belle histoire. Et elle a raison, parce que Seth, c'est une belle histoire. Seth, quelques années plus tard, va donner naissance lui-même à un fils qui s'appelle Enoch. Et ça, c'est au verset 26, c'est juste un verset plus tard, mais il y a des dizaines d'années entre les deux. Seth eut aussi un fils qui l'appela Enoch. Et c'est à cette époque-là qu'on a commencé à prier l'Éternel. Ce que, je ne sais pas, mais un jour, peut-être très tard, on va éteindre la lumière, on va être dans l'intimité un instant de qu'est-ce qu'elle a vécu, mais peut-être qu'un jour, le petit Enoch, alors que Ève rentrait tranquillement dans pour dormir, elle est en train d'installer la paille, elle est en train d'installer tout ça, elle voit le petit Enoch qui est là et qui dit « Éternel, que ma vie, que mes pensées, que mes actions soient alignées avec toi. » Et je pense que Ève et Adam, ils se disent « Oh chérie, oh purée, oh, ça fait du bien de voir ça. » Écoute, Jérémie le prophète, il avait vécu tellement de choses dures dans sa citerne où il était bloqué. Il écrit quand même « Ce que je veux repasser sur mon cœur, c'est que les compassions de l'Éternel ne sont pas épuisées. La bonté de l'Éternel se renouvelle chaque matin. » Sauf que pour avoir un matin, il faut que tu acceptes de passer de la marche arrière à la marche avant. Et tu n'as pas assez d'énergie pour faire les deux à la fois, et je te quitte en te disant ça. Dieu a des plans pour toi. À toutes les personnes non guéries qui entendent cela, vous faites immédiatement un rejet. Pendant des années, quand j'ai entendu des pasteurs me dire « Mais t'inquiète pas, ils vendus à des bons projets », il y a quelque chose en moi qui refusait. Parce que quand tu as été blessé et déçu, que quelqu'un vient avec une belle promesse, tu ne peux même pas la digérer, tu fais un rejet direct. C'est comme un rejet d'intimité en fait. Tu dis « Non, je suis désolé, je ne suis pas prêt à entendre ça. » Mais je voudrais te dire, Dieu respectera ton timing. Les plans de Dieu ne seront pas tes plans. Mais Dieu recalculera toujours. Parce que tu as été pensé par lui dans le jardin. Parce que tu as été pensé par lui. Même Adam ne savait pas ce qui allait se passer avec Abel et Caïn. Mais Dieu savait. D'ailleurs, il y avait quelque chose qui était écrit, mais il ne pouvait pas le savoir à l'époque, c'est que Caïn représentait tout ce qui était l'Ancien Testament, Abel le Nouveau, avec Jésus à la croix, tout était écrit. Mais Ève, une fois que tu vas accepter de mettre ton énergie vers la vie, Dieu va te donner un fils et 7, qui va donner Enoch. Et là même, le verset un petit peu plus loin nous dit que Adam et Ève eurent beaucoup d'autres enfants et ils vécurent 800 ans. Oh, ça fait beaucoup ça. Est-ce que tu veux vivre? Est-ce que tu veux vivre? Est-ce que tu veux prendre le risque de vivre? Est-ce que tu veux prendre le risque d'aimer Dieu? Est-ce que tu veux prendre le risque d'aimer l'Église? Est-ce que tu veux prendre le risque d'aimer encore ton entreprise? Je vais être déçu. Est-ce que tu veux prendre le risque de vivre? Je ne peux pas te dire que ça sera facile, mais ce que je peux te dire, ce que l'œil n'a pas vu, ce que ton oreille n'a pas entendu, toi tu crois tout savoir, mais Dieu te dit, tu sais rien. Ce qui n'est même pas monté au cœur de l'homme, au cœur de la femme, Dieu l'a préparé pour ceux qui l'aiment. C'est pas moi qui dis ça, c'est juste... Peut-être on ferme les yeux en cet instant. J'ai fini. Ce que ton œil n'a pas vu, ce que ton oreille n'a pas entendu, ce que ton cœur n'a jamais ressenti, Dieu l'a préparé parce qu'il t'aime. Ton nom est vie. Hava.
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Bonjour les enfants, bienvenue dans Les enfants racontent la Bible. Aujourd'hui, je vais te raconter une histoire fascinante, celle de Méphibosheth. Tu es prêt? Allons-y! Qui était Méphibosheth? Savais-tu que Jonathan, le fils du roi Saül, avait un fils qui était infirme des deux pieds? Son nom était Méphibosheth. C'est un prénom un peu bizarre, tu ne trouves pas? Mais sais-tu ce qu'il signifie? Exterminer la honte! Un nom puissant, mais derrière ce prénom se cache une histoire émouvante. Comment Méphibosheth est-il devenu infirme? Un jour, un terrible malheur arriva. La nourrice de Méphibosheth apprit une nouvelle tragique. Le roi Saül et son fils Jonathan furent tués. Paniquée et craignant pour la vie du petit garçon, elle prit Méphibosheth dans ses bras et s'enfuit en courant. Mais dans sa précipitation, elle le laissa tomber. Le pauvre enfant se blessa grièvement aux jambes et resta handicapé pour toujours. Quelle tristesse, la bonté du roi David. Des années plus tard, David, devenu roi d'Israël, se souvint de son ami Jonathan. Son cœur était rempli de bonté et il posa une question importante. « Est-ce qu'il reste quelqu'un de la famille de Saül? Je voudrais lui montrer de la bonté à cause de mon ami Jonathan. » C'est alors qu'un serviteur du nom de Siba vint voir le roi et lui répondit « Oui, il reste un fils de Jonathan, mais il est handicapé des deux jambes. » David, sans hésiter, donna un ordre « Faites-le venir !» Quand Méphibosheth arriva au palais, il était intimidé et s'inclina humblement devant le roi. Mais David lui adressa des paroles pleines de douceur « N'aie pas peur, je vais te traiter avec bonté à cause de ton père Jonathan. » Je te rends toutes les terres de ton grand-père Saül, et désormais, tu mangeras tous les jours à ma table, comme l'un de mes propres fils. » Quelle grâce extraordinaire! Méphibosheth, qui pensait être oublié et rejeté, fut restauré et honoré par le roi David. Quelle leçon pouvons-nous retenir? Tu sais, cette histoire se trouve dans la Bible, dans 2 Samuel 9. Ce que j'ai retenu de cette belle histoire, c'est que David était un véritable ami pour Jonathan, et un roi bon et généreux envers son fils Méphibosheth. Cela nous rappelle que Dieu, notre roi, est aussi plein d'amour et de bonté. Même quand nous nous sentons oubliés ou rejetés, il ne nous abandonne jamais. Merci d'avoir écouté cette histoire. À bientôt pour une nouvelle aventure biblique.

Bienvenue dans les quiz de la Bible, un quiz ludique pour découvrir et mémoriser les enseignements bibliques. Testez vos connaissances et approfondissez votre foi, un quiz à la fois. Priez et chantez en prison. Vers minuit, alors que Paul et Silas priaient et chantaient des hymnes à Dieu dans leur cellule, écoutés par les autres prisonniers, que s'est-il passé? Option A. Un incendie a consumé la porte de la prison. B. Un violent tremblement de terre a secoué la prison. C. Un coup de tonnerre a retenti du ciel. D. Les autres prisonniers ont dit « Eh, pouvez-vous baisser le volume, s'il vous plaît ?» Réponse B. Un violent tremblement de terre a secoué la prison. Référence biblique, Actes 16, 26. Tout à coup, il y eut un tremblement de terre si violent que les fondements de la prison furent ébranlés. Aussitôt, toutes les portes de la prison s'ouvrirent et les chaînes de tous furent rompues. Ce passage montre la puissance de Dieu répondant à la foi et à la louange de Paul et Silas, délivrant miraculeusement ses serviteurs et secouant les fondations de la prison. À bientôt pour un autre quiz sur la radio RFE.

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0: Dans l'ancienne terre d'Israël, un jeune berger nommé David fut choisi par Dieu pour une mission spéciale. Il ne savait pas que son chemin le conduirait des champs paisibles de Bethléem au trône d'Israël. En gardant les moutons de son père, David apprit à jouer de la harpe. La musique lui apportait la paix. Mais sa vie changea soudainement lorsque le prophète Samuel vint à Bethléem. Dieu avait envoyé Samuel pour trouver le prochain roi d'Israël. Dieu dit à Samuel :
1: Arrête de pleurer sur Saül que j'ai rejeté en tant que roi. Remplis ta corne d'huile et pars. Je t'envoie chez Jessé de Bethléem. J'ai choisi l'un de ses fils pour être roi.
2: Comment puis-je y aller ? Si Saül l'apprend, il me tuera.
1: Prends une vache avec toi et dis : Je suis venu pour sacrifier au Seigneur. Invite Jessé au sacrifice et je te montrerai ce que tu dois faire. Oins celui que je te désignerai.
0: Samuel vit les fils de Jessé et pensa que le futur roi serait parmi les plus âgés et les plus forts. Mais Dieu avait un plan différent. C'était David, le plus jeune et le plus humble. Dieu dit :
1: Ne regarde pas son apparence ou sa taille. Je l'ai rejeté. Le Seigneur ne voit pas comme l'homme voit. Les hommes regardent l'extérieur, mais le Seigneur regarde le cœur.
0: Samuel demanda à Jessé :
3: Est-ce là tous tes fils ?
0: Jessé répondit :
4: Il reste encore le plus jeune. Il est avec les moutons.
0: Samuel dit :
2: Envoie le chercher. Nous ne nous assierons pas avant son arrivée.
0: Ils envoyèrent le chercher David, qui était en bonne santé et beau. Quand il arriva, le Seigneur dit :
1: Lève-toi et oins-le, c'est lui.
0: Samuel prit alors l'huile et oignit David devant ses frères. À partir de ce jour, l'Esprit du Seigneur fut avec David. L'onction de David marqua le début de son voyage. Il retourna au champ, ne sachant pas ce qui l'attendait. Pendant ce temps, le roi Saül était tourmenté par un esprit mauvais envoyé par le Seigneur. Les serviteurs de Saül eurent une idée. Ils suggérèrent de trouver quelqu'un qui pourrait jouer de la harpe pour l'apaiser. Un serviteur connaissait David, un musicien talentueux. Ils amenèrent David au roi. Lorsque David jouait, l'esprit mauvais quittait Saül et il se sentait mieux. Saül était tellement satisfait qu'il fit de David son porteur d'armes. Les années passèrent et la foi de David fut mise à l'épreuve. Le guerrier philistin Goliath défia l'armée d'Israël. Il cria :
2: Pourquoi vous rangez-vous en ordre de bataille ? N'êtes-vous pas des serviteurs de Saül ? Choisissez un homme pour me combattre. S'il peut me tuer, nous serons vos serviteurs. Mais si je le tue, vous serez nos serviteurs. Je défie l'armée d'Israël. Donnez-moi un homme pour me combattre.
0: Les soldats étaient terrifiés, mais David se leva avec courage. Il dit à Goliath :
4: Tu viens avec une épée, une lance et un javelot, mais je viens au nom du Seigneur, le Dieu de l'armée d'Israël, que tu as défié.
0: Avec une seule pierre et une fronde, David abattit Goliath. L'armée philistine fut stupéfaite et les Israélites furent inspirés pour la victoire. La renommée de David se répandit à travers tout le pays, mais son chemin vers le trône fut semé d'embûches. Le roi Saül devint très jaloux et essaya de tuer David. Le peuple louait David, disant qu'il avait tué des dizaines de milliers, tandis que Saül n'en avait tué que des milliers. Saül devint jaloux et pensa :
4: La prochaine fois, il prendra le royaume.
0: Cela arriva après que des femmes eurent chanté des louanges pour David. Un jour, un esprit mauvais envoyé par Dieu troubla Saül. David jouait de la musique pour l'apaiser, mais Saül tenait une lance. Saül la lança pensant :
4: Je clouerai David au mur.
0: Mais David échappa deux fois. Saül offrit sa fille aînée, Merab, à David, espérant que les Philistins le blesseraient, mais il la donna ensuite à Adriel. Pendant ce temps, la fille cadette de Saül, Michal, aimait David. Saül y vit une occasion de piéger David. Saül promit Michal à David, espérant que les Philistins le tueraient. Il demanda une dot de 100 prépuces philistins, pensant que cette tâche serait la fin de David. Cependant, David, poussé par son amour pour Michal, partit courageusement en mission avec six hommes. Ils tuèrent 200 philistins et donnèrent leurs prépuces à Saül. Saül n'eut d'autre choix que de donner Michal à David comme épouse. Voyant le courage de David et la faveur de Dieu, Saül devint encore plus craintif et envieux. Malgré les plans de Saül pour le ruiner, David continua de gagner en honneur, montrant qu'il était un chef sage et capable. le roi Saül était de plus en plus jaloux et craintif de David. Jonathan, le fils de Saül qui aimait David, l'avertit du plan de son père de le tuer. Jonathan parla à Saül et le convainquit d'épargner la vie de David pour un temps. Mais la jalousie de Saül augmenta de nouveau. Alors que David jouait de la harpe pour Saül, Saül jeta encore une fois une lance sur lui. David réussit à l'éviter. Saül envoya alors des hommes surveiller la maison de David et le tuer au matin. La femme de David, Michal, qui était aussi la fille de Saül, l'aida à s'échapper par une fenêtre. Elle plaça une idole dans le lit de David et la couvrit de poils de chèvre pour faire croire que David dormait. Quand les hommes de Saül vinrent capturer David, Michal leur dit qu'il était malade. Saül fut très en colère lorsqu'il découvrit que David avait échappé. Il réprimanda Michal pour l'avoir trompé. David s'enfuit chez Samuel à Rama et lui raconta tout. Samuel et David allèrent à Nayoth où ils rencontrèrent un groupe de prophètes. Saül envoya des hommes pour capturer David, mais à leur arrivée, ils commencèrent à prophétiser. Déterminé à capturer David lui-même, Saül se rendit à Nayoth. À son arrivée, l'Esprit de Dieu vint sur lui et il commença lui aussi à prophétiser. Saül se dépouilla de ses vêtements et resta nu tout le jour et toute la nuit. Cet événement conduisit à la phrase célèbre parmi le peuple
4: « Saül est-il aussi parmi les prophètes ?»
0: David, sachant que Saül ne s'arrêterait pas, s'enfuit chez Jonathan. Il lui demanda pourquoi Saül voulait le tuer. Jonathan rassura David sur leur amitié et promit de découvrir les intentions de Saül. Jonathan parla de nouveau à Saül et Saül accepta de ne pas nuire à David. Jonathan ramena David et David servit le roi comme auparavant. Malgré ce changement, la jalousie de Saül revint. Un jour, alors qu'il poursuivait David dans le désert, David eut l'occasion de tuer Saül, mais choisit de ne pas le faire. Il respectait la position de Saül en tant que roi. À la place, David coupa secrètement un coin du manteau de Saül pour montrer qu'il aurait pu le tuer, mais ne l'avait pas fait. Plus tard, David se sentit coupable et regretta même d'avoir coupé le manteau. Quand Saül réalisa ce qui s'était passé, il fut ému par la miséricorde de David. Il admit que David serait le futur roi et promit de ne pas lui faire de mal. David et Saül se séparèrent alors, mais David continua d'éviter Saül. David savait que son temps pour devenir roi viendrait. Malgré ses épreuves, il resta fidèle à Dieu. Il montra miséricorde et pardon en épargnant la vie de Saül. En Israël, il y avait un homme riche nommé Nabal. Il avait de nombreux moutons et chèvres. Nabal était marié à une femme sage et belle nommée Abigaïl. Nabal était dur et égoïste, mais Abigaïl était gentille et sage. Un jour, David et ses hommes, qui fuyaient le roi Saül, arrivèrent dans la région où les troupeaux de Nabal paissaient. Les hommes de David avaient protégé les bergers et les troupeaux de Nabal. David envoya donc des messagers pour demander à Nabal quelques provisions en signe d'amitié. Mais Nabal répondit grossièrement et insultant David, refusant de leur donner quoi que ce soit. Cela rendit David très en colère et il jura de tuer Nabal et ses hommes par vengeance. Lorsqu'Abigaïl en entendit parler, elle rassembla rapidement beaucoup de nourriture et de vin et alla à la rencontre de David. Elle lui demanda humblement de ne pas chercher à se venger, lui rappelant les conséquences de verser le sang innocent. Ces paroles touchèrent le cœur de David et il loua sa sagesse et son courage. Abigaïl retourna auprès de Nabal qui festoyait et était ivre. Elle attendit jusqu'au matin, puis lui raconta ce qui s'était passé. Nabal fut frappé de peur et devint comme une pierre. 10 jours plus tard, le Seigneur frappa Nabal et il mourut. Quand David apprit que Nabal était mort, il envoya chercher Abigaïl et lui proposa de l'épouser. Abigaïl accepta et devint la femme de David. David épousa également une autre femme nommée Ahinoam. Pendant ce temps, Saül continua de poursuivre David, mais David et ses hommes restèrent en sécurité dans le désert. Le courage et la sagesse d'Abigaïl non seulement sauvèrent sa maisonnée, mais lui assurèrent aussi une place auprès du futur roi. Une nuit, l'armée de Saül campa dans le désert. Saül dormait avec sa lance plantée dans le sol près de sa tête. David et son compagnon, Abishaï, se glissèrent silencieusement dans le camp pendant la nuit. Abishaï voulait tuer Saül avec la lance, mais David refusa. Il ne voulait pas faire de mal au roi oint d'Israël. À la place, David prit la lance et la cruche d'eau de Saül pour prouver qu'il avait été là. Puis, à une distance sûre, David appela le garde de Saül, Abner. Il réprimanda Abner de ne pas avoir protégé le roi et montra la lance de Saül comme preuve. Saül se réveilla et vit David tenant sa lance de loin. David demanda à Saül pourquoi il le poursuivait et fit appel à sa conscience. Saül, touché par les actions de David, admit qu'il avait tort et demanda pardon. David montra de la miséricorde et dit qu'il souhaitait la paix entre eux. Saül reconnut la droiture de David et promit de ne plus chercher à lui prendre la vie. David rendit la lance et la cruche d'eau de Saül, puis partit en paix, laissant Saül régner. C'était la deuxième fois que David épargnait la vie de Saül. Plus tard, David vécut parmi les Philistins pour éviter Saül. Pendant qu'il était absent avec ses hommes, leurs familles et leurs biens restaient sans protection dans la ville de Tsiklag. Lorsque David et ses hommes revinrent à Tsiklag, ils trouvèrent la ville brûlée et leurs familles prises par les Amalécites. Tout le monde était dévasté et pleura profondément leur perte. Dans son chagrin, David demanda guidance au Seigneur et sentit ses forces revenir. David et ses hommes partirent ensuite à la poursuite des Amalécites qui célébraient et étaient inconscients de l'approche de David. Avec l'aide du Seigneur, ils rattrapèrent l'ennemi. Ils combattirent et récupérèrent tout, y compris leur famille et leurs possessions. Rien ne manquait. Pendant ce temps, une bataille féroce éclata entre Israël et les Philistins. Le roi Saül mena son armée contre les vaillants guerriers philistins. Alors que la bataille devenait intense, les Philistins commencèrent à gagner et les Israélites commencèrent à fuir de peur. Pendant le chaos, des archers ennemis blessèrent gravement Saül. Sachant qu'il allait mourir, Saül demanda à son porteur d'armes de le tuer, mais ce dernier avait trop peur. Saül, ne voulant pas être capturé, prit son épée et se jeta dessus, mettant ainsi fin à sa vie. Lorsque les Israélites des villes voisines entendirent parler de la mort de Saül et de la défaite, ils abandonnèrent leur maison et s'enfuirent. Les Philistins victorieux occupèrent et pillèrent alors ces villes, traitant le peuple avec dureté. La nouvelle de la mort de Saül et de la défaite d'Israël se répandit rapidement, frappant de peur le cœur des Israélites et donnant du courage à leurs ennemis. Après la mort du roi Saül et de son fils Jonathan, lors d'une bataille contre les Philistins, un homme vint voir David. Il avait les vêtements déchirés et de la poussière sur la tête, montrant qu'il était en deuil. Il prétendait être un Amalécite qui avait été à la bataille et avait trouvé Saül mortellement blessé sur le mont Gilboa. L'homme dit avoir trouvé Saül appuyé sur sa lance. Quand Saül lui demanda de mettre fin à ses souffrances, l'homme obéit. Il prit la couronne et le bracelet de Saül et les apporta à David, pensant qu'il serait récompensé. Cependant, David fut bouleversé par la mort de Saül. Il déchira ses vêtements en signe de deuil et pleura pour Saül et Jonathan. David déclara une lamentation publique pour eux. Il loua Saül en tant qu'oint du Seigneur et pleura la perte de Jonathan, son cher ami. David ordonna que l'homme qui prétendait avoir tué Saül soit mis à mort pour avoir osé tuer loin du Seigneur. David et ses hommes pleurèrent et jeûnèrent jusqu'au soir pour Saül, Jonathan et le peuple d'Israël tombé au combat. À l'âge de 30 ans, David fut oint roi sur Juda d'abord, puis sur tout Israël. Il régna à Hébron pendant 7 ans. Pendant son règne, David montra une grande sagesse et un leadership exceptionnel, et le peuple prospéra. David mena ensuite son armée contre les Jébuséens qui vivaient dans la forteresse de Jérusalem. Avec bravoure et détermination, les forces de David conquirent la ville qui devint alors connue sous le nom de Cité de David. David établit Jérusalem comme sa capitale et fortifia la ville autour de la forteresse. Il devint plus puissant parce que le Seigneur était avec lui. David savait que son succès venait de la faveur de Dieu. Il cherchait toujours la guidance du Seigneur et suivait ses commandements. Sous la direction de David, Israël devint une nation forte et prospère, unie sous un seul roi. David voulait apporter l'Arche de l'Alliance, un symbole sacré de la présence de Dieu, à Jérusalem. Avec une grande joie, David et le peuple se mirent en route pour récupérer l'Arche qui avait été négligée pendant de nombreuses années. Pendant leur voyage, David et ses hommes dansaient et jouaient de la musique pour honorer Dieu. Mais une tragédie survint lorsqu'un homme nommé Ouza étendit la main pour stabiliser l'Arche lorsqu'elle trébucha sur un terrain accidenté. Dieu frappa Ouza pour son irrévérence, rappelant au peuple la sainteté de l'Arche. Craignant la colère de Dieu, David interrompit le voyage et chercha des conseils. Il redirigea alors l'Arche vers la maison d'Obed-Edom, où elle resta pendant 3 mois, bénissant grandement Obed-Edom et sa maisonnée. En entendant parler de ses bénédictions, David décida d'apporter de nouveau l'Arche à Jérusalem, cette fois avec beaucoup de précautions. Lorsque l'Arche entra dans la ville, David dansa devant le Seigneur de toutes ses forces, vêtu d'un éphod de lin. Michal, la fille de Saül, le critiqua pour son comportement ostensiblement joyeux, mais David resta ferme, disant qu'il célébrerait devant le Seigneur, peu importe ce que les autres pensaient. En conséquence, Michal n'eut pas d'enfant. Un jour, alors que David vivait dans son palais de cèdre, il ressentit une émotion dans son cœur. Il dit au prophète Nathan :
3: « Me voici vivant dans une maison de cèdre, tandis que l'arche de Dieu demeure dans une tente. »
0: Nathan répondit :
4: « Fais tout ce qui est dans ton cœur, car le Seigneur est avec toi. »
0: Mais cette nuit-là, le Seigneur parla à Nathan en disant : « Va dire à mon serviteur David :
1: Es-tu celui qui construira une maison pour que j'y habite ? Je n'ai pas habité dans une maison depuis le jour où j'ai fait sortir les Israélites d'Égypte. »
0: Dieu rappela à David qu'il avait toujours voyagé de place en place dans une tente. Il rappela aussi à David ses débuts humbles en tant que berger et comment il l'avait fait roi. Dieu promit de rendre le nom de David grand et son royaume éternel. Il dit que les descendants de David régneraient après lui et qu'un de ses descendants construirait une maison pour Dieu. David fut humble devant la promesse de Dieu. Il pria :
3: « Qui suis-je, Seigneur souverain ? Et quelle est ma famille, pour que tu m'aies amené jusque-là ? Et comme si cela ne suffisait pas, tu as aussi parlé de l'avenir de ma maison. Ce décret, Seigneur souverain, est pour de simples humains. »
0: David loua Dieu pour sa fidélité et ses promesses. Nathan retourna auprès de David et lui dit tout ce que Dieu avait révélé. David était un dirigeant sage et courageux. Sous son leadership, Israël devint fort et étendit ses frontières. David se battit contre les ennemis d'Israël, tels que les Philistins, les Moabites, les Ammonites et le roi de Tsoba. Partout où il allait, le Seigneur lui donnait la victoire et Israël devenait plus puissant. David montra de la bonté et de la justice envers les peuples qu'il avait conquis, gagnant ainsi leur loyauté et leur admiration. Il nomma des fonctionnaires pour gouverner ses territoires avec sagesse, assurant paix et prospérité pour tous. Tout au long de son règne, David resta fidèle à Dieu, obéissant à ses commandements et cherchant sa guidance. Le Seigneur bénit grandement David et son royaume. Son règne fut rempli de prospérité, de paix et de justice, donnant un bon exemple pour les générations futures. Le roi David se souvenait de sa promesse à Jonathan, le fils de Saül, d'être bienveillant envers ses descendants. Il demanda s'il restait quelqu'un de la famille de Saül à qui il pourrait montrer de la bonté pour l'amour de Jonathan. Lorsque Méphibosheth, le fils de Jonathan, apprit que le roi le cherchait, il craignit pour sa vie. Il se présenta devant David, s'inclinant avec respect. Mais au lieu de le punir, David accueillit Méphibosheth avec gentillesse et réconfort. David dit à Méphibosheth qu'il lui rendrait toutes les terres de Saül et qu'il mangerait toujours à la table du roi, comme l'un des propres fils du roi. Humilié et surpris par cette grâce inattendue, Mephibosheth s'inclina de nouveau et exprima son indignité, se comparant à un chien mort. Mais la bonté de David n'avait pas de limite. Il ordonna à Tsiba, le serviteur de Saül, et à sa famille de cultiver la terre pour Mephibosheth, s'assurant qu'il serait toujours pourvu. Mephibosheth vécut à Jérusalem, mangeant à la table du roi comme l'un de ses propres fils, éternellement reconnaissant pour la bonté de David. Le roi David régna avec force et sagesse et son nom devint légendaire. Mais même les plus grands rois peuvent faire face à des défis et des difficultés. Un jour, alors que les rois partaient en guerre, David resta à Jérusalem. Alors qu'il se promenait sur le toit de sa maison, il vit une belle femme se baigner. Son nom était Bathsheba, l'épouse d'Uri, un des soldats loyaux de David. Submergé par le désir, David envoya des messagers pour amener Bathsheba à lui. Ils couchèrent ensemble et elle devint enceinte. Quand David apprit sa grossesse, il essaya de dissimuler sa faute. Il rappela Uri du champ de bataille, espérant qu'il coucherait avec sa femme. Mais Uri, étant honorable, refusa de profiter des conforts de la maison, tandis que ses compagnons combattaient encore. Incapable de cacher son péché, David mit au point un plan plus sombre. Il ordonna à son général de placer Uri dans la partie la plus féroce de la bataille. Uri fut envoyé en première ligne et fut tué, victime du complot de David. Cela déplut grandement au Seigneur. Dieu envoya Nathan le prophète pour confronter David, non pas avec colère, mais avec une histoire. Nathan raconta une parabole sur un homme riche qui prit l'unique agneau d'un pauvre homme. Cette histoire fit ressentir à David une profonde culpabilité et un grand remords. David confessa son péché et Nathan dit que le Seigneur l'avait pardonné. Mais la conséquence de ses actions ne pouvait être annulée. L'enfant né de Bathsheba mourut à cause du péché de David. Plus tard, David consola Bathsheba. Elle donna naissance à un autre fils et ils le nommèrent Salomon. Le Seigneur aima l'enfant et envoya un message par l'intermédiaire de Nathan le prophète. Il nomma l'enfant Jedidia en raison de la faveur du Seigneur. Un jour, un événement tragique se produisit. Amnon, un fils du roi David, devint épris de sa demi-sœur Tamar, la belle-sœur d'Absalom, un autre fils de David. Bien que leur relation fût interdite, le désir d'Amnon pour Tamar le consuma. Remarquant la détresse d'Amnon, son ami Jonadab élabora un plan. Jonadab conseilla à Amnon de prétendre être malade et de demander que Tamar vienne dans ses quartiers pour lui préparer de la nourriture. Amnon suivit ce plan. Quand Tamar arriva, il renvoya tous ses serviteurs, les laissant seuls. Alors que Tamar commençait à cuisiner, Amnon la saisit et déclara son désir pour elle. Tamar le supplia de ne pas la forcer, mais Amnon ignora ses supplications. Il la viola, puis la renvoya, la couvrant de honte. Pleine de chagrin, Tamar déchira sa robe royale, un symbole de sa virginité et de sa pureté, et mit des cendres sur sa tête. Elle se rendit chez son frère Absalom, qui la consola, mais fut remplie de rage contre Amnon. Quand le roi David apprit l'incident, il fut furieux. Absalom, toutefois, attendit son heure. Deux ans plus tard, il vengea sa sœur en arrangeant la mort d'Amnon. Ensuite, Absalom s'enfuit, mais fut autorisé à revenir à Jérusalem plus tard. Cependant, il ne fut pas permis de voir son père, le roi David. Joab, remarquant qu'Absalom désirait être réuni avec son père, intervint. Le commandant de l'armée de David mit au point un plan. Il envoya une femme sage auprès du roi, déguisée en pleureuse, pour lui raconter une histoire qui toucherait son cœur. La femme raconta une parabole à propos de deux fils. Un fils avait tué son frère et se cachait maintenant, tandis que l'autre risquait d'être coupé de la famille. Elle demanda au roi sa sagesse sur la question. David, ne réalisant pas que l'histoire reflétait sa propre situation, dit que le fils survivant devait être protégé et l'autre ramené. Voyant la sagesse de restaurer les liens familiaux, David fut ému. La femme révéla alors la vérité. plaidant pour la miséricorde envers Absalom. Touché par ces paroles, David envoya chercher Absalom. Absalom retourna à Jérusalem, mais ne fut pas autorisé à voir le visage de son père. Finalement, Absalom devint ambitieux et chercha à obtenir le trône pour lui-même. Il gagna la faveur du peuple et rassembla un grand nombre de partisans. Absalom se déclara roi à Hébron et planifia de renverser son père. Conscient de la menace, David quitta Jérusalem avec ses fidèles, y compris sa maisonnée et quelques guerriers. En chemin, David fit face à divers défis et actes de loyauté. L'un de ces actes fut lorsque le prêtre Tsadok apporta l'arche de l'Alliance pour accompagner David. Cependant, David demanda à Tsadok de retourner l'arche à Jérusalem, faisant confiance à la volonté de Dieu. Pendant ce temps, Absalom entra à Jérusalem et chercha les conseils d'Akitophel, un conseiller de confiance. Akitophel conseilla à Absalom de poursuivre David immédiatement avec un groupe d'hommes sélectionnés. Mais un autre conseiller, Hushai, suggéra un plan différent pour donner à David le temps de se regrouper et de rassembler du soutien. Absalom choisit de suivre les conseils de Hushai, permettant à David de se préparer pour la bataille. Les forces de David devenaient plus fortes. Alors que le conflit s'annonçait, David pria pour avoir la guidance et la protection de Dieu. Fuyant son fils Absalom, qui s'était rebellé contre lui, David rencontra un homme nommé Shimei. Shimei maudit David et lui jeta des pierres, le blâmant pour les troubles du royaume. Les hommes de David voulaient riposter, mais David, montrant une grande retenue et humilité, refusa. Il croyait que peut-être Dieu avait envoyé Shimei pour le maudire et accepta les insultes, faisant confiance à la justice de Dieu. Absalom, dans sa quête de pouvoir, rechercha de nouveaux conseils. Achitophel lui conseilla de coucher publiquement avec les concubines de David, un acte symbolique pour affirmer sa royauté. Tandis que David poursuivait son voyage, il rencontra Tsiba, un soutien de la maison de Saül, qui lui apporta des provisions. Cependant, David découvrit plus tard que Tsiba l'avait trompé et avait profité de la situation. Malgré ses défis et trahisons, David resta ferme dans sa foi et sa confiance en Dieu. Le conflit s'intensifia en une guerre civile, avec les forces loyales à David affrontant les rebelles d'Absalom. Déchiré entre son devoir de roi et son amour pour son fils, David donna des ordres stricts à ses commandants d'épargner la vie d'Absalom malgré sa trahison. David ne pouvait supporter l'idée que son fils soit blessé. Le jour de la bataille arriva, se déroulant dans la forêt d'Éphraïm. Absalom, chevauchant son mulet, se retrouva pris dans les branches épaisses d'un grand chêne. Coincé et vulnérable, il fut repéré par l'un des soldats de David. Se souvenant de l'ordre du roi d'épargner Absalom, le soldat hésita, mais rapporta la nouvelle à Joab, le commandant de David. Joab, sachant que capturer Absalom pourrait mettre fin à la rébellion, rassembla un groupe d'hommes et confronta Absalom. Malgré les supplications pour la pitié d'Absalom, Joab le tua, mettant fin à la vie du jeune prince. La nouvelle de la mort d'Absalom se répandit rapidement, et la bataille se termina bientôt avec la victoire des forces de David. Lorsque David apprit le sort d'Absalom, il fut anéanti. Malgré la trahison, David aimait profondément son fils et le pleura amèrement, criant de douleur. Le royaume fut sauvé, mais à un grand coup. Le prince autrefois prometteur, avec sa chevelure fière et flottante, gisait mort dans la forêt. La guerre était terminée, mais le cœur du roi était brisé, pleurant le fils qui lui avait apporté à la fois joie et chagrin. Après la rébellion d'Absalom, David travailla à rétablir la paix et l'ordre dans son royaume. Cependant, un homme nommé Sheba, un Benjamite, se rebella contre le règne de David, rassemblant des partisans à sa cause. Conscient du danger que représentait cette nouvelle rébellion, David confia la tâche de s'occuper de Sheba à son général, Amasa. Amasa partit avec les troupes du roi pour affronter Sheba. Cependant, Amasa prit plus de temps que prévu pour rassembler ses forces. Pendant ce temps, l'ancien général de David, Joab, qui avait été rétrogradé par David pour avoir tué Absalom contre les ordres, vit une chance de regagner la faveur du roi. Joab et ses hommes poursuivirent Sheba, le coinçant finalement dans la ville d'Abel, Beth-Maaka. Alors qu'ils assiégeaient la ville, une femme sage parla à Joab, lui demandant pourquoi il détruirait une ville connue pour sa sagesse et sa paix. Joab lui assura qu'il ne voulait que Sheba. La femme promit de lui livrer la tête de Sheba. Elle convainquit alors les habitants de la ville de se retourner contre Sheba. Ils tuèrent Sheba et jetèrent sa tête par-dessus le mur à Joab. Avec la rébellion de Sheba terminée, Joab retourna à Jérusalem et le royaume retrouva la paix. Malgré ce succès, il y avait encore une tension entre Joab et Amasa. Voyant Amasa comme un rival, Joab le tua et reprit sa position de commandant de l'armée de David. David, désormais fermement aux commandes de son royaume, continua à gouverner Israël. Il savait que maintenir la paix et l'unité parmi son peuple nécessiterait toujours de la vigilance et parfois des décisions difficiles. Il y eut une famine dans le pays qui dura pendant 3 ans. David chercha guidance auprès du Seigneur et apprit que la cause en était la maison sanglante de Saül pour avoir tué les Gabaonites. Les Gabaonites demandèrent que 7 fils de Saül leur soient livrés pour exécution. David accepta, épargnant seulement Mephibosheth, le fils de Jonathan, en raison de son alliance avec Jonathan. Les 7 fils de Saül furent donnés aux Gabaonites et furent exécutés. Après cela, les Gabaonites enterrèrent les ossements de Saül et de son fils Jonathan dans le tombeau du père de Saül, Kish. Suite à ces événements, la famine prit fin, et le Seigneur montra à nouveau sa faveur au pays. Dans ses derniers jours, le roi David appela son fils Salomon. Sur son lit de mort, David partagea ses derniers souhaits et conseils avec Salomon. Il rappela à Salomon de suivre les voies du Seigneur et de garder Assis commandements, statuts et jugements afin qu'il prospère. David donna également des instructions à Salomon sur la manière de traiter Joab, le commandant de son armée, et Shimei, qui avait maudit David lors de sa fuite d'Absalom. En outre, David demanda à Salomon de montrer de la bonté au fils de Barzilaï, qu'il avait soutenu pendant son exil. Après la mort de David, Salomon prit le trône et commença à consolider son pouvoir. Il s'occupa de son frère aîné Adonija, qui avait tenté de s'emparer du trône. Salomon montra d'abord de la clémence envers Adonija, mais il l'exécuta par la suite lorsque Adonija demanda à épouser Abishag, la concubine de David, voyant cela comme une menace pour son règne. Salomon suivit les instructions de son père et s'occupa de Joab et de Shimei. Joab, qui avait tué des personnes innocentes, fut mis à mort. Shimei, qui avait maudit David, fut confiné à Jérusalem, mais fut ensuite exécuté lorsqu'il désobéit aux ordres de Salomon. Ses actions furent perçues comme nécessaires pour sécuriser le règne de Salomon et établir son autorité. Il montra de la force et de la détermination en accomplissant les souhaits de son père, assurant ainsi que l'héritage de David se poursuivrait. Salomon veilla à ce que le royaume reste uni sous son règne. Le règne de David dura 40 ans et comprit à la fois des triomphes et des tragédies. Pourtant, à travers tout, David demeura un homme selon le cœur de Dieu.
5: Prions ensemble. Père céleste, je viens humblement devant toi, cherchant à être un homme selon ton cœur, tout comme David l'était. Remplis-moi de ton esprit, guide mes pas et aligne mes désirs avec ta volonté. Accorde-moi la force de poursuivre la justice, la sagesse de discerner tes chemins et un cœur qui cherche à t'aimer et te servir de tout son cœur. Au nom de Jésus, je prie. Amen. 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Partagez cette vidéo avec quelqu'un qui a besoin de Dieu. Merci et à la prochaine vidéo.
6: 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Abraham. Abraham était un homme d'une grande foi. Lui et sa femme Sarah eurent un fils nommé Isaac, qu'ils aimaient énormément. Un jour, Dieu décida d'éprouver la foi d'Abraham. Il lui demanda d'offrir Isaac en sacrifice. Cela signifiait que Dieu voulait qu'Abraham sacrifie son propre fils afin de prouver que Dieu était la chose la plus importante dans sa vie. Abraham était sur le point d'accomplir ce que Dieu lui avait demandé lorsqu'un ange de l'Éternel lui apparut. « Ne fais pas de mal au garçon, lui dit l'ange. » Dieu avait désormais la certitude totale qu'Abraham était prêt à tout pour lui. À cause de cette foi exceptionnelle, Abraham est appelé le père de nous tous. Tu peux découvrir cette histoire dans le livre de la Genèse, chapitre 22, versets 1 à 13, ainsi que dans l'épître aux Romains, chapitre 4, verset 16. Cette semaine, n'oublie pas de lire ta Bible pour apprendre de belles choses sur Dieu. À bientôt pour découvrir d'autres personnages de la Bible.
7: L'ânon et le roi. La fête de Pâques approchait. Il y avait beaucoup de monde à Jérusalem. Arrivé au mont des Oliviers, une colline surplombant la ville, Jésus demanda à deux de ses disciples de trouver un ânon. Les disciples trouvèrent l'animal et mirent leur manteau dessus. Jésus monta sur l'ânon. Ainsi s'accomplit une ancienne prophétie de la Bible. Jérusalem, voici venir ton roi, assis sur un ânon. Jésus se dirigea donc vers Jérusalem, assis sur l'ânon. Beaucoup de gens le suivaient, car ils avaient vu ses miracles. Pour l'honorer, on étendait devant lui des manteaux et des branches de palmier. La foule acclamait Jésus, le sauveur que Dieu avait promis. Tous criaient « Hosanna ! Béni soit celui qui vient au nom du Seigneur ! Béni soit le roi d'Israël !»
8: « Tout le monde le suit !» grognaient les chefs religieux. « Jésus dit à ces gens d'arrêter de crier !»
7: Mais Jésus leur répondit, « S'ils se taisent, ce sont les pierres qui vont crier. »
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Dans la collection Histoire chrétienne pour enfants, Shana découvre la beauté de la diversité. Un livre écrit et illustré par Oli P. Je te loue de ce que je suis une créature si merveilleuse. Psaume 139, verset 14. Chaque jour, lorsqu'elle rentre de l'école, Shana ne pense qu'à une seule chose, le délicieux goûter qu'elle va manger en arrivant à la maison. À peine entrée dans la maison, elle se précipite dans la cuisine où son goûter l'attend. Elle ne prend même pas le temps de poser son cartable. Avant de dormir, elle met son pyjama rouge, s'assoit sur son lit et demande à sa maman de lui raconter des histoires de la Bible. Un jour, Shana revient de l'école toute triste. Un camarade de classe s'est moqué de ses cheveux parce qu'ils ne sont pas lisses comme les siens. En arrivant à la maison, elle ne regarde même pas la pile de cookies que sa maman a gentiment déposée sur la table. Elle reste assise sur son lit, toute triste. Sa maman vient la voir et Shana lui raconte les moqueries de son camarade. Sa maman lui explique que Jésus l'a créé avec ses cheveux et les trouve magnifiques. Il a créé plusieurs types de cheveux car il aime la diversité. Shana s'endort rassurée dans les bras de sa maman. Le lendemain, Shana part se promener avec son père dans le petit bois près de chez elle. Elle espère que cette balade lui fera oublier complètement les moqueries. Durant la promenade, Shana croise un écureuil avec ses magnifiques poils roux et sa queue en panache. Ensuite, Shana voit un oiseau perché sur une branche. Ses plumes de toutes les couleurs lui donnent une allure majestueuse. Shana a encore la chance d'apercevoir un faon. Il disparaît brusquement dans les bois après avoir croisé le regard de Shana. Sur le chemin du retour, Shana a un grand sourire. Elle a compris ce que sa maman lui a dit la veille. Elle a hâte de tout lui raconter. Shana dit à sa maman que les animaux qu'elle a vus étaient tous très différents, mais très beaux. Certains avaient des plumes, d'autres des poils, certains volaient, d'autres marchaient, mais Dieu les a tous faits très beaux. Shana dit bonne nuit à sa maman et décide de prier Jésus avant de dormir pour le remercier pour ses magnifiques cheveux. Note aux parents, après la lecture de l'histoire, interrogez votre enfant sur ses complexes, sur les moqueries qu'il a pu subir. S'il en a subi, utilisez l'histoire pour expliquer à quel point ils sont merveilleux à vos yeux et à ceux de Dieu. Qu'il en ait subi ou pas, sensibilisez-le à l'importance de ne pas être parmi les moqueurs. Dans la même collection, Shana découvre la beauté de la diversité, Noah comprend l'importance de la prière, Keren apprend à ne plus cacher ses bêtises, et tous les livres en cours d'écriture. 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

Jonas et le grand poisson. Une histoire biblique. Il était une fois, dans l'ancienne terre d'Israël, un prophète nommé Jonas. Homme de foi et de sagesse, il avait été choisi par Dieu pour délivrer un message aux habitants de Ninive, une ville connue pour sa méchanceté et ses péchés. Mais Jonas eut peur. Il savait que prêcher à Ninive ne serait pas facile. Ses habitants étaient cruels et impitoyables, et il craignait pour sa vie. Au lieu d'obéir à Dieu, Jonas décida donc de fuir. Il embarqua sur un bateau en direction opposée, espérant échapper à l'appel divin. Alors que le navire s'éloignait de Ninive, Jonas crut avoir réussi à fuir Dieu. Mais soudain, une violente tempête éclata. Le vent soufflait avec fureur. Les vagues s'écrasaient contre le navire et les marins, terrorisés, criaient à leur Dieu pour être sauvés. Pendant ce temps, Jonas dormait paisiblement, persuadé qu'il était à l'abri. Mais le capitaine du navire le réveilla et lui dit « Comment peux-tu dormir alors que nous sommes en danger? Prie ton Dieu, demande-lui de nous sauver !» Jonas comprit aussitôt que la tempête était une conséquence de sa désobéissance. Il avoua aux marins qu'il était la cause du malheur et leur dit « Jetez-moi à la mer et la tempête s'apaisera. » Les marins hésitèrent, ne voulant pas causer sa mort. Mais la tempête empirait et ils n'eurent même pas d'autre choix. Ils jetèrent Jonas par-dessus bord et aussitôt, les eaux se calmèrent. Jonas dans le ventre du grand poisson. Alors que Jonas sombrait dans les profondeurs, il pensa que tout était fini. Mais soudain, un immense poisson surgit et l'avala tout entier. Jonas se retrouva prisonnier dans le ventre du poisson, plongé dans l'obscurité et entouré de l'odeur nauséabonde du poisson. Pendant 3 jours et 3 nuits, il resta là, seul avec ses pensées. Il comprit alors son erreur et se mit à prier Dieu avec humilité. « Seigneur, je me repens de ma désobéissance. Je ferai ce que tu me demandes. » Dieu, voyant le cœur sincère de Jonas, lui accorda une seconde chance. Le poisson le recracha sur la terre ferme et Jonas comprit qu'il était temps d'accomplir sa mission. La mission à Ninive. Cette fois, Jonas se rendit à Ninive et prêcha avec force. « Dans 40 jours, Ninive sera détruite si vous ne vous repentez pas de vos péchés. » Contre toute attente, les habitants de Ninive écoutèrent Jonas. Touchés par son message, ils se repentirent sincèrement et demandèrent pardon à Dieu. Même le roi de Ninive décréta un jeûne et appela tout le peuple à changer de vie. Voyant que la ville avait changé de cœur, Dieu choisit de ne pas la détruire. Jonas, quant à lui, était partagé entre la joie et la frustration. Il espérait voir Ninive punie, mais au lieu de cela, Dieu leur montra sa miséricorde. Une histoire de pardon et d'obéissance. L'histoire de Jonas et du grand poisson nous enseigne plusieurs leçons essentielles. Les conséquences de la désobéissance. Fuir l'appel de Dieu ne nous éloigne pas de lui. Il trouve toujours un moyen de nous ramener sur le bon chemin. La puissance du repentir. Peu importe nos erreurs, si nous revenons à Dieu avec un cœur sincère, il nous pardonne et nous donne une seconde chance. La miséricorde de Dieu. Même lorsque nous pensons que quelqu'un mérite d'être puni, Dieu choisit souvent d'accorder son pardon. Résumé de l'histoire de Jonas. Jonas, prophète d'Israël, refusa d'obéir à Dieu et tenta de fuir sa mission en embarquant sur un bateau. Mais une tempête violente l'obligea à être jeté à la mer, où un grand poisson l'engloutit. Après 3 jours et 3 nuits dans le ventre du poisson, Jonas se repentit et Dieu le délivra. Jonas alla alors à Ninive, prêcha la repentance et les habitants changèrent de vie. Dieu, dans sa miséricorde, choisit de ne pas détruire la ville, montrant ainsi qu'il est lent à la colère
et riche en amour. Un message intemporel. L'histoire de Jonas et du grand poisson est une leçon d'humilité, de foi et d'obéissance. Elle nous rappelle que Dieu donne toujours une seconde chance et qu'il est plein de compassion pour ceux qui reviennent à lui. Que cette histoire nous inspire à écouter l'appel de Dieu, à ne pas fuir nos responsabilités et à faire confiance en sa justice et son amour.

0: Tout est accompli. Les chefs religieux dirent au gouverneur Pilate que Jésus était dangereux et voulait devenir roi.
1: Est-ce vrai ?
0: Demanda Pilate à Jésus.
2: Je suis roi, lui répondit Jésus, mais pas de ce monde.
1: Jésus est innocent, dit Pilate. Il n'y a aucune raison de le condamner. Je vais donc le relâcher.
0: Mais la foule criait :
3: À mort ! Crucifie-le !
0: Alors Pilate ordonna à ses soldats de fouetter Jésus. Ils enfoncèrent sur sa tête une couronne d'épines. Puis ils l'obligèrent à porter une croix en bois sur son dos jusqu'en haut d'une colline. Là, les soldats romains crucifièrent Jésus. Ils clouèrent ses mains et ses pieds sur la croix. Jésus se trouvait entre deux brigands. Vers midi, le ciel s'obscurcit. Les amis de Jésus pleuraient. Les chefs religieux, eux, se moquaient.
4: « Tu as sauvé d'autres personnes. Sauve-toi toi-même !»
0: Jésus pria. « Paix, pardonne-leur. » Au moment de mourir, Jésus dit « Tout est accompli. » C'est ainsi qu'il acheva ce qu'il était venu faire par amour pour nous. Joseph, l'un des disciples, mit le corps de Jésus dans un tombeau neuf. On roula une grosse pierre devant l'entrée. Un long et triste vendredi prenait fin. Un dimanche de fête. Le dimanche matin, des femmes apportaient du parfum pour le corps de Jésus. Comme une grosse pierre fermait l'entrée du tombeau, elles se demandaient comment faire pour la déplacer. Mais quand elles arrivèrent, la pierre était déjà roulée et le corps de Jésus avait disparu. Des anges dirent aux femmes : « Jésus est vivant ! Allez l'annoncer à ses disciples !» Les femmes annoncèrent la nouvelle aux disciples. Pierre et Jean coururent au tombeau pour vérifier. Il n'y avait plus que le linceul de Jésus. Ne sachant que penser, ils rentrèrent chez eux. Le soir, les disciples étaient réunis pour parler de ce qui s'était passé. C'est alors que Jésus leur apparut. Ils eurent très peur, car ils pensaient que c'était un fantôme. « N'ayez pas peur, dit Jésus. Regardez mes mains et mes pieds, c'est bien moi. Allez-y, touchez-moi. On ne peut pas toucher un fantôme. Et les fantômes ne mangent pas, mais moi, j'ai faim. » Jésus mangea du poisson, puis il leur parla. Les textes de la Bible sont clairs. Le Sauveur devait souffrir et mourir avant de ressusciter des morts. Puis Jésus confia à ses disciples la mission d'annoncer la bonne nouvelle dans le monde entier. Grâce au sacrifice de Jésus, Dieu peut pardonner les péchés de tous ceux qui se tournent vers lui.
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0: Tentation dans le désert. L'Esprit de Dieu conduisit Jésus dans le désert. Jésus ne mangea rien pendant 40 jours et 40 nuits. Après cela, il eut faim. Sachant que Jésus avait faim, Satan s'approcha pour le tenter. Il lui montra des pierres et dit, « Si tu es le Fils de Dieu, ordonne que ces pierres se transforment en pain. » Jésus utilisa la parole de Dieu pour répondre à Satan.
1: L'homme n'a pas seulement besoin de pain pour vivre. Sa vie dépend également de ce que Dieu dit.
0: Ensuite, Satan plaça Jésus au sommet du temple.
2: Si tu es le Fils de Dieu, saute dans le vide, car il est écrit que les anges de Dieu viendront à ton secours.
0: À nouveau, Jésus répondit en utilisant la parole de Dieu.
3: Tu ne tenteras pas le Seigneur ton Dieu.
0: Enfin, Satan transporta Jésus sur une haute montagne et lui montra tous les royaumes et les richesses de la terre.
3: Il lui dit, « Tout cela sera à toi si tu te prosternes devant moi et m'adores. »
0: « Va-t'en !» ordonna Jésus à Satan. Puis il cita une fois encore la parole de Dieu.
3: « Car il est écrit, « Tu adoreras le Seigneur ton Dieu et tu le serviras lui seul. »
0: Alors, Satan partit. Puis, des anges vinrent vers Jésus et le servirent. Jésus avait été mis à l'épreuve, mais il n'avait pas péché, pas même une seule fois.
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Colossiens chapitre 3. Recherchez les réalités d'en haut. Mais vous êtes aussi ressuscités avec Christ. Recherchez donc les réalités d'en haut, là où se trouve Christ, qui siège à la droite de Dieu. De toute votre pensée, tendez vers les réalités d'en haut, et non vers celles qui appartiennent à la terre. Car vous êtes morts, et votre vie est cachée avec Christ en Dieu. Lorsque Christ apparaîtra, lui qui est votre vie, alors vous paraîtrez, vous aussi, avec lui, dans la gloire. La vie nouvelle. Faites donc mourir tout ce qui, dans votre vie, appartient à la terre, c'est-à-dire l'inconduite, l'impureté, les passions incontrôlées, les désirs mauvais et la soif de posséder, qui est une idolâtrie. Ce sont de tels comportements qui attirent la colère de Dieu sur ceux qui refusent normalement de lui obéir. Et vous-même aussi, vous commettiez ces péchés autrefois, lorsqu'ils faisaient en votre vie. Mais à présent, débarrassez-vous de tout cela. Colère, irritation, méchanceté, insultes ou propos grossiers qui sortiraient de votre bouche. Ne vous mentez pas les uns aux autres, car vous vous êtes dépouillés de l'homme que vous étiez autrefois avec tous ses agissements. Et vous vous êtes revêtus de l'homme nouveau. Celui-ci se renouvelle pour être l'image de son Créateur, afin de parvenir à la pleine connaissance. Pour ce qui le concerne, il n'y a plus de différence entre juifs et non-juifs, entre circoncis et incirconcis, étrangers, barbares, esclaves, hommes libres. Il n'y a plus que Christ, lui qui est tout et en tous. Ainsi, puisque Dieu vous a choisi pour faire partie du peuple saint et qu'il vous aime, revêtez-vous d'ardente bonté, de bienveillance, d'humilité, de douceur, de patience. Supportez-vous les uns les autres, et si l'un de vous a quelque chose à reprocher à un autre, pardonnez-vous mutuellement. Le Seigneur vous a pardonné. Vous aussi, pardonnez-vous de la même manière. Et par-dessus tout cela, revêtez-vous de l'amour, qui est le lien par excellence. Que la paix instaurée par Christ gouverne vos décisions. Car c'est à cette paix que Dieu vous a appelé pour former un seul corps. Soyez reconnaissants. Que la parole de Christ réside au milieu de vous dans toute sa richesse. Qu'elle vous inspire une pleine sagesse, pour vous instruire et vous avertir les uns les autres. Ou pour chanter à Dieu de tout votre cœur des psaumes, des hymnes et des cantiques inspirés par l'Esprit, afin d'exprimer votre reconnaissance à Dieu. Dans tout ce que vous pouvez dire ou faire, agissez au nom du Seigneur Jésus en remerciant Dieu le Père par lui. Les relations dans la famille. Femmes, soyez soumises chacune à son mari, comme il convient à des femmes qui appartiennent au Seigneur. Marie, aimez chacun votre femme et ne nourrissez pas d'aigreur contre elle. Enfants, obéissez à vos parents en toutes choses. C'est ainsi que vous ferez plaisir au Seigneur. Mais vous, pères, n'exaspérez pas vos enfants pour ne pas les décourager. Les relations entre maîtres et esclaves. Esclaves, obéissez en tout point à vos maîtres terrestres. Et pas seulement quand on vous surveille, comme s'il s'agissait de plaire à des hommes, mais de bon gré dans la crainte du Seigneur. Quel que soit votre travail, faites-le de tout votre cœur, et cela comme pour le Seigneur, et non pour des hommes. Car vous savez que vous recevrez du Seigneur, comme récompense, l'héritage qu'il réserve au peuple de Dieu. Le maître que vous servez, c'est Christ. Celui qui agit mal recevra, quant à lui, le salaire que mérite ses mauvaises actions, car Dieu ne fait pas de favoritisme.

La météo pour ce jeudi 25 juin, une très légère baisse des températures est espérée dans le nord-ouest, mais la fournaise continue de concerner les deux tiers du pays. Les températures pour ce jeudi matin, 23 degrés pour Lille et Strasbourg, 24 degrés pour Lyon et Cherbourg, 25 pour Toulouse, 25 également pour Nice et Ajaccio, 26 à Bordeaux, 27 à Paris et 29 degrés pour Brest. Et pour ce jeudi après-midi, entre 33 et 39 degrés sur une moitié nord, il fera encore 33 en Bretagne. 36 sur les Hauts-de-France et la Normandie, 37 sur le Grand Est et 39 sur la région parisienne. Dans la moitié sud, entre 29 et 37 degrés, il fera 29 sur la région de Biarritz, 33 sur Bordeaux, 33 également sur Nice et Marseille, 37 degrés dans la vallée du

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1: Bienvenue dans notre émission « La vérité de l'Évangile ». Aujourd'hui, je continue à enseigner une série que je viens de commencer et qui s'intitule « Le conflit est terminé ». Permettez-moi de mentionner une fois de plus, comme je l'ai fait lors de la première émission, que nous nous trouvons dans notre tout nouveau studio à Woodland Park. Il n'est pas encore terminé, ce n'est qu'un décor temporaire, qu'une petite partie de notre plateau, mais Dieu soit loué, nous sommes dans ce nouveau bâtiment. Et cela fait un an et demi que nous sommes dans le processus de nous installer définitivement dans ces bâtiments. Nous avons rénové ce bâtiment pour un montant de 2,2 millions de dollars. Et si l'on inclut ce bâtiment et la propriété que nous avons acquise en plus des 157 hectares que nous avions à l'origine pour l'école biblique Caris, nous disposons aujourd'hui d'un total de 493 hectares de terrain ici. Ce que Dieu est en train de faire est phénoménal. Nous sommes en train d'établir une école biblique qui, à mon avis, est inégalable et incomparable à toute autre école biblique. Et bien sûr, les bâtiments ne sont qu'un outil. L'essentiel, c'est que nous voyons des vies transformées. Et je tiens tout particulièrement à remercier tous ceux qui ont donné pour rendre cela possible. Vous savez, nous avons un petit site à l'extérieur de ce bâtiment où se trouve la statue d'un ange qui m'a été offerte par l'une de mes classes de diplômés de l'école biblique Caris. Et nous l'avons déplacée ici et l'avons placée sur un piédestal. Et derrière cette statue, nous avons listé les noms de toutes les personnes que nous appelons nos partenaires d'élite. Il s'agit de ceux qui ont donné pour nous permettre d'acheter cette propriété et de la rénover. Et je voudrais simplement vous remercier publiquement et bien sûr remercier Dieu de vous avoir inspiré et vous avoir permis, ainsi que nous, d'accomplir ce que Dieu nous a conduit à faire. C'est merveilleux. Et j'ai commencé cet enseignement en lisant un passage de Luc chapitre 2, verset 14, dans lequel les anges chantaient « Gloire à Dieu dans les lieux les plus hauts » et sur terre, paix, bonne volonté envers les hommes. Et en cette période de Noël, vous entendrez beaucoup de gens dire que nous devons nous aimer les uns les autres, qu'il devrait y avoir la paix, que Jésus est venu apporter la paix. Et ils interprètent ce passage comme étant la paix parmi les hommes, entre les hommes. Mais en réalité, ce passage parle de la paix de la part de Dieu envers les hommes. Il y avait une guerre déclarée par Dieu contre notre péché. Mais lorsque Jésus est venu, Jésus a payé le prix que nous devions payer à notre place. La Bible dit dans Romains chapitre 6, verset 23, « En effet, le salaire du péché, c'est la mort, mais le don gratuit de Dieu, c'est la vie éternelle. » Jésus a payé le prix. Il est mort pour mon péché et pour votre péché. Il a satisfait la colère et la fureur de Dieu. La colère de Dieu contre vous et moi a été apaisée. Il n'y a plus de conflit entre Dieu et l'homme. Le conflit est terminé. C'est de cela que parle ce livre. C'est le sujet de cet enseignement. Et c'est ce que chantaient ces anges. Le conflit, la colère de Dieu contre l'humanité est terminé. Et c'est triste à dire, mais beaucoup de chrétiens aujourd'hui ne savent pas que le conflit est terminé. Ils pensent que Dieu leur reproche encore leurs péchés, qu'il leur impute leurs péchés, et ils ressentent le mécontentement de Dieu. Ils ressentent la colère et la fureur de Dieu. Et j'ai vu un très grand nombre de personnes se lever et dire que Dieu est en colère contre elles. Et peut-être cette semaine ou au début de la semaine prochaine, j'utiliserai des versets pour m'opposer à cette idéologie. Mais dans Ésaïe chapitre 54, il est dit que Dieu ne sera plus jamais en colère contre nous et qu'il ne nous réprimandera plus jamais, qu'il y a une alliance de paix et que sa paix ne nous sera plus jamais retirée une fois que nous aurons accepté ce que Jésus a fait. C'est le traité que nous avons signé. Le traité qui a été conclu après le conflit. Le conflit est terminé. Mais malheureusement, la plupart des chrétiens ne le savent pas. Lors de l'émission précédente, j'ai utilisé des versets tirés de 2 Corinthiens chapitre 5, à partir du verset 17, et il est dit « Par conséquent, si quelqu'un est en Christ, il est une nouvelle créature. Les choses anciennes sont passées, voici toutes choses sont devenues nouvelles. Et toutes choses sont de Dieu qui nous a réconciliés avec lui-même par Jésus-Christ et qui nous a donné le ministère de la réconciliation. » C'est-à-dire, cela signifie simplement que Dieu était en Christ, réconciliant le monde avec lui-même. Vous savez, je l'ai mentionné dans l'émission précédente, mais le mot « réconcilier » signifie « mettre en harmonie » ou « mettre en accord ». Par exemple, vous pouvez réconcilier votre relevé bancaire avec vos dépenses, ou bien vous pouvez accorder une guitare et réconcilier les cordes. Vous les harmonisez. Nous avons maintenant été harmonisés avec Dieu. Il n'y a pas de discorde entre nous et Dieu. Il n'y a pas de désaccord entre nous et Dieu. Or, saviez-vous que le chrétien moyen se dit « Oh non, Dieu est constamment mécontent de moi ». Mais ce n'est pas le cas. Et la clé, c'est vraiment la compréhension de ces choses. Jean 4, 24 dit « Dieu est un esprit, et ceux qui l'adorent ». Et rappelons que le terme « adorer » est souvent utilisé dans un sens religieux. Mais ce verset parle de ceux qui se connectent à Dieu, de ceux qui ont une relation avec Dieu, ou encore de ceux qui sont en communion avec Dieu. Donc lorsque nous l'adorons, nous devons l'adorer en esprit et en vérité. Dieu est un esprit. Dieu vous regarde en esprit. Et si vous êtes en Jésus-Christ, 2 Corinthiens 5, verset 17, dit « Les choses anciennes sont passées, voici toutes choses sont devenues nouvelles ». Vous avez maintenant un esprit tout neuf, et cet esprit a été purifié de tout péché. Il n'y a pas d'impureté en lui. Et lorsque vous acceptez Jésus comme Seigneur, vous devenez une nouvelle personne. Vous recevez ce nouvel esprit, et ensuite vous êtes scellé du Saint-Esprit, selon Éphésiens 1, 13. Et lorsqu'un chrétien pêche, ce péché entre dans son corps physique et peut donner à Satan une voie d'accès pour l'atteindre dans le domaine physique, sous la forme de maladies et autres problèmes de ce genre. Et ce péché pénètre le domaine de l'âme. Il peut souiller votre conscience, affecter vos émotions et votre humeur. Cela peut vous amener à vivre dans la dépression et la peur, alors que la vérité est que Dieu vous aime. Mais Dieu est un esprit et il vous regarde en esprit. En esprit, vous êtes juste et saint, comme le dit Éphésiens 4, 24. Il n'y a pas de péché dans votre esprit. Votre esprit n'est pas contaminé après votre nouvelle naissance. Il est scellé et aucune contamination n'y entre. Et puisque Dieu est un esprit et qu'il vous regarde en esprit, Dieu s'est réconcilié avec vous. Il n'y a pas de désaccord. Dieu est amical envers vous et il est en harmonie avec votre esprit né de nouveau. C'est si merveilleux. Et revenons à 2 Corinthiens 5, verset 19. Il est dit « Dieu était en Christ, réconciliant le monde avec lui-même, ne leur imputant pas leurs infractions. Et il nous a confié la parole de réconciliation. » Il est dit que Dieu ne nous a pas imputé nos infractions. Ce mot « imputé » est un terme de comptabilité. Il signifie littéralement « enregistrer » ou « inscrire » dans un registre. Vous savez, il y a une ou deux générations, les gens allaient à l'épicerie ou à la quincaillerie et ils avaient une note ou un compte. Ils achetaient quelque chose et disaient « mettez-le sur ma note ». Ainsi, le commerçant lui imputait la note, l'enregistrait, et à la fin du mois, ou peu importe le délai, les gens devaient payer cette note. Ils étaient tenus de la payer. Aujourd'hui, nous procédons par carte de crédit. Vous achetez quelque chose et vous donnez votre carte de crédit. Mais lorsque vous donnez votre carte de crédit à un commerçant, cela ne signifie pas que vous avez payé. Tout ce que vous avez fait, c'est de leur communiquer des informations. Et cette petite bande métallique détient des informations à votre sujet qui permettent à l'entreprise de vous imputer vos achats. Ensuite, votre compagnie de carte de crédit endosse la facture, puis elle vous enverra une facture. Et si vous dites à votre compagnie de carte de crédit, « Oh, j'ai déjà payé, j'ai donné ma carte de crédit à ce commerçant », eh bien, sachez que vous n'avez pas payé cette facture. Car lorsque vous donnez votre carte de crédit au commerçant, cela ne signifie pas que vous avez payé vos achats. Et vous ne pouvez pas leur dire que tout est déjà réglé, parce que vous leur avez donné votre carte de crédit. Non. Cela vous a uniquement été imputé, et vous devez payer cette facture de carte de crédit lorsqu'elle vous est envoyée. C'est ce que dit 2 Corinthiens 5, 19, c'est-à-dire que Dieu ne nous a pas imputé notre péché grâce à Jésus. Dans l'ancienne alliance, le péché était imputé à l'homme, ce que j'expliquerai plus en détail plus tard, mais avant la venue de Jésus, Dieu retenait les péchés des gens contre eux. La loi de l'Ancien Testament a eu pour conséquence de raviver le péché. La loi de l'Ancien Testament a permis au péché de dominer sur nous. La loi de l'Ancien Testament a libéré la colère et le châtiment de Dieu contre le péché, ce que j'expliquerai également plus en détail. Il y avait une raison à cela, ce n'était pas la volonté première de Dieu d'agir ainsi à l'égard de l'humanité. Pendant les 2000 ans qui ont suivi la transgression d'Adam et Ève, Dieu n'a pas imputé à l'homme ses péchés. Vous pouvez le lire dans Romains chapitre 5, verset 13. Et j'y reviendrai pour en parler davantage. Mais lorsque la loi a été donnée, Dieu a commencé à imputer à l'homme les péchés qu'il avait commis. La loi était la révélation de la colère de Dieu contre nous. Ce n'était pas une bénédiction, Dieu ne nous a pas donné la loi pour nous rendre libres du péché. Mais au contraire, la loi a donné vie au péché à l'intérieur de nous et nous sommes morts. Vous pouvez le lire dans Romains 7, 9. La loi a en réalité rendu notre péché encore plus grave et a libéré la colère de Dieu. Il y avait un conflit entre Dieu et les hommes à cause de leur péché. Et Dieu s'est essentiellement servi de la loi pour terrifier les gens, pour les empêcher d'aller en enfer, pour leur montrer la colère et le châtiment contre leur péché. Et son but était de faire en sorte que les gens se détournent de leur propre auto-justification et renoncent à essayer de mériter la bénédiction de Dieu. La loi a élevé le standard de ce que Dieu exigeait à un tel niveau que personne ne pourrait jamais la garder et la respecter. Ce qui nous a fait désespérer de pouvoir un jour gagner notre salut par nos propres moyens. Mais même si la loi était bonne et qu'elle nous conduisait vers Dieu, elle avait aussi des effets négatifs, à savoir qu'elle nous condamnait et nous donnait l'impression d'être totalement séparés de Dieu. C'est comme ces publicités à la télévision qui disent « prenez cette pilule pour votre mal de tête », mais qui précisent ensuite que les effets secondaires peuvent entraîner la mort, une crise cardiaque ou tel autre problème. Les effets secondaires de certains médicaments sont terribles. Et la loi avait également des effets secondaires. Son but était de vous condamner au point de vous pousser à désespérer de pouvoir un jour vous sauver vous-même et vous amener ainsi à implorer sa miséricorde, ce qui était une bonne chose. Mais les effets secondaires étaient que vous vous sentiez tellement condamné et séparé de Dieu que cela vous poussait à fuir Dieu au lieu de courir vers lui. C'est ce qu'ont fait Adam et Ève lorsqu'ils ont péché pour la première fois. Au lieu de se tourner vers Dieu, ils se sont cachés de lui car ils avaient honte. Ils ont eu peur et ont fui Dieu. Et Dieu n'a jamais voulu nous imputer nos péchés, mais cela est arrivé à cause de notre propre conscience. J'ai enseigné une série à la télévision récemment, et le titre de cette série était « Qui vous a dit que vous étiez nus ?» J'ai expliqué que notre propre conscience nous condamnait et nous éloignait de Dieu, et que notre conscience n'était pas un guide parfait, parce qu'elle pouvait être faussée, elle pouvait être souillée, elle pouvait être séparée, brûlée au fer rouge. Et à cause de cela, Dieu a dû donner la loi pour ramener les gens vers une norme appropriée en ce qui concerne le bien et le mal. Et la loi a accompli de bonnes choses, mais elle a aussi eu cet effet secondaire négatif de nous faire vivre dans une condamnation constante. Or, dans le Nouveau Testament, le conflit est bel et bien terminé en Jésus. Jésus a payé le prix pour nous. Dans Romains 8, 1, il est dit « Il n'y a donc maintenant aucune condamnation pour ceux qui sont en Christ Jésus, qui marchent non suivant la chair, mais suivant l'Esprit. Car la loi de l'Esprit de vie en Christ Jésus m'a libéré, ou m'a rendu libre de la loi du péché et de la mort. Car ce que la loi ne pouvait faire, en ce qu'elle était faible à travers la chair, Dieu envoyant son propre Fils dans la ressemblance de la chair corrompue, et pour le péché, condamna le péché dans la chair, c'est-à-dire dans la chair de Jésus, afin que la droiture de la loi puisse être réalisée en nous, qui ne marchons pas suivant la chair, mais suivant l'Esprit. » Dieu a jugé le péché dans la chair de son propre Fils, Jésus, afin que maintenant il n'y ait plus de condamnation à notre égard. Et pourtant, le chrétien moyen vit une vie de condamnation. Là encore, le mot « condamnation » est en quelque sorte un terme religieux que nous n'utilisons pas souvent, mais le mot « condamné ». Pour vous donner un exemple, ici aux États-Unis, si un bâtiment devient inutilisable, si sa structure n'est pas solide ou si l'électricité est défectueuse, le gouvernement interviendra et le condamnera en disant qu'il est impropre à l'utilisation. C'est en quelque sorte la définition la plus simple du mot « condamnation ». Et donc, même si le chrétien moyen arrive à croire qu'il est pardonné et que lorsqu'il mourra, il ira au ciel, il se sent malgré tout impropre à l'utilisation. Vous savez, je peux illustrer cela parce que les gens m'entendent souvent parler de mon fils qui a été ressuscité d'entre les morts. J'ai vu de nombreuses personnes ressuscitées d'entre les morts. Et beaucoup de chrétiens croient que Dieu en est capable. Ils viennent à mes conférences et si quelqu'un tombait raide mort et que je leur disais, j'ai vu des gens ressuscités d'entre les morts, je crois que Dieu ressuscite des gens d'entre les morts. Combien d'entre vous le croient également? Il faut savoir que la plupart des chrétiens, pas tous les chrétiens, mais la majorité des chrétiens qui se rendent à mes conférences ne sont pas des chrétiens endormis ou juste des suiveurs. Ce sont des fanatiques en quelque sorte. Ainsi, la plupart d'entre eux seront du genre à lever la main et à dire oui ou amen ou encore je crois que Dieu ressuscite les gens d'entre les morts aujourd'hui. Et si je disais j'ai la foi, je vais prier et nous allons voir cette personne ressuscitée d'entre les morts. Je vous assure qu'un grand nombre d'entre eux diraient amen, allez-y. Ils se rapprocheront tous, ils voudront voir. Ils seront totalement à fond. Ils seront tous enthousiastes. Leur foi sera inébranlable pour croire et voir ce genre de miracle. Mais si je leur disais très bien, si vous croyez, venez prier pour cette personne, tout d'un coup, leur enthousiasme se transformerait en peur et leur foi se transformerait en incrédulité. Mais que s'est-il passé? Croient-ils que Dieu ait soudainement cessé de ressusciter les gens d'entre les morts? Croient-ils que ces choses sont passées? Non, ils croient que Dieu a la puissance, mais lorsque je leur demande de venir prier pour quelqu'un, ils n'ont pas confiance parce que leur cœur les condamne constamment. Ils croient que Dieu leur impute toujours leurs péchés. Et ils croient que quelqu'un dans le ministère ou autre est plus proche de Dieu qu'eux, et que Dieu répondra plus facilement à leurs prières. Ils n'ont pas confiance que Dieu va répondre à leurs propres prières. Et cela se produit uniquement parce que vous vous connaissez mieux que vous ne me connaissez moi. Et si vous me connaissiez aussi bien que vous vous connaissez vous-même, vous n'auriez pas plus de foi en mes prières que vous n'en avez en les vôtres. Dieu ne répond pas à mes prières parce que je le mérite. Je ne le mérite pas, mais voyez-vous, le conflit est terminé. Dieu a placé sa colère contre mon péché et votre péché sur son Fils. La seule différence, c'est que je renouvelle mon intelligence et que j'apprends à croire et à faire confiance dans le fait que mes péchés ont été payés. Et que Dieu répond à mes prières, non pas en fonction de ma bonté ou de ma sainteté, il répond à mes prières en fonction de ce que Jésus a fait. Et j'ai placé ma foi en Jésus. Si vous compreniez réellement cela, vous sauriez qu'il importe peu que vous agissiez bien ou mal, car le conflit est terminé. Dieu n'impute pas, ne retient pas, n'enregistre pas les péchés contre vous. Aux yeux de Dieu, vous êtes sans péché. Vous êtes parfait. Votre esprit a maintenant été réconcilié avec Dieu. Et nous venons de lire 2 Corinthiens 5, 19, où il est dit « Dieu était en Christ, réconciliant le monde avec lui-même ». Voici comment il nous a réconciliés, nous a rendus amicaux, nous a harmonisés avec lui. Il ne nous a pas imputé nos infractions, mais plutôt il a imputé toutes nos infractions, tous nos péchés, à Jésus. Reprenons l'exemple de la carte de crédit. Imaginons que je vais payer quelque chose et que je m'apprête à sortir ma carte de crédit. Jésus s'approche alors et dit « Tenez, mettez-le sur mon compte ». Et il tend la sienne. Jésus a payé en totalité pour ce que j'ai acheté. Mais si je recevais une facture par la poste disant « Je sais que cette autre personne a payé pour ce que vous avez acheté, mais vu qu'aujourd'hui c'est vous qui en profitez, vous devez payer quelque chose, cela nous semble plus juste. Il serait injuste qu'il paye pour tout sans en tirer le moindre bénéfice. C'est vous qui utilisez ce produit, vous devez payer quelque chose. Et s'il voulait que je paye 50% de la facture, je serais tout simplement idiot d'accepter. Parce que le bien, l'objet, peu importe ce que c'est, a déjà été payé. Pourquoi devrais-je payer quoi que ce soit? De la même manière, Jésus a payé pour mon péché et votre péché. Et pourtant, le chrétien moyen a l'impression qu'il doit continuer à dire « Oh Dieu, je ne suis qu'un pécheur sauvé par la grâce » ou encore « Oh Dieu, je suis tellement indigne ». Il est vrai que vous êtes indigne, mais vous ne devriez pas avoir à porter ce péché. Jésus ne vous impute pas le péché. Dieu le Père a imputé votre péché à Jésus. Il l'a mis sur le compte de Jésus. Jésus a souffert la séparation d'avec Dieu pour vous et moi. Il a dit « mon Dieu, pourquoi m'as-tu abandonné ?» C'est une citation de Jésus sur la croix qui est en fait tirée du psaume 22 au verset 1. C'est une citation directe et nous lisons « mon Dieu, pourquoi m'as-tu abandonné ?» Mais ensuite au verset 4, il dit « Pourtant tu es le Saint, tu sièges au milieu des louanges d'Israël. » Savez-vous pourquoi Dieu a abandonné Jésus? Parce que Jésus était saint et il est devenu péché pour nous. C'est ce que dit 2 Corinthiens chapitre 5, verset 21. Il est dit « Car il, c'est-à-dire Dieu le Père, La fée, il est la question de Jésus, être péché pour nous, celui qui n'a connu aucun péché, afin que nous puissions être faits la droiture de Dieu en lui. Dieu l'a fait, c'est-à-dire Jésus, devenir péché pour nous. La raison pour laquelle Dieu a abandonné Jésus, c'est parce qu'il y a un paiement pour le péché. Romains 6, 23 dit « Le salaire du péché, c'est la mort » ou la séparation d'avec Dieu. Dieu a dû se séparer de Jésus et se détourner de lui parce que Jésus ne s'est pas contenté de devenir péché en théorie. Il ne s'est pas contenté de goûter un peu au péché pour nous. Jésus est devenu péché pour nous. Notre péché, c'est-à-dire chaque acte vil commis par la race humaine. Et je ne parle pas du péché d'une seule personne, mais du péché de chaque personne. Tout cela est entré dans le corps de Jésus. Il a pris toute notre souillure et est devenu un substitut pour le pécheur, non pas par son propre péché, mais en prenant mon péché et votre péché. Et à cause de cela, son Père qui est saint s'est séparé de lui, s'est retiré et l'a abandonné. C'est ce que vous et moi méritions. Nous méritions d'être abandonnés. Mais Dieu a pris sa colère et son rejet à l'égard de l'humanité qui était juste et saint, qui était une réponse juste à l'égard de notre péché. Et il l'a placé sur Jésus. Il a rejeté son propre fils, il l'a abandonné et l'a laissé mourir pour que le prix puisse être payé pour vous et moi. Nous avions une dette que nous ne pouvions pas payer. Et Jésus a payé une dette qui ne lui était pas due. Il a pris notre dette sur lui et il l'a payée. Et nous pouvons lire le résultat qui est que nous pouvons être faits la droiture de Dieu en lui. Comprenez que Jésus a payé la dette qui nous était due et qu'il nous offre maintenant la justice de Dieu et l'opportunité d'être en règle avec Dieu, non pas parce que vous l'avez gagnée ou que vous la méritez, mais parce que c'est un don. Si vous comprenez cela, alors il vous sera possible de vivre comme si le conflit était terminé, comme si la colère de Dieu ne s'abattait plus sur vous. Le prix a été payé. Dieu n'est plus en colère contre vous. Dieu vous aime. Dieu veut libérer sa bonté sur vous. Mais tout dépend d'une chose. Faites-vous confiance à Jésus et à ce qu'il a fait pour vous, ou faites-vous confiance à ce que vous faites pour lui? Essayez-vous de gagner la faveur de Dieu. Il se peut que vous y parveniez mieux que moi, mais personne ne sera jamais assez bien pour mériter le pardon et la miséricorde de Dieu. Vous devez simplement faire preuve d'humilité et les recevoir comme un don. Et il est dit « car il l'a fait être péché pour nous, celui qui n'a connu aucun péché, afin que nous puissions être faits la droiture de Dieu en lui ». C'est un don à recevoir, pas un salaire à gagner. Vous devez cesser de vous fier à vous-même. La bonne nouvelle, c'est que Dieu a payé pour tous vos péchés. Le paiement de nos transgressions contre Dieu a été placé sur Jésus. Et si vous le recevez, il n'y a maintenant plus de colère de la part de Dieu. Le conflit est terminé. Il n'y a plus de châtiment. Il ne vous impute plus votre péché. Tout cela est terminé. Il a placé tout votre péché sur Jésus. La question est maintenant de savoir si vous recevrez ce pardon. Vous savez, nous avons des personnes qui peuvent vous parler sur notre ligne de prière. Le numéro à appeler s'affiche à l'écran et aujourd'hui, un bon nombre d'entre vous ont reçu une compréhension du salut que vous n'aviez peut-être jamais reçue auparavant. Vous saviez qu'il y avait un Dieu, mais vous pensiez que vous deviez surmonter tout un tas d'obstacles, que vous deviez apaiser Dieu et gagner sa faveur. Mais aujourd'hui, vous réalisez que Dieu a placé tout votre péché sur Jésus et que ce n'est pas quelque chose qui se gagne, mais un don qui se reçoit. Et vous êtes maintenant prêt à le recevoir. J'aimerais donc vous encourager à vous mettre en accord avec quelqu'un. Les personnes au bout du fil connaissent tout le Seigneur et peuvent prier avec vous. Vous pouvez recevoir la réconciliation et la justice qui vient de Dieu. Si vous n'avez pas une relation personnelle avec Jésus, sachez que c'est possible. N'hésitez pas à appeler le numéro qui s'affiche sur votre écran.
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0: Nous poursuivons notre enseignement dans la parole de Dieu concernant cette nouvelle identité que nous avons reçue en acceptant le Seigneur. Oh, nous sommes en train de parler de choses tellement édifiantes, tellement bénissantes, alors que nous parlons de cette nouvelle identité que nous avons reçue lorsque nous avons accepté le Seigneur dans notre vie comme notre Sauveur et notre Seigneur. Nous avons reçu vraiment une nouvelle identité et nous devons vivre selon cette nouvelle identité. Sinon, si nous restons comme nous étions avant d'être sauvés, ben, le diable nous connaît, va nous reconnaître facilement parce qu'il nous a vus grandir depuis que nous sommes nés sur cette planète et ça sera facile pour lui de nous garder sous sa domination. Mais si nous vivons la nouvelle identité qui nous a été donnée par le Seigneur Jésus-Christ à la nouvelle naissance, ben nous sommes une nouvelle créature. Comme il est écrit dans l'Épître de Paul aux Corinthiens, ça dit « Si quelqu'un est en Jésus, il est devenu une nouvelle créature. Les choses anciennes sont terminées, finies, et voici, toutes choses sont devenues nouvelles. » Nous sommes une nouvelle personne, nous sommes une nouvelle créature et nous avons évidemment une nouvelle identité que nous sommes en train d'explorer ensemble et nous avons vu déjà que nous sommes une race élue. Nous sommes en train de constater que nous avons un sacerdoce royal, donc nous sommes un sacrificateur et un roi en même temps parce que nous sommes de la race de royal et nous opérons selon le rang de Melchisédek, qui est un sacerdoce royal, donc la partie sacerdoce ou sacrificateur et la partie royale ou comme des rois. Et c'est vraiment un privilège extraordinaire. Et puis nous sommes en train de voir ensemble comment un sacrificateur tel que nous sommes doit apporter des sacrifices. Ça va ensemble, un sacrificateur doit nécessairement avoir quelque chose à offrir, avoir des sacrifices. Et nous sommes en train de parler de différents types de sacrifices que nous, sous la Nouvelle Alliance, sommes appelés à apporter dans le lieu très saint, apporter à Dieu ou offrir à Dieu. Et nous parlons présentement de ce troisième sacrifice qui est mentionné dans la parole du Seigneur. Et c'est dans Hébreux 13e chapitre et le verset 16, cette fois-ci, que nous trouvons ce texte qui dit ceci, « N'oubliez pas la bienfaisance et la libéralité, car c'est d'un tel sacrifice que Dieu prend plaisir. » Dieu prend plaisir à ce genre de sacrifice lorsque nous donnons et que nous faisons du bien autour de nous. Donner avec libéralité veut dire donner généreusement, et la bienfaisance, c'est de faire du bien autour de nous, aider ceux qui sont dans le besoin. Alors ça, c'est une autre chose qui souvent n'est pas adressée, parce que ça chatouille un petit peu ceux qui entendent le message, parce que dès qu'on touche à l'argent, dès qu'on parle de dons et de donner, ben, y a des gens qui sont mal à l'aise avec cela. Mais ça fait partie de la parole du Seigneur et ça fait surtout partie de notre ministère de sacrificateur, d'offrir. C'est un sacrifice que nous faisons de donner et de faire du bien autour de nous. Et si nous le faisons, non seulement il y a de la joie à donner. En réalité, la Bible dit même qu'il y a plus de joie à donner qu'à recevoir. Non seulement nous sommes bénis, mais nous bénissons également le cœur de Dieu. Et troisièmement, nous sommes récompensés des gestes que nous posons. Alors, c'est un bon programme. On se fait du bien, Dieu est réjoui, et puis en plus, on est récompensé. Alors, lisons quelques versets. On pourrait partager une tonne vraiment de versets, parce que croyez-le ou non, la Bible s'adresse à ce sujet-là de façon répétitive depuis l'Ancien Testament jusqu'au Nouveau Testament, vraiment. Proverbes chapitre 11, verset 25, ça dit « L'âme bienfaisante sera rassasiée et celui qui arrose sera lui-même arrosé. En fait, Dieu a un plan financier qui est écrit, mentionné dans la deuxième épître des Corinthiens, dans le chapitre 9, des versets 6 jusqu'à 11. On va le lire un petit peu plus tard dans notre enseignement. Et ça parle d'investissement et de récolte. En fait, dans ce texte-là, comme nous allons le constater un peu plus tard, c'est la loi des semences et des moissons. Autrement dit, si tu ne sèmes pas, attends-toi pas à une récolte. Tu ne récolteras rien si tu n'as rien semé. Si tu sèmes juste un peu, ben tu vas récolter parce que c'est une loi universelle. Si tu plantes une semence dans la terre, elle va produire quelque chose. Si tu en plantes juste une, ben tu as une récolte. Mais si tu en plantes plusieurs, tu vas avoir plusieurs récoltes, une moisson abondante. Plus tu donnes, plus tu récoltes. Et puis, c'est le principe qui s'applique de façon universelle dans le monde de l'agriculture. Tout le monde comprend ce principe fondamental. Il faut semer pour récolter. Mais ça s'applique dans le domaine spirituel également. Et c'est là où on a plus de difficultés parce que, comme disait un ancien revivaliste américain du nom de Charles Finney, il disait, la dernière partie de l'être humain qui est converti, c'est son portefeuille. Parce que l'argent, c'est sûr que c'est une question sensible, si vous voulez, parce qu'on travaille, on a donné notre temps, on a fourni des efforts, on a transpiré pour gagner cet argent. Et puis, c'est certain qu'on ne la laisse pas aller facilement parce que ça a pris du temps pour la gagner. Et puis, c'est difficile souvent de la garder. Donc, on ne la laisse pas aller facilement. Mais plus nous apprenons à faire confiance à Dieu, ben plus nous allons être en sécurité parce qu'il a fait des promesses. Et quand Dieu fait des promesses, ce n'est pas des promesses en l'air, c'est vraiment des promesses sérieuses sur lesquelles on peut s'appuyer et par lesquelles on peut réclamer à Dieu les promesses qu'il nous a faites parce que nous avons rempli notre portion de l'entente. Nous avons donné, donc on doit s'attendre à récolter. Ce n'est pas... En fait, le principe, ce n'est pas de donner pour recevoir parce que là, on peut tomber dans différents problèmes. Mais ça marche ensemble. Donc, si on donne, il faut s'attendre jusqu'à un certain point à récolter, parce que c'est le principe que Dieu lui-même a établi. Alors, vous avez beaucoup de versets qui parlent dans ce sens-là. Et nous, aujourd'hui, on le voit dans le contexte de notre nouvelle identité. Et notre rôle de sacrificateur, ça fait partie des sacrifices que nous pouvons offrir à Dieu lorsque nous nous présentons dans le lieu très saint, là-haut, dans le ciel. Nous pouvons venir et Dieu constate que nous avons gardé notre corps dans la pureté et la sainteté. Dieu constate que nous offrons les victimes spirituelles qu'il nous demande dans sa parole et que nous louons son nom. Nous avons appris au sujet de la puissance de la manifestation de sa gloire lorsque nous osons ouvrir notre bouche et louer Dieu. Et finalement, lorsque nous avons appris également à donner et à faire du bien également autour de nous. Il y a certaines promesses selon les situations, bien sûr, mais qui promettent jusqu'à 100% quelquefois de ce que nous avons semé, on peut s'attendre à le récolter. Ici, dans Genèse chapitre 26 et le verset 12, ça dit « Isaac sema dans ce pays et il recueillit cette année le centuple de ce qu'il avait semé parce que Dieu l'a béni. » Wow! 100%, il n'y a pas beaucoup de banques qui vont nous donner cela. Marc chapitre 10, verset 29 jusqu'à 30, Jésus répondit « Je vous le dis en vérité, il n'y a personne qui, ayant quitté à cause de moi et à cause de la bonne nouvelle, sa maison, ou ses frères, ou ses sœurs, ou sa mère, ou son père, ou ses enfants ou des terres ne reçoivent 100 fois plus présentement, dans ce siècle-ci, des maisons, des frères et le reste, et dans le siècle à venir, la vie éternelle. Donc, écoutez, il y a des promesses extraordinaires que vous trouvez dans la parole du Seigneur pour ceux qui vont donner et ceux qui vont donner avec joie, avec leur cœur, vraiment. Et ce système, ou le plan financier, si vous voulez, de Dieu, parce que Dieu veut que vous prospériez. Ça, c'est un autre mot tabou dans nos milieux, la prospérité. Parce que les gens s'imaginent que, bon, Dieu va nous envoyer des millions, puis on va dépenser ça de façon insensée, et puis ça va nous conduire au mal. Mais non, la prospérité de Dieu, c'est que tu ne manqueras jamais de rien. Il s'engage à ce que tu ne manqueras jamais de rien. En réalité, il s'engage à pourvoir à tous tes besoins. Et le plan financier met ça en branle. Ce n'est pas que Dieu a besoin d'argent. Au ciel, il n'y a pas d'argent. Mais c'est un principe qu'il nous enseigne afin que nous puissions prospérer et être heureux durant notre séjour ici sur la terre. Alors, revenons à ce texte-là dans 2 Corinthiens chapitre 9. Ça dit ceci, « Sachez-le, celui qui sème peu moissonnera peu, et celui qui sème abondamment moissonnera abondamment. Que chacun donne comme il l'a résolu en son cœur, sans tristesse ni contrainte, car Dieu aime celui qui donne avec joie. Et Dieu peut vous combler de toutes sortes de grâces, afin que, possédant toujours et en toutes choses de quoi satisfaire à tous vos besoins. » Remarquez, vous allez avoir tout ce que vous avez besoin pour satisfaire à ce que vous devez dépenser. « Vous ayez encore en abondance pour toute bonne œuvre. Selon qu'il est écrit, il a fait des largesses, il a donné aux indigents, sa justice subsiste à jamais. Celui qui fournit de la semence au semeur et du pain pour sa nourriture vous fournira et vous multipliera la semence et il augmentera les fruits de votre justice. Vous serez de la sorte enrichi à tous égards par toute espèce de libéralité. » Alors, en résumé, ce que je viens de lire, c'est que si vous semez beaucoup, vous allez récolter beaucoup, vous serez aimé de Dieu, vous serez comblé de toute grâce, vos besoins seront satisfaits, vous aurez en abondance pour donner à toutes sortes de bonnes œuvres, Dieu vous fournira de la semence et va multiplier votre semence, il augmentera le fruit de votre justice, vous serez enrichi par toute espèce de libéralité. Wow, je trouve que c'est un bon programme. Si nous sommes fidèles, et surtout parce que nous sommes un sacrificateur, selon le rang de Melchisédek, bien encore plus nous sommes intéressés à donner et à faire du bien autour de nous, parce que ça fait partie de notre ministère, c'est notre rôle. Deuxièmement, ça plaît à Dieu. Puis troisièmement, bien, je suis béni si je le fais. Alors, vous ne pouvez pas avoir un meilleur programme qui vous soit proposé par n'importe quelle institution dans ce monde. Vous vous faites du bien, vous plaisez à Dieu et puis vous bénissez les personnes autour de vous. Ça, c'est le plan extraordinaire de Dieu.
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0: Alors, sachant tout cela, ne donnons pas de façon mécanique, là, parce que c'est le temps de l'offrande, on donne et puis on réalise pas vraiment ce que nous sommes en train de faire. Mais prenons notre temps puis réalisons que lorsque nous donnons, que nous préparons soit nos dîmes ou nos offrandes, nous sommes en train de semer. Et lorsqu'un cultivateur va semer, bien, il fait attention à ce qu'il fait, au travail qu'il va faire, parce qu'il sait que c'est vraiment très important de bien semer, parce qu'il veut évidemment avoir une moisson, une récolte, un résultat. Il faut que la semence produise quelque chose. Alors, la prochaine fois que vous aurez l'occasion de donner, prenez votre temps et puis donnez dans le contexte là qu'on vient de lire, sachant que vous plaisez à Dieu et sachant également que vous investissez dans le royaume de Dieu et que tout investissement produit de l'abondance, produit des intérêts, produit une bénédiction autant pour vous que pour Dieu, que pour les gens à qui vous donnez. Alors, faisons pas les choses de façon mécanique, sans penser, pour se débarrasser, mais faisons-le comme un principe, surtout maintenant que nous réalisons que nous avons une nouvelle identité. Nous ne sommes pas n'importe qui, nous sommes un sacrificateur du rang de Melchisédek, un sacrificateur roi, s'il vous plaît. Alors, on a tout avantage à faire attention à ces choses. Troisième caractéristique, nous sommes devenus, ou nous sommes maintenant une nation sainte. Encore une fois, ce n'est pas écrit « vous deviendrez une nation sainte ». Mais la Bible déclare qu'en acceptant le Seigneur Jésus-Christ, ça fait partie de notre nouvelle identité, nous sommes devenus une nation sainte. Wow! Lorsque la parole du Seigneur nous a été prêchée, que nous avons reconnu notre besoin et que nous avons accepté le Seigneur, le miracle de la nouvelle naissance nous permet d'avoir cette nouvelle identité. Et nous apprenons que nous sommes déjà déclarés saints. Et on a déjà enseigné beaucoup sur ce thème-là, alors je ne veux pas répéter nécessairement ce que nous avons enseigné à plusieurs fois auparavant, mais sachons-le, et c'est bon de le répéter parce que c'est tellement peu connu de la plupart des chrétiens que ça vaut la peine de le répéter et de réaliser ensemble que le miracle de la nouvelle naissance nous permet d'être déclarés saints. Ce n'est pas parce que nous avons accompli des exploits ou que nous avons fait des efforts extraordinaires pour devenir meilleurs ou devenir saints. Nous avons été déclarés saints à cause de Jésus qui, lui, est saint parfaitement. Alors, c'est comme si, en acceptant le Seigneur, on s'est revêtu de son manteau de sainteté. Et ça paraît difficile à comprendre et à croire parce que la plupart des chrétiens se voient comme des pécheurs imparfaits. C'est sûr que nous sommes imparfaits et c'est sûr que même si nous sommes sauvés, on peut commettre des péchés. La différence est celle-ci. Nous ne vivons plus dans le péché. Nous pouvons occasionnellement avoir une chute, tomber dans le péché, parce qu'on vit dans un monde de tentation. Et puis, surtout à l'époque moderne, notre époque à nous, c'est rempli de tentations tout autour de nous. Et c'est possible, parce que nous sommes encore des êtres humains, nous vivons dans un corps charnel, que nous cédons à la tentation. Mais immédiatement, parce que nous sommes sauvés, et que nous avons le Saint-Esprit en nous, le Saint-Esprit va nous le montrer qu'on a désobéi, qu'on est tombé dans un piège de l'ennemi. Et il y a une tristesse qui va venir parce que, et ça prouve que nous sommes sauvés, vraiment. Parce qu'autrefois, avant de connaître le Seigneur, ça ne nous dérangeait pas tellement de commettre des péchés. Puis on n'était pas triste parce qu'on venait de commettre un péché, parce que, on n'avait pas l'Esprit de Dieu en nous. Mais maintenant que nous sommes sauvés, nous avons le Père, le Fils et le Saint-Esprit en nous. C'est le ministère du Saint-Esprit de convaincre de péché, de justice et de jugement. Alors, dès l'instant où nous commettons un péché, le Saint-Esprit produit cette tristesse en nous qui nous pousse à la repentance. Et nous avons le privilège d'avoir justement notre souverain sacrificateur, le Seigneur Jésus, qui est ressuscité, qui est vivant, qui est à la droite du Père, dans les lieux célestes, justement, dans le temple céleste, qui nous invite à confesser le péché que nous venons de commettre. Et il a l'assurance d'être pardonné si nous confessons nos péchés. Ça, c'est dans la première épître de Jean. Ça dit, si nous confessons notre péché, il est fidèle et juste pour nous le pardonner. Alors, le pardon vient immédiatement et on se relève et nous continuons notre route. Mais tout ça, c'est que ça ne change pas le statut qui nous appartient maintenant, cette déclaration qui a été faite à notre sujet. Nous sommes une nation sainte. Nous appartenons à un peuple saint, le peuple de Dieu, parce qu'il est couvert de la sainteté du Seigneur Jésus-Christ. C'est ce que nous lisons dans 1 Corinthiens, 1er chapitre, versets 30 et 31, qui nous informe que Christ a été fait pour nous sainteté. Alors, ce n'est pas notre sainteté à nous, mais c'est la sainteté du Seigneur Jésus-Christ qui nous a été accordée comme un cadeau. C'est pour ça que ça s'appelle la bonne nouvelle. Pour ça que l'Évangile, le mot Évangile veut dire bonne nouvelle. Parce qu'on ne pouvait pas faire autrement, on ne pourrait pas s'en sortir d'aucune autre façon. Il fallait que Dieu prenne la forme d'un homme, d'un être humain, et accomplisse parfaitement la loi de Dieu, et qu'il finisse comme un malfaiteur, parce qu'il prenait notre place, il nous remplaçait sur la croix, et puis il nous donne en récompense ce qu'il a mérité. Ce qu'il a gagné, parce que la Bible promettait à celui qui pouvait satisfaire à toutes les exigences de la loi, promettait la récompense de la loi, la vie éternelle. Mais jamais personne n'a reçu la vie éternelle en essayant d'être parfait selon la loi, parce que la Bible dit « tous ont péché et tous sont privés de la gloire de Dieu ». Le seul homme, seule personne qui a réussi parfaitement à satisfaire toutes les exigences de la loi de Dieu, c'est Jésus. Et il nous offre en cadeau ce que lui devait recevoir comme récompense, mais il a reçu la punition à notre place plutôt que la récompense. Alors, c'est pourquoi on peut se réjouir parce que nous appartenons maintenant à un peuple saint. Nous sommes une nation sainte. Et nous avons également dans la parole du Seigneur, vous savez, déjà Dieu voulait qu'Israël soit une nation sainte. Ça dit, c'est dans Exode chapitre 19, le verset 5 et le verset 7. Dieu dit à Israël, « Si vous écoutez ma voix et si vous gardez mon alliance, vous m'appartiendrez entre tous les peuples, car toute la terre est à moi. » Et regardez bien ceci, « Vous serez pour moi un royaume de sacrificateurs et une nation sainte. » Wow! Dieu déjà voulait, avec son peuple dans l'Ancien Testament, qu'il soit reconnu comme une nation sainte. Mais ils ont failli à la tâche à cause de leur désobéissance, leur idolâtrie, leur incrédulité. Et puis, ils ont été déplacés pour un temps, mis de côté pour un temps, pour qu'ils reviennent à cette sainteté et à cette gloire que Dieu voulait leur donner autrefois. Et entre-temps, il s'est formé un peuple nouveau qui s'appelle l'Église du Seigneur Jésus, qui lui aussi est appelé à être saint devant l'Éternel. Sauf que c'est plus facile pour nous aujourd'hui lorsque nous comprenons que ce n'est pas par nos efforts personnels que nous devenons saints, mais que plutôt nous avons été déjà déclarés saints à cause de la sainteté de Jésus. Et plus nous plaçons notre confiance en lui plutôt que dans nos efforts personnels, plus facile ce sera de vivre dans la sainteté, de vivre séparé des souillures du monde et se garder pur jusqu'à la fin. Alors, c'est vraiment un privilège que nous possédons. Et un jour, vous savez, il y a une promesse pour Israël aussi, même s'ils ont été écartés pour un certain temps. Dieu est fidèle, il y a une alliance qui ne peut pas être brisée avec eux. Et ça dit dans Romains, chapitre 11, versets 25, 26, 27 et ainsi de suite, que le libérateur viendra de Sion et détournera de gens comme toutes les impiétés. Et à nouveau, ce sera un peuple saint qui co-régnera aussi avec le Seigneur. Finalement, quatrième et dernière caractéristique, nous sommes un peuple acquis. Romains chapitre 8, verset 15, ça dit, « Vous avez reçu un esprit d'adoption par lequel nous crions Abba, Père. » Nous sommes donc des enfants de Dieu qui ont été adoptés dans la famille du Seigneur. Peuple acquis, en anglais, on utilise le mot « peculiar » qui signifie « particulier » ou « spécial ». Alors, si nous sommes sauvés et nous vivons vraiment selon la parole de Dieu, c'est fort possible que les gens autour de vous vous trouvent un peu spécial parce que vous ne vous précipitez pas dans les débordements du monde, vous ne fréquentez pas les mêmes endroits que les gens du monde, votre langage est différent que le langage des gens du monde, vos goûts, vos aspirations sont différents. Alors, c'est fort possible qu'on vous trouve un peu spécial. Ben, c'est ce que la Bible dit.

0: Je vous encourage à vivre selon votre nouvelle identité et de ne plus vivre selon l'ancienne identité que vous aviez lorsque vous étiez dans le monde. Et ce faisant, ça va vous donner une grande joie, une grande assurance dans le Seigneur. Et vous serez là jusqu'à la fin, vous réjouissant de la grâce que Dieu vous a accordée.
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1: Bonjour, une chaleur accablante qui perdure. Météo France a placé 58 départements en vigilance rouge à la canicule, 31 autres en vigilance orange. Ce matin, les températures minimales étaient encore en hausse, atteignant 20 à 26 degrés. À 5 heures, il faisait déjà 27 à Bordeaux, 29 à La Rochelle, 26 à Dieppe et Boulogne. 35 départements du centre, de l'ouest et du sud de l'Hexagone sont par ailleurs concernés par un risque élevé pour les feux de forêt. Aujourd'hui, plusieurs sont en cours, dont un qui a brûlé au moins 97 hectares dans le Maine-et-Loire. Dans le Lot-et-Garonne, deux feux ont parcouru respectivement 5 et 87 hectares. Environ 68 000 foyers étaient encore privés d'électricité ce matin dans le sud du Finistère. Cette panne d'électricité affecte tout le sud du département depuis hier soir. Elle est liée à un incident dû aux fortes chaleurs sur un transformateur du réseau RTE. Une enquête ouverte par le parquet de Rodez pour provocation à la haine raciale après la diffusion sur les réseaux sociaux d'une vidéo où plusieurs jeunes scandent « Marine au pouvoir, les Arabes à l'abattoir ». Des propos qui embarrassent la chef de file de l'extrême droite qui cherche à s'en distancier. « Je ne me sens aucune responsabilité dans le fait que ces jeunes hommes puissent tenir des propos que je trouve insupportables. Le parquet les poursuit, tant mieux, j'espère que la justice les condamnera », a-t-elle notamment déclaré au micro de France Culture. Le géant chinois du e-commerce Alibaba a été ajouté à la liste noire du ministère de la guerre américain qui répertorie 80 entreprises accusées de travailler avec l'armée chinoise. Le groupe a déposé une plainte devant la justice américaine pour contester cette décision du Pentagone. C'est la fin de ce flash, une très bonne journée à notre écoute. Bonjour, football Coupe du Monde tenu en échec par la République démocratique du Congo. Pour son entrée en lice, le Portugal s'est rassuré en s'imposant très largement contre l'Ouzbékistan, 5-0 hier au stade de Houston, au Texas. Très effacé il y a 6 jours, Cristiano Ronaldo a montré un bien meilleur visage à l'image de toute son équipe contre la 58e nation mondiale qui est entraînée par le Ballon d'Or 2006 Fabio Cannavaro. Le sélectionneur de l'équipe de France Didier Deschamps est en deuil, sa mère s'est éteinte hier, comme l'a annoncé la Fédération Française de Football dans un communiqué. Le décès intervient au lendemain du succès des Bleus face à l'Irak. Pour le compte de la deuxième journée de la phase de poule, touché en plein cœur de la compétition, Didier Deschamps va donc quitter le groupe pour regagner la France où il assistera aux obsèques et retrouvera ses proches. Dans les prochains jours, le sélectionneur ne dirigera pas les entraînements et manquera le rendez-vous de vendredi. L'ultime match du groupe I contre la Norvège à 21h à Boston, c'est son adjoint Guy Stéphan qui prendra place sur le banc en attendant son retour. Tennis éliminé en 8e de finale à Sertogenbosch, puis en demi au Queens, Hugo Humbert poursuit sa tournée sur gazon du côté d'Eastbourne où il est tête de série numéro 6 cette semaine. Le Français qui adore jouer sur cette surface a été poussé dans ses retranchements pour son entrée en lice. Le numéro 30 mondial a en effet dû batailler pendant 2h42 face au 65e Mattia Bellucci avant de l'emporter sur le score de 7-6, 6-7, 6-4. Il sera posé à Jenson Brooksby en 8e de finale. Le champion du monde de MotoGP, Marc Marquez, a prolongé son contrat avec Ducati.

0: Ancelotti Lenovo jusqu'à la fin de la saison 2028. Il devrait faire équipe avec son jeune compatriote Pedro Acosta. Il faudra encore patienter pour connaître la peine définitive infligée ou pas à Moued Altrad et Bernard Laporte, condamnés le 13 décembre 2022 en première instance, notamment pour corruption et trafic d'influence. Les deux dirigeants du rugby français avaient immédiatement fait appel. Le procès en appel devait se dérouler du 9 au 23 septembre prochain, mais il ne se déroulera finalement pas avant mars 2027. C'est la fin de ce Flash Sport, une très bonne journée à toutes et à tous.
1: Évangile de Jean, chapitre 1, versets 1 à 14. Au commencement, la parole existait déjà. La parole était avec Dieu, et la parole était Dieu. Au commencement, la parole était avec Dieu. Par elle, Dieu a fait toutes choses, et il n'a rien fait sans elle. En elle, il y a la vie, et la vie est la lumière des êtres humains. La lumière brille dans la nuit, mais la nuit ne l'a pas reçue. Dieu a envoyé un homme qui s'appelait Jean. Il est venu comme témoin pour être le témoin de la lumière, afin que tous croient par lui. Il n'était pas la lumière, mais il était le témoin de la lumière. La parole est la vraie lumière. En venant dans le monde, elle éclaire tous les êtres humains. La parole était dans le monde, et Dieu a fait le monde par elle, mais le monde ne l'a pas reconnue. La parole est venue dans son peuple, mais les gens de son peuple ne l'ont pas reçue. Pourtant, certains l'ont reçue, et ils croient en elle. À cela, la parole a donné le pouvoir de devenir enfants de Dieu. Et ils sont devenus enfants de Dieu, en naissant non par la volonté d'un homme et d'une femme, mais de Dieu. La parole est devenue un homme, et il a habité parmi nous. Nous avons vu sa gloire. Cette gloire, il la reçoit du Père. C'est la gloire du Fils unique, plein d'amour et de vérité.

Colossiens chapitre 1. Salutations. Moi, Paul, je suis apôtre du Christ Jésus parce que Dieu l'a voulu. Avec Timothée, un autre frère, j'écris à ceux qui appartiennent à Dieu et qui sont à Colosse, nos frères et sœurs qui croient au Christ. Que Dieu notre Père vous bénisse et vous donne la paix. Paul remercie Dieu. Nous remercions toujours Dieu, le Père de notre Seigneur Jésus-Christ, quand nous prions pour vous. Oui, voici ce que nous avons appris. Vous croyez au Christ Jésus et vous aimez tous ceux qui appartiennent à Dieu. En effet, vous espérez ce que Dieu a préparé pour vous dans les cieux. Quand la bonne nouvelle, qui est la parole vraie, est arrivée chez vous, elle vous a fait connaître cette espérance. Cette bonne nouvelle donne des résultats et se développe aussi dans le monde entier. Chez vous, c'est la même chose depuis que vous avez entendu parler de la bonté de Dieu, depuis que vous avez vraiment compris que Dieu vous aime. Epaphras, qui est là notre ami et qui travaille avec nous, vous a enseigné cela. Il nous remplace auprès de vous comme un fidèle serviteur du Christ. Et il nous a fait connaître l'amour que l'Esprit Saint a mis en vous. C'est pourquoi nous aussi, depuis que nous connaissons ces nouvelles, nous prions sans cesse pour vous. Et nous demandons à Dieu de vous donner toute la sagesse et l'intelligence qui viennent de son Esprit. Ainsi, vous pourrez connaître entièrement ce qu'il attend de vous. Vous pourrez vivre comme le Seigneur le veut, et faire tout ce qui lui plaît. Vous accomplirez toutes sortes d'actions bonnes et vous connaîtrez Dieu de plus en plus. Sa puissance magnifique vous rendra fort pour tout. Alors vous résisterez et vous supporterez tout avec patience. Avec joie, remerciez le Père. Il vous a rendu capable de recevoir les biens qu'il garde pour ceux qui lui appartiennent dans le royaume de la lumière. Il nous a arrachés au pouvoir de la nuit et il nous a fait passer dans le royaume de son Fils très aimé. Par ce Fils, nous sommes libérés, nos péchés sont pardonnés. Chant de louange au Christ, le Seigneur du monde. Le Christ est l'image du Dieu qu'on ne peut voir. Il est le Fils premier-né au-dessus de toutes les choses créées. En effet, c'est en lui que Dieu a tout créé dans les cieux et sur la terre. Les choses qu'on voit et celles qu'on ne voit pas, les forces et les esprits qui ont autorité et pouvoir. Tout est créé par lui et pour lui. Le Christ existe avant toute chose. Et tout ce qui existe ne tient que par lui. C'est lui qui est la tête du corps, c'est-à-dire de l'Église. Il est le commencement, celui qui, le premier, s'est levé de la mort, pour être le premier de tous, toujours et partout. Oui, Dieu a voulu habiter totalement dans son Fils, et il a voulu tout réconcilier avec lui, par son Fils et pour son Fils. Par le sang que son Fils a versé sur la croix, Dieu a fait la paix sur la terre et dans les cieux. Vous, autrefois, vous étiez des étrangers pour Dieu, vous étiez ses ennemis. En effet, vous pensiez à faire le mal et vous le faisiez. Mais maintenant, Dieu vous a réconcilié avec lui par la mort de son Fils qui a souffert dans son corps humain. Alors, vous pouvez vous présenter devant Dieu en étant saint, pur et sans faute. Mais vous devez rester solide et fort dans la foi. Ne vous éloignez pas de la bonne nouvelle. Elle est notre espérance. Vous l'avez entendu? On l'a annoncé à tout ce qui existe sous le ciel, et moi, Paul, je suis devenu le serviteur de cette bonne nouvelle. Paul souffre et lutte au service de l'Église. Maintenant, je suis heureux de souffrir pour vous. En effet, dans mon corps, je continue à participer aux souffrances du Christ pour son corps, c'est-à-dire pour l'Église. Je suis devenu le serviteur de l'Église pour faire le travail que Dieu m'a demandé. Je dois vous annoncer la parole de Dieu tout entière. Cette parole, c'est le mystère caché à toutes les générations depuis toujours. Maintenant, Dieu l'a montré clairement à ceux qui lui appartiennent. Il a voulu leur faire connaître la grandeur de ce mystère et sa richesse pour tous les peuples. Ce mystère, le voici. Le Christ est au milieu de vous, et par lui, vous espérez participer à la gloire de Dieu. C'est ce Christ que nous annonçons. Nous donnons à chacun des conseils et un enseignement avec toute la sagesse possible pour que tous deviennent adultes dans le Christ. C'est pourquoi je travaille et je lutte avec la force du Christ qui agit en moi avec puissance.

La météo pour ce jeudi 25 juin, une très légère baisse des températures est espérée dans le nord-ouest, mais la fournaise continue de concerner les deux tiers du pays. Les températures pour ce jeudi matin, 23 degrés pour Lille et Strasbourg, 24 degrés pour Lyon et Cherbourg, 25 pour Toulouse, 25 également pour Nice et Ajaccio, 26 à Bordeaux, 27 à Paris et 29 degrés pour Brest. Et pour ce jeudi après-midi, entre 33 et 39 degrés sur une moitié nord, il fera encore 33 en Bretagne. 36 sur les Hauts-de-France et la Normandie, 37 sur le Grand Est et 39 sur la région parisienne. Dans la moitié sud, entre 29 et 37 degrés, il fera 29 sur la région de Biarritz, 33 sur Bordeaux, 33 également sur Nice et Marseille, 37

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2: Ma rencontre avec Dieu. Chère Yennifer, tout commence à l'âge de 16 ans. J'habite alors dans un quartier populaire de l'est de la France et je fréquente le lycée technique de Belfort. Au printemps de cette année-là, j'ai rencontré Irène, une missionnaire suisse qui m'a permis de participer à un camp biblique en Haute-Savoie. Quelle chance ! Un rêve se réalise, découvrir la montagne. Arrivé sur les lieux, Robert, le directeur du camp, accueille les campeurs. De suite, je devine une présence singulière. Je comprendrai plus tard la parole de Jésus. Là où deux ou trois sont rassemblés en mon nom, je suis au milieu d'eux. Cet endroit, lieu de sainteté, de bonté, de paix, de force et de joie, me laissera une empreinte profonde. Outre les joies que procurent les marches en montagne, les toilettes matinales au bord du torrent, les tartines avec du bon beurre et de la confiture maison, chaque soir, je découvre d'autres merveilles grâce aux récits bibliques. Ma vie d'adolescente sera marquée par les 10 plaies d'Égypte. Le pharaon de ce royaume refuse de libérer le peuple hébreu, son esclave depuis 400 ans. Malgré les demandes répétées de Moïse, l'envoyé de Dieu, Dieu avertit le roi plusieurs fois et de diverses manières. Au final, un ange passera sur le pays et fera périr le fils aîné de chaque famille, y compris l'enfant du monarque. Par contre, Dieu indique aux Israélites un moyen d'échapper à la punition. Il leur demande de sacrifier un agneau, innocent, sans défaut, et d'asperger de son sang l'encadrement de leur porte d'entrée. Quand l'ange passera, il verra le sang et épargnera la maison. Suite à la dernière plaie, le pharaon libère le peuple hébreu. Ce sang annonce, longtemps à l'avance, celui de Jésus, versé à la croix pour libérer les pécheurs. En effet, la Bible affirme, tous ont péché et sont privés de la gloire de Dieu, c'est-à-dire condamnés à vivre pour toujours loin de lui. Mais le don gratuit de Dieu, c'est la vie éternelle. Ils sont gratuitement déclarés justes par sa grâce, par le moyen de la libération qui se trouve en Jésus-Christ. En résumé, pour qui se confie en lui ? C'est ton cas, chère Yennifer. Ce sang le protège de la sentence divine, lui ouvre la voie de la réconciliation avec Dieu, le délivre de l'esclavage du mal et du diable, et lui offre la vie éternelle. Au fur et à mesure de l'histoire, je suis bouleversée. Comment l'orateur sait-il que j'ai commis telle ou telle faute ? Dans un même élan, je les reconnais. Et je prie le Dieu saint, vivant, proche et vrai, de me pardonner. Ainsi, à l'aube de ma jeunesse, j'ai ouvert la porte de mon cœur à Jésus. Autrement dit, je suis née de Dieu, en réponse à ma confiance en lui et en ses promesses. Dans les prochains chapitres, tu vas entendre de quelle façon il va mourir.

orientée et comment j'ai appris à marcher par la foi. Maintenant, ma vie humaine, je la vis en croyant au Fils de Dieu, qui m'a aimée et qui a donné sa vie pour moi.

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Il y a une certaine polémique qui agite le monde chrétien concernant l'intérêt et l'utilité de répéter chaque jour les mêmes prières ou pas. Il n'est pas question ici d'apporter une réponse définitive à cette question dont débattent de très éminents théologiens, mais simplement de percevoir ce que ce débat peut apporter aux croyants dans sa vie de foi quotidienne. Ceux qui prétendent qu'il n'est pas utile de répéter chaque jour les mêmes prières argumentent à juste titre que Dieu n'est pas sourd et qu'il n'est pas besoin de répéter les mêmes choses dans des prières qui n'en finissent pas. Ils font référence au texte de Matthieu où Jésus dit « En priant, ne multipliez pas de vaines paroles comme les païens qui s'imaginent qu'à force de paroles, ils seront exaucés. Ne leur ressemblez pas, car votre Père sait de quoi vous avez besoin. » La réflexion de Jésus est bien sûr tout à fait juste. Ce n'est pas la quantité de mots prononcés qui va incliner le cœur de Dieu à répondre plus ou moins rapidement à la demande formulée. Cependant, l'apôtre Paul dit aux Thessaloniciens qu'il faut prier sans cesse. Et c'est sans doute le juste équilibre des choses. Oui, il ne faut pas multiplier les paroles dans des prières qui n'en finissent pas, mais il faut les répéter souvent et même chaque jour. Et pourquoi? Eh bien, tout simplement parce que Dieu aime la fidélité et la persévérance dans ce qui est juste. Sans cela, il ne peut rien arriver. Si je prie une fois pour un sujet et qu'ensuite je ne le présente plus jamais à Dieu, en quoi cela démontre-t-il que c'est un sujet important à mon cœur? Par cette insistance, Dieu voit si la prière que je fais monter à lui est le fruit d'une émotion passagère, d'un sentiment fugace, peut-être même d'une obligation, ou si au contraire, c'est un besoin vibrant et un désir profond du cœur et de l'âme de celui qui intercède. Celui qui prie et insiste jusqu'à l'obstination est à l'image de cette femme qui va jusqu'à importuner un juge inique jusqu'à ce qu'elle obtienne la justice qu'elle réclame. La prière prononcée et répétée régulièrement fortifie et édifie celui qui la formule. Elle le transforme et façonne son âme dans le creuset de la foi agissante et qui s'engage. Parce qu'il vient au pied du trône de la grâce de Dieu, celui qui prie et insiste chaque jour pour les mêmes sujets grandit jusqu'à la stature d'homme spirituel, plein de miséricorde, de compassion et de bonté en faveur de ceux pour qui il intercède. Le non-engagement dans la prière entraîne le jugement des autres, l'indolence, puis l'amertume, jusqu'à l'incompréhension et enfin le déclin spirituel. La prière prononcée et répétée dispose le cœur à l'attente patiente et l'espérance. Elle le prédispose à l'accueil et à la joie de l'exaucement, mais aussi à l'acceptation des plans et la volonté de Dieu. La non-persévérance entraîne l'incompréhension et l'incapacité à se soumettre aux voies de Dieu. Oui, persévérons sans cesse dans les prières jusqu'à ce que les vases d'or qui les recueillent débordent, jusqu'à mettre en mouvement le bras de Dieu. Cette chronique vous a été proposée par Bruno Oldani et Jacques Cudeville.

Bonjour, une chaleur accablante qui perdure. Météo France a placé 58 départements en vigilance rouge à la canicule, 31 autres en vigilance orange. Ce matin, les températures minimales étaient encore en hausse, atteignant 20 à 26 degrés. À 5 heures, il faisait déjà 27 à Bordeaux, 29 à La Rochelle, 26 à Dieppe et Boulogne. 35 départements du centre, de l'ouest et du sud de l'Hexagone sont par ailleurs concernés par un risque élevé pour les feux de forêt. Aujourd'hui, plusieurs sont en cours, dont un qui a brûlé au moins 97 hectares dans le Maine-et-Loire. Dans le Lot-et-Garonne, deux feux ont parcouru respectivement 5 et 87 hectares. Environ 68 000 foyers étaient encore privés d'électricité ce matin dans le sud du Finistère. Cette panne d'électricité affecte tout le sud du département depuis hier soir. Elle est liée à un incident dû aux fortes chaleurs sur un transformateur du réseau RTE. Une enquête ouverte par le parquet de Rodez pour provocation à la haine raciale après la diffusion sur les réseaux sociaux d'une vidéo où plusieurs jeunes scandent « Marine au pouvoir, les Arabes à l'abattoir ». Des propos qui embarrassent la chef de file de l'extrême droite qui cherche à s'en distancier. « Je ne me sens aucune responsabilité dans le fait que ces jeunes hommes puissent tenir des propos que je trouve insupportables. Le parquet les poursuit, tant mieux, j'espère que la justice les condamnera », a-t-elle notamment déclaré au micro de France Culture. Le géant chinois du e-commerce Alibaba a été ajouté à la liste noire du ministère de la guerre américain qui répertorie 80 entreprises accusées de travailler avec l'armée chinoise. Le groupe a déposé une plainte devant la justice américaine pour contester cette décision du Pentagone. C'est la fin de ce flash, une très bonne journée à notre écoute. Bonjour, football Coupe du Monde tenue en échec par la République démocratique du Congo. Pour son entrée en lice, le Portugal s'est rassuré en s'imposant très largement contre l'Ouzbékistan, 5-0 hier au stade de Houston, au Texas. Très effacé il y a 6 jours, Cristiano Ronaldo a montré un bien meilleur visage à l'image de toute son équipe contre la 58e nation mondiale qui est entraînée par le Ballon d'Or 2006 Fabio Cannavaro. Le sélectionneur de l'équipe de France Didier Deschamps est en deuil, sa mère s'est éteinte hier, comme l'a annoncé la Fédération Française de Football dans un communiqué. Le décès intervient au lendemain du succès des Bleus face à l'Irak. Pour le compte de la deuxième journée de la phase de poule, touché en plein cœur de la compétition, Didier Deschamps va donc quitter le groupe pour regagner la France où il assistera aux obsèques et retrouvera ses proches. Dans les prochains jours, le sélectionneur ne dirigera pas les entraînements et manquera le rendez-vous de vendredi, l'ultime match du groupe I contre la Norvège à 21h à Boston. C'est son adjoint Guy Stéphan qui prendra place sur le banc en attendant son retour. Tennis éliminé en 8e de finale à Sertogenbosch, puis en demi au Queens, Hugo Humbert poursuit sa tournée sur gazon du côté d'Eastbourne où il est tête de série numéro 6 cette semaine. Le Français qui adore jouer sur cette surface a été poussé dans ses retranchements pour son entrée en lice. Le numéro 30 mondial a en effet dû batailler pendant 2h42 face au 65e Mattia Bellucci avant de l'emporter sur le score de 7-6, 6-7, 6-4. Il sera posé à Jenson Brooksby en 8e de finale. Le champion du monde de MotoGP Marc Marquez a prolongé son contrat avec Ducati Lenovo jusqu'à la fin de la saison 2028. Il devrait faire équipe avec son jeune compatriote Pedro Acosta. Il faudra encore patienter pour connaître la peine définitive infligée ou pas à Moued Altrad et Bernard Laporte, condamnés le 13 décembre 2022 en première instance, notamment pour corruption et trafic d'influence. Les deux dirigeants du rugby français avaient immédiatement fait appel. Le procès en appel devait se dérouler du 9 au 23 septembre prochain, mais il ne se déroulera finalement pas avant mars 2027. C'est la fin de ce Flash Sport, une très bonne journée à toutes et à tous.

0: À chaque fois que je vous vois, je pense que je suis vraiment béni de pouvoir être avec toi, être avec vous. Est-ce que vous appréciez, et je dis sincèrement, le fait que tu te sois connecté, le fait que vous soyez là, ça me donne comme un sentiment de dire, Seigneur, qu'ils aient pas fait le déplacement pour rien. Vous voulez ça? L'Esprit du Seigneur est déjà à l'œuvre. On va juste fermer les yeux un instant, Père. Que ce message soit pour quelqu'un comme une flèche, comme quelque chose de tellement précis que la personne, lorsque cette vidéo s'arrêtera, lorsque le temps sera venu de rentrer dans nos appartements, dans nos maisons, dit « Oh, le Seigneur m'a parlé !» Seigneur, fais-toi une place que je puisse fendre l'armure, que tu puisses toucher mon cœur, tu puisses toucher le cœur de quelqu'un, au nom de Jésus, amen. Moi, je ne veux pas qu'on écoute juste ça pour dire « j'ai écouté, je suis venu à l'église, j'ai fait mon truc religieux ». Non, on est là parce que Dieu a quelque chose à te dire. On est sur une série qui s'appelle « L'ADN de Jésus ». L'ADN de Jésus, c'est qu'est-ce qui caractérise la présence de Jésus en toi. Et quand on regarde l'ADN de Jésus, il a une famille de fous, enfin de folles, enfin de gens comme toi et moi. C'est-à-dire dans lequel il y a des moments de réussite incroyables et on est capable de s'écraser. Il y a 2 semaines, on avait vu Judas avec ce passage extraordinaire où il dit « Judas, t'es comme un jeune lion » et je parlais à un homme. Il dit « Tu reviens du carnage, mon fils, mais tu te relèveras quand Shiloh viendra. » Oh ! Et c'était déjà, on annonçait dans la famille de Judas que le lion de Judas se relèvera et ça sera Jésus. Là, aujourd'hui, je voudrais ne pas... J'avais prévu presque de faire, ben, normalement dans la suite de la généalogie, aller après sur d'autres personnes comme Rahab, cette prostituée qui va être une arrière-arrière-arrière-arrière-grand-mère du roi David, on le verra. Mais je vais décaler, j'ai oublié une étape. J'ai oublié de parler à une femme qui s'appelle Ève. J'ai oublié de parler à un homme qui s'appelle Adam et qui regarde ce message. Alors du coup, je reviens en arrière. Il y a un verset. J'ai mis des années, quand tu lis la Bible... Tu vois pas, tu vas vite, tu dis « ouais, je comprends, bon, d'accord, c'est une histoire, c'est pas... » On lit ensemble le verset 25 du chapitre 4, juste le verset 25. Jamais j'ai prêché ce verset parce que j'avais pas vu que c'était génial. Adam s'unit encore à sa femme. Bon, c'est banal. Qu'un homme et une femme puissent de nouveau avoir de l'intimité, c'est... Non, le mot qui est incroyable, c'est le mot « encore ». Parce que ce que je ne comprends pas, c'est que le mot « encore » est tellement rempli de courage. Tu ne peux pas imaginer ce qu'ils ont vécu avant. Parce qu'elle va mettre au monde un fils qu'elle va nommer Seth. Et Seth veut dire en hébreu « Dieu m'a préparé, Dieu a planifié une autre descendance pour remplacer ». Les 2 bébés que j'ai perdus. Quand elle va appeler son fils Seth, en français on dirait reset. On dirait le courage de repartir à zéro. On peut parler un petit peu de votre vie en vrai. Tu te rappelles ton mariage? Oui, avant le divorce. C'était pas prévu, d'accord, le divorce. Quand tu t'es engagé avec cette personne-là, tu étais persuadé que c'était pour la vie, sinon tu l'aurais pas fait. Tu veux qu'on parle de l'entreprise, cette entreprise dans laquelle t'avais rêvé, t'avais fait le business plan, t'avais fait les économies, t'avais préparé. Tu l'as fermé. Oui, tu l'as fermé. Et quand tu as fermé cette entreprise, t'as tellement dit à Dieu pourquoi. Pourquoi j'ai passé autant d'années dans ces études pour qu'au final la porte se ferme. Qu'est-ce qui s'est passé alors que tu avais pris une voie, une carrière, tout d'un coup, boum, ça a bifurqué. Aujourd'hui, regarde, t'as vu où t'habites? Allez. C'est comme si ta vie est faite de zigzags. Mais, écoute bien cette parole que j'ai sur mon cœur et qui est écrite par l'apôtre Paul, un monsieur qui a tellement d'expérience. Il dit lui-même, « Oh non, pour moi, j'estime pas avoir saisi le prix, mais je fais une seule chose. » Écoutez les petits jeunes là. Écoutez, « oubliant ce qui est derrière moi. » Pourquoi je dois oublier? Parce que j'ai pas assez d'énergie pour aller en avant et en arrière en même temps. Oubliant ce qui est derrière, je passe la vitesse avant et je mets toute mon énergie vers ce qui est devant moi. Je poursuis ma course vers le but pour remporter le prix. Écoutez, les amis, vous faites du bruit, mais vous avancez pas. Vous faites du bruit comme la boîte d'une vitesse d'une voiture de quelqu'un qui sait mal conduire et qui passe mal les rapports. Tu veux à la fois faire la marche avant et la marche arrière. C'est pas possible. Tu vas abîmer ta boîte de vitesse. T'as pas la possibilité de faire et marche avant et marche arrière. Oubliant ce qui est derrière, c'est le premier point qu'on va voir. Il va falloir que tu lâches prise. Que tu t'appelles Adam, que tu t'appelles Ève, il y a un lâcher prise, oubliant ce qui est derrière. Je mets toute mon énergie, grand E, vers ce qui est devant. La première fois que Adam a vu Ève, c'est l'histoire d'un coup de foudre. Tu vas me dire, il n'avait jamais vu quelqu'un comme ça. Il a vu la femme l'arrivée, la nana, il s'est dit, oulala ! Oh, c'est beau ça. Oh, ça c'est merveilleux. Et il a dit, je vais donner le nom de vie à cette personne-là. Il l'a appelé, en fait, quand Ève est venue dans la vie d'Adam, il s'est dit, mais elle me donne envie de vivre. À l'époque, il ne savait pas ce que c'était de faire des bébés. Il n'avait jamais connu la vie. Donc déjà, il a vu Ève et il dit, Hava, Hava, son nom est vie. Quand Dieu t'a créé, il t'a créé pour que ça soit dans tes relations humaines, que ça soit dans ton travail, que ça soit dans tes projets, tu donnes la vie. Tu as été pensé, ton nom est vie. Ton nom est vie. Mais ça ne s'est pas tout à fait passé comme ça. Première étape, le lâcher prise. Petit 1, on a tous dans nos vies des choses qui nous ont profondément déçus. Tellement déçus. Vous savez, la personne qui m'a le plus déçu dans la vie, à votre avis, c'est qui ? C'est moi. Ah, je me suis déçu, mais d'une force. Combien de fois je pensais que j'allais tenir et moi-même, j'ai été nul. Et du coup, Ève, la personne qui a le plus déçu Ève, c'est Ève. Parce que lorsqu'elle était à la fin de sa crise d'adolescence, là dans le jardin, alors que Dieu lui avait dit, ma fille, Ève, ma chérie, tu peux tout faire. Tu te lèves le matin, la cuisine est déjà rangée, l'arbre, le repas, il est prêt. Vous savez, comme tous ces ados un peu attardés, là. L'enfant, il ne réalise pas, mais maman a tout géré, papa a tout géré. Tu dis, hey, papa, j'ai besoin d'un ticket pour le bus, vas-y, donne. T'as pas de... Tu sais pas le prix du truc. Tu dis, ouais, je vais avec mes potes au McDo, combien je peux. Mais bien sûr, mon fils, t'as pas la notion des choses. Et Adam et Ève dans le jardin, ces deux ados attardés, magnifiquement dans la présence de Dieu, ils se lèvent le matin. Quelle heure pour aller au boulot? Non, il n'y a pas boulot aujourd'hui. Oh, vacances. Pas de programme, pas de stress. Même tous les choix difficiles. La vie, c'est faire des choix. Des choix, c'est refuser. Même Adam et Ève, regardez pour Ève, le choix du conjoint pour Ève. Il n'y a que un. Tu ne fais pas des heures de prière en disant « Seigneur Jésus, je te prie pour l'homme que tu as prévu pour moi. » Non, rien, c'est le seul. Enjoy. Vous êtes deux ados attardés dans un paradis extraordinaire et la présence de Dieu. Et puis il y a un jour où, parce que c'est interdit, du coup ça vous intéresse. Ça, on a aussi ça dans nos gènes, les amis. Hein. Ça vient de loin. Hein. On a l'ADN de Jésus en nous, mais on a l'ADN des bêtises aussi en nous. Hein. Et ça, c'est le péché. Employons le vrai mot, c'est le péché. C'est le goût de faire des choses dont on sait que c'est mal, mais on veut le faire quand même. Et Ève, elle va prendre ce qui était interdit, elle va le manger, et puis après, comme c'est plus fun de faire des bêtises à deux que de faire des bêtises tout seul, elle le file à son mari. Et là, la sanction tombe. Et dès qu'elle a fait la bêtise, elle se dit « ça valait pas la peine, mais c'est trop tard, je ne peux plus effacer. » Or, il y a ici, dans cette salle, et quelqu'un devant son écran, si tu pouvais réécrire la fin de ton adolescence, c'est quand tu étais soi-disant adulte, mais que tu étais immature dans ta tête, et que tu as fait des choix, qu'aujourd'hui tu dis « mais si c'était à refaire, je ne les ferais tellement pas. » Sauf que je vais te dire la vérité, maintenant, il faut assumer ta responsabilité. Voilà, Ève, t'es plus une gamine, tu vas pas pouvoir toujours dire « purée, excusez-moi, non, mais j'ai pas vraiment croqué, c'était qu'un petit bout, c'était pour goûter. » il y a des conséquences. Nos péchés ont des conséquences. Et nos péchés vont avoir des conséquences qui vont nous faire mal, et derrière, il y aura des cicatrices. Je peux vous dire ce qui s'est passé, je vous dis tout de suite ce qui s'est passé. À chaque fois qu'elle est passée près d'un arbre qui ressemblait, elle dit, ah, purée. Ah, c'est l'arbre qui ressemble à ton ex. C'est l'arbre qui ressemble à cette entreprise. Non, mais c'est vrai. Tu dis, je ne l'ai pas vu. Mignon. Tu dois accepter tes cicatrices, mais ça prend du temps. Accepter les déceptions de toi-même. Ève, la première personne à qui tu vas devoir pardonner, c'est à toi-même. Dieu, je t'ai demandé pardon, je crois que tu m'as pardonné, et moi-même, je vais voir les choses que j'ai faites. Et je vais dire, Dieu, j'accepte ton pardon et je me pardonne moi-même. Tu sais, si tu ne te pardonnes pas à toi-même, tu ne pourras pas aller de l'avant. Oubliant ce qui est en arrière, c'est au fait de dire, Dieu, j'ai été nul, voilà, j'ai péché. Et quand elle part avec son petit baluchon, avec Adam, et qui quitte le paradis, Ève, elle n'a que des regrets. Mais il va falloir que tu continues à vivre parce que ton nom est vie. Et puis bon, je vais te dire aussi, au niveau de l'homme sur lequel tu as beaucoup projeté, ben c'est pas foufou. Hein. Non, le Adam, là. Bon. Ah, le jour où Ève a fait ce péché, là. Elle a eu honte d'elle-même. Mais alors, par contre, l'autre à côté, il était nul. Il n'y en a pas un pour attraper l'autre. Hein. Parce que Adam, vous savez comment on a vu qu'il avait fait une bêtise? Parce qu'il est parti se cacher. Bref, c'est un homme, quoi. Mec, il n'a pas du tout assumé. Et vous imaginez Ève qui devait se dire, oh, mon chéri, mon héros, mon chevalier, mon tout, celui qui a créé le jardin. Mon mari, c'est le boss du jardin. Mon mari, c'est le patron de tous les animaux. C'est lui qui ordonne les choses. Et là, le mari, il est tout nu dans un bosquet, en train de se cacher. Et quand Dieu arrive, Dieu lui dit, Adam, t'es où? Où es-tu? Il répondit avec une petite voix, j'entends la petite voix qui sort d'un buisson. J'ai entendu ta voix dans le jardin et j'ai eu peur, hein, parce que je suis tout nu, je me suis caché. T'as Ève qui est à côté, elle dit, mais tu fais quoi, Adam? Mais Adam, sors, arrête. L'Éternel dit, qui t'a révélé, Adam, que tu es tout nu, là? Est-ce que tu as mangé l'arbre, le fruit, pardon, de l'arbre dont je t'avais interdit de manger? C'est ta responsabilité. L'homme répondit, Ève, elle est là, elle dit, c'est comme ça que tu vis le couple. D'accord, je fais une galère, tu fais pareil, mais c'est tout sur... Ok, vas-y. C'est quand le premier jour où tu as décristallisé sur ton homme, que tu as décristallisé sur ton fils, que tu as... La vie, tu vas devoir te pardonner des choses à toi-même, mais il faudra que tu pardonnes aussi aux autres. Hein. Adam, il n'a pas assumé du tout, mais pas du tout. Et Ève, ce jour-là, c'était la grande décristallisation. Elle s'est dit, ah, alors je voudrais dire à tous les jeunes qui sont amoureux, c'est beau. Mais la vie, c'est aimer l'autre aussi avec ses défauts, et il n'existe, même le premier homme n'a pas été hyper, hyper courageux. Voilà, on va dire la vérité. Et je vous dis, mesdames, qui est fantasmé aussi sur un homme parfait qui serait pas, d'ailleurs, qui n'est pas votre mari, mais qui existerait ailleurs, non, il n'existe pas. On a tous, les hommes, une part d'Adam en nous, et dès que qu'on fonctionne par nos peurs, on dysfonctionne à fond. Quand on se coupe de la présence de Dieu, n'importe quel homme se met à dysfonctionner. Et ça, tu ne pourras pas le changer. Tu ne pourras pas le changer. Si tu penses que tu vas changer ton conjoint, je te donne déjà le tic-tac de la fin de ton mariage. Ce n'est pas la vérité. Il n'y a personne qui dit amen parce que vous voulez tous que... Je n'ai pas dit que tu ne vas pas avoir de la joie, que Dieu ne va pas donner, que votre couple ne va pas vivre des moments. Oui, mais accepte l'idée. Oh là là. Tu vas dire, ouais, mais ça me fait penser à la prière des alcooliques anonymes, c'est mauvais signe. Oui, mais c'est très puissant cette prière parce qu'ils disent, mon Dieu, accorde-moi le courage de changer les choses que je peux changer. La sérénité d'accepter celles que je ne peux pas changer. La deuxième partie est aussi dure que la première, hein. Et la sagesse pour en connaître la différence. Parce que ça ne sert à rien. Je n'ai pas assez d'énergie pour changer le passé. Vous entendez ce que j'essaye de vous dire? Et puis la vie s'est faite de zigzags. Et puis, il quitte le jardin, il quitte l'adolescence, il quitte la... Et là, il tape le réel. Là, il tape le réel. Première galère, premier travail, c'est pas facile. Et là, Adam et Ève, ils doivent avoir des embrouilles en disant « Mais pourquoi tu m'as fait ?»« Mais non, c'est toi, machin, premier. » Maintenant, il faut travailler la terre. Il faut labourer. Il n'y a pas de tracteur, il n'y a pas de truc... Non, il n'y a rien. Il y a tes mains, il y a ta transpiration, il y a tes efforts. Et là, tu arraches les ronces. Là, tu coupes des branches. Là, tu retournes. Parce que si tu ne retournes pas, ça ne pousse pas. C'était une malédiction. L'homme a choisi de connaître le bien et le mal. Eh bien, il va connaître le mal. Et puis un jour, ça c'est le miracle de la vie. Chapitre 4, verset 1er. L'homme s'unit à Ève, sa femme. Elle devint enceinte et donna naissance à un bébé. Le premier bébé s'appelle Caïn. Alors vous comme ça, Caïn, ça sonne tout de suite mauvais, mais à la base c'est merveilleux. Parce qu'elle a appelé Caïn parce qu'elle dit « Avec l'aide de l'Éternel, j'ai formé un homme. » Elle mit encore au monde son frère, le frère de Caïn, Abel. Juste, retenons le mot Caïn. Moi, ça m'a bouleversé. C'était une révélation dans ma vie. Mais je pense que quand Ève a vu que ce qui sortait d'elle, elle dit « Ah, lui, il ressemble plus à papa qu'à maman. » D'accord. Donc, c'est un homme. Je suis sûr que quand Adam est parti quelque part, il y a Ève, elle a parlé à l'enfant qui ne comprend pas. Elle lui dit « Toi, mon gars, là t'es la V2. Et je proclame que la version 2 sera plus courageuse que la V1. » La V2, elle est signée Dieu et maman. Et moi, je vais te mettre un ADN. Et je pense que Ève, et c'est vraiment pour ça, Caïn était cultivateur. Le travail de Caïn, c'est un travail des champs, c'est un travail de dureté, c'est un travail de labeur. Le mot labeur vient de labourer. D'accord? Labeur. T'as galéré, laboré, travaillé. À 12 ans, petit Caïn était dans les champs, avec maman Ève. Et dit, tu sais, si on ne plante pas, on ne mange pas. Si on ne retourne pas la terre, on ne récolte pas. Et Caïn, il a été élevé comme tout. Il y a des Caïns dans la salle, il y a quelqu'un qui est Caïn. Tu as été élevé par des parents qui t'ont dit, tu ne vas pas refaire les mêmes bêtises que nous. Hein. Moi, je vais te mettre au carré. Hein. Non, mais puis, je pense que Ève, c'est une Africaine. Elle a dit, l'enfant là. Là, on va le dresser. On va le dresser. On va le dresser. C'est vrai, hein? Pour son bien, mais pour améliorer la V2 aussi. Pour pas qu'il fasse les dingueries de ce qu'on a eu avant. Et quand tu fais ça, en fait, moi, je suis pas africain, mais je suis quand même africain dans ma tête, parce que moi, ma mère, c'est une version améliorée. Quand ma mère s'est mariée, elle a choisi un homme qui était très différent de son propre père. Et elle a construit un couple avec l'objectif, c'est « Voilà, on va mettre Dieu en premier. » Mes parents sont formidables. Mais c'était carré, hein. J'ai été élevé carré, carré, hein. Ah, il ne faut pas sortir de la ligne, hein. Et j'ai appris ce que ça voulait dire, la sanctification, hein. Ah ouais. Ah, on rigole pas avec ces choses-là, hein. L'idée d'épouser quelqu'un qui n'est pas chrétien, mais oublie mon fils. Hein. C'est, non, mais c'était des... Et du coup, j'ai développé un syndrome de Caïn, mais il y en a d'autres ici. C'est ceux qui viennent vers Dieu en disant, Dieu, regarde, j'ai donné ma dîme. J'ai fait tant que ça de réunions. Ouais, même les réunions de semaine, Dieu, j'étais là. Ouais, j'ai fait des services. J'ai fait la sono, j'ai fait ça. Même, non, mais j'ai fait... Dieu, célibataire, trop d'années. Pourquoi? Pour toi. Et donc, quand tu apportes ton offrande à l'Éternel, c'est à la fois une offrande d'amour, comme fait Caïn avec les légumes, et en même temps, tu dis, Dieu, T'as vu les ongles, comment ils sont noirs et abîmés, hein? Apprécie les patates, hein? Apprécie, hein? Et quand Cain va faire son offrande, peut-être quand quelqu'un donne sa dîme, peut-être quelqu'un... Tu dis, mais tu sais, Dieu, le frigo, il n'est pas hyper rempli. Et je fais ça parce que je crois en toi, mais ça me coûte, hein? Et en même temps, il y a le petit dernier, le Abel, Abel. C'est, déjà le prénom, non mais c'est, je le fais avec humour, mais c'est vraiment ça. Quand il a choisi Abel, il y a déjà le bruit du mouton qui est dedans. Parce que le gars il est berger. Ben mais berger, c'est pas pareil. T'as qu'un, il se casse le dos. L'été, il est dans la transpiration, il transpire. Abel, lui, il est là, il est sur son rocher. Il dit, les biquettes, là. Non, on ne se dispute pas. Non, continuez. Et puis, il voit les petits bébés qui naissent et tout ça. Il dit, je suis pour rien. Hein. Mais Abel, il voit la multiplication gracieuse de Dieu naturel. Franchement, il a choisi le boulot de planquer. Vous savez, dans l'église, il y a toujours des planqués. Il y a quelqu'un qui a toutes les bénédictions, mais qui ne les mérite pas. Non, ça ne vous est jamais arrivé rencontrer ces gens-là. Allez, que tous les Caïns dans la salle et tous les Caïns devant leur écran, là. Vous savez très bien. Toi, t'as galéré. Ça fait je sais pas combien d'années que t'as pris ton baptême. T'aurais eu des occasions de partir en vrille, hein. Mais t'as dit non. Et puis t'as Abel. Alors Abel, c'est une jeune fille, là. 26 ans, une mini-jupe plus basse que ça, plus courte que ça, je veux dire. On croyait que c'était même... Bon, voilà, vous croyez que c'était un short. Non, c'était... Elle appelle ça une jupe. Mais elle a rencontré Jésus. Elle a fait plouf dans les eaux du baptême. Tout le monde a chanté « Alléluia ». La fille, elle a enchaîné les histoires d'amour à n'en plus finir. Elle a fait n'importe quoi de sa vie. Mais comme elle est devenue chrétienne, le passé est passé. Toutes choses sont devenues nouvelles. Mais toi, t'es quand même énervé. Parce qu'un jour, elle vient. Alors, tu l'acceptes au niveau du baptême, mais c'est le après qui pose problème. C'est que toi, t'es célib, t'as 33 ans, t'as tes parents, ils te prennent la tête. Et t'as la fille de 26, là, qui arrive. Et qui te dit... Ah, t'es ma chérie, je voudrais te dire que en fait, j'ai rencontré l'homme de ma vie et tout ça. Et toi, tu dis, ça fait 2 semaines que t'es à l'église. Si, c'est le leader de louange. Arrête. Comment ça, c'est le leader de louange? Non, c'est un homme bien, il est célibataire depuis de nombreuses années. Il y a plusieurs copines qui attendent d'ailleurs. Et là, elle te dit, non, c'est sûr. Et puis, elle te montre la photo, la bague et tout. T'as envie de mort, t'as envie de la... Mais c'est quoi, cette dinguerie? Ça fait 15 jours. Mais c'est un homme de Dieu. Mais je suis déçu. C'est même pas que t'es énervé. C'est même pas que tu voulais l'épouser, lui. C'est juste qu'elle a pas respecté la queue. Tu sais, c'est énervant. T'es dans le magasin. T'as tout le monde qui attend. Et c'est comme si Dieu, il ouvre une caisse à côté. Toi, t'as fait 27 minutes. Avec toutes tes courses dans le bras, et t'as l'autre qui arrive, il dit, excusez-moi. Le mariage et tout. Toi, t'es là, t'es demoiselle d'honneur. Mais tu souris pas beaucoup sur la photo. Ça, c'est Cain. Et on a tous ça. C'est le fils aîné dans la parabole. C'est les pharisiens dans la Bible. Et Cain, c'est nous tous qui pensons que nos mérites ont impressionné Dieu et que Dieu a une dette envers nous. Et d'ailleurs, Dieu ne va pas être d'accord parce que quand Cain arrive avec son offrande, avec ses patates, ses poireaux, c'est sympa, et puis un peu de mangue et tout, Dieu dit, j'ai jeté un regard favorable sur l'offrande d'Abel parce que c'est une offrande de grâce où Abel n'est pas en train de présenter la facture au moment où il apporte l'offrande. Et Abel le fait en disant, Dieu, je te donne le premier, en vrai, tu mérites tout le troupeau, je ne sais pas que faire, mais tout est grâce, ce que tu m'as donné, c'est grâce, cet appart, c'est grâce, cette voiture, c'est, je ne sais pas, je le travaille, je ne sais même pas comment je l'ai eu, je crois la radio. Et Dieu dit, ah, j'aime cette attitude-là, de quelqu'un qui est juste dans la reconnaissance, le Abel. Et Dieu dit, et Cain va tellement mal le prendre, que sur la photo, il a un air sombre. Et Dieu lui dit, fais gaffe Cain, tu as un air sombre, tu es en train de faire une bêtise là, tu es en train de devenir amer. T'es mon fils aîné, mais t'es en train de devenir amer. Et vous savez ce qui va se passer? C'est que Cain va pas réussir à gérer la colère et la jalousie, comme toutes les guerres religieuses, parce que tu ne supportes pas que Dieu bénisse quelqu'un qui fasse différemment de toi. Parce que quelqu'un n'a pas respecté. Et toi, t'as été formé Lui, il n'a pas été formé, il a été bêlé, tu vois. Toi, tu as été formé, tu as été créé avec l'aide de Dieu et puis quand même un peu de ton aide aussi. Et il arrive dans les champs parce que c'est là où... Moi, j'ai tellement vécu ça, le nombre de fois où on assassine avec notre langue, hein, les autres en disant, de toute manière, regarde, moi, j'ai fait ça, elle a rien fait, lui, il n'a rien fait. Ce gars-là, là, c'est un gars léger, da, et des coups. Et il va tuer. Il va tuer Abel. Et là, l'histoire, elle devient folle pour Adam et pour Ève. Imaginez la scène. Là, il y a Ève, elle est assise, tranquille. Elle est en train, je ne sais pas moi, de prendre les fruits. Une journée comme une autre. Pas extraordinaire, une journée comme une autre. Et là, elle voit Cain qui revient et elle sent qu'il se passe. Vous savez que les mamans, elles sentent. Tu sens, c'est viscéral. Elle connaît Cain. Elle voit Cain, en plus elle voit qu'il y a du sang probablement sur lui. Elle dit, Cain, c'est... Cain, oh. Et probablement, Cain, il n'assume pas. Il dit, non, je ne veux pas parler. Non, attends. Hé, Cain, oh, c'est maman qui te parle. T'as fait quoi? Là, il y a du sang, t'as fait quoi? T'as pas l'air bien, qu'est-ce qui se passe? Je ne peux pas te le dire et tout ça. Puis au bout d'un moment, tu vois, elle insiste, elle dit, dis-moi ce que c'est cette histoire. Cain, tu assumes là, oh. J'ai formé un homme, c'est pas pour que tu prennes pas tes responsabilités comme l'autre avec qui je suis marié, j'ai pas choisi. Donc toi là, tu me regardes et tu me dis ce qui s'est passé. Et Cain, il dit, de toute façon, il n'y a pas de justice, dans les églises c'est n'importe quoi, Dieu il fait n'importe quoi, moi j'ai travaillé comme un fou maman, et l'autre il a été avant moi et c'est pas normal, alors tu vois, bah, je l'ai tué. Et t'as fait quoi? Je l'ai tué. Voilà, c'est pas normal. Ce que j'ai vécu, moi je me sens méprisé, moi j'ai fait tout ce qu'il fallait, moi je suis là depuis le début. Moi, j'ai retourné la terre, et lui, il apporte un agneau qui lui a rien coûté, et lui, il est béni, et c'est pas normal. Mais Ève, il dit, mais je pense que là, c'est le premier cri d'une femme qui a dû transpercer l'univers. Elle t'a fait quoi? T'as tué Abel? Là, c'est là où j'ai pas la vidéo. Là, je pense que tout ce qui existait a entendu le cri de Ève. Et Dieu dans le ciel aussi. Et les anges et les démons aussi. Parce que là c'est vraiment, là, vous savez, il y a des choses dans ta vie où c'est ta faute. Et puis il y a des malheurs où tu y es pour rien. Et là, elle y est pour rien de rien. Autant sur le jardin, elle peut s'en vouloir. Mais elle avait quand même réussi à redémarrer une famille. Elle avait réussi à donner la vie, ça lui avait fait super mal, elle a travaillé le truc, et après toutes ces années, c'est comme si on repart en arrière. Parce que c'est pas un fils qu'elle perd, c'est deux fils. Parce qu'elle a remarqué qu'il y a une marque sur le front de Cain. Et dit, mais Cain, c'est quoi cette marque-là? Et dit, c'est Dieu qui me l'a fait, parce que Dieu m'a dit, tu es maudit Cain. Le sang de ton frère crie, et je vais te chasser. Donc maman, tu te rappelles le jardin? Eh ben, bis repetita. Et là, Ève, franchement. Et c'est, je voudrais vous dire quelque chose. Ton ADN est vie, mais tu as envie de mourir. Cette truc, c'est un moment dans ta tête où tu penses, et je pense vraiment, c'est le mot, tu penses beaucoup plus au suicide qu'à la vie à ce moment-là. Je suis sûr que si tu avais demandé à Ève, est-ce qu'elle a envie de se réveiller demain? Elle dit non! Moi, j'arrête les histoires, là. Le premier, il assume pas. Le bébé que je fais, c'est un tueur. Et le troisième, il est mort. Non, mais j'arrête. Je pense que dans le cœur de Ève, on est au-delà de la douleur. Il y a des moments dans ma vie, j'ai pas vécu ce qu'a vécu Ève. J'ai vu ma femme perdre un bébé, faire une fausse couche, comme beaucoup de femmes, et j'ai beaucoup de compassion pour vous, même si j'ai carrément mal géré au moment où c'est arrivé. Hein. Comme tous les hommes, je ne savais pas que faire. Mais, enfin, peut-être certains font mieux que moi, donc je ne vais pas faire comme si tout le monde était nul. Moi, j'ai été nul. Je ne savais pas comment aider ma femme. Je n'arrive pas à les mots, je n'ai pas été assez là. Je me regrette maintenant, je ne peux pas réécrire le passé. Mais c'est déjà qu'elle vivait un deuil, en plus, elle s'est sentie certainement très seule, j'ai été mauvais. Mais je ne sais pas, j'ai vu la douleur de ma femme à ce moment-là. Et je me dis, mais pour quelqu'un qui a perdu deux d'un coup, oh là là, vivant avec... Oh. Il y a des moments où la vie ne t'intéresse plus. Il y a David, il a connu ce moment de dépression terrible où il dit « Si l'Éternel n'avait pas été à mes côtés, s'il ne m'avait pas secouru, j'aurais sombré. » Oui, tu peux avoir l'ADN de vie, l'ADN de Jésus en toi et par moment vouloir mourir. Tu n'es pas anormal. Je parle à toi qui regarde, tu n'es pas, c'est normal de vivre ça. Tu es aussi, il y a une partie d'ADN de Ève. Laissez-moi vous dire que pour Adam, ça devait être l'horreur aussi. Adam, il a entendu sa femme crier à l'autre bout. Tu vois, il arrive et il dit, mais chérie, j'ai entendu, mais t'as crié, mais qu'est-ce qui se passe? Et là, je ne suis même pas sûr qu'elle arrive à trouver les mots. Mais elle dit, on a perdu les deux. Et laissez-moi, c'est pas biblique ce que je vais dire, mais c'est mon intuition. Je pense qu'ils ont dû avoir une embrouille, mais terrible. Parce que très vite, quand tu souffres, tu en veux à tous les autres. Et il y a, je suis sûr que, voilà, je projette peut-être, mais il y a Ève, elle a dit, mais tu vois Adam, mais franchement, t'es jamais là comme il faut. Mais t'es jamais là, t'étais encore sur tes, je sais pas, t'étais sur tes écrans, t'étais dans le canapé, t'étais je sais pas où. Et tu faisais quoi? T'étais protecteur dans le jardin, t'étais protecteur, t'as pas assuré de nos enfants. Après, il y a Adam qui dit, mais en fait, tu me fais tout le temps des reproches. T'es tout le temps dans le... Mais ce jour-là, à la grotte, ils avaient fait chambre à part. Hein. Là, c'est prise de tête, les deux sont en deuil. Et Adam a personne. Je pense qu'Adam, il doit se dire, mais... Oh, ah, mais je regrette tout, toute ma vie est partie en vrille. Un, deux, trois, quatre, cinq, six, sept, huit, neuf, dix. Vous savez ce que je compte là? C'est le nombre de versets qui comptent peut-être en années qu'il faut pour que tu ailles un petit peu mieux. 18, 19, 20, 21, 22, 23, 24, 25. Verset 25. Adam s'unit encore à sa femme Ève. Et c'est ce qu'on avait dit au tout début. Ce que je voudrais vous dire, c'est que la naissance de Seth, c'est un reset, c'est un redémarrage d'une femme qui a décidé de s'accrocher au futur avec toute son énergie. Ce que Dieu essaye de te dire, et laisse-moi te dire aujourd'hui, c'est que la pensée de Dieu pour toi, c'est que tu n'as pas la force d'aller en arrière et en avant en même temps. Il va falloir que tu t'accroches avec toute ton énergie, comme l'apôtre Paul te dit, comme je te le dis. Moi, je suis un petit bonhomme habillé en noir, je ne suis rien du tout. Mais l'Esprit de Dieu essaye de te dire, donne une chance, parce que ton nom est vie. Quand Adam est arrivé près de Ève, il dit, moi, touche pas. J'ai déjà fait deux bébés avec toi. C'est que des larmes, ces histoires-là. Petit 1, prends le risque de l'intimité. Tu vois, quand la confiance est cassée, dans une entreprise, dans une église, avec Dieu. Avec Dieu. Pour certains, pour certaines, vous êtes venus ici en pilote automatique. Vous savez pourquoi vous êtes, je parle de ceux qui sont en présentiel, vous êtes venus à l'église parce que c'était marqué dans votre agenda. Et parce qu'une partie de vous dit, je dois y aller, mais vous n'y êtes pas là. Vous étiez là avec votre corps, mais votre esprit ne voulait pas venir. Et je ne te juge pas, parce que ce que tu as vécu, t'as enlevé le goût. Mais t'es là. Et il y a bien un moment où Adam et Ève ont été là ensemble. Il n'y a rien de plus beau. Il y a deux jours, j'étais dans un petit village et j'ai vu un papa, une maman avec un petit bébé et le couple se donnait la main. C'est tellement rare de nos jours. Je me suis dit, ça ne veut pas dire que ce couple est parfait. Ça veut dire qu'ils ont eu assez de courage pour se pardonner beaucoup, certainement. Et j'admire le fait de prendre le risque d'aimer à nouveau. C'est un risque. Je sais ce que vous allez me dire. Dans la tête de Ève, au moment où elle voit son ventre qui s'arrondit, elle se dit « jamais deux sans trois ». Les deux premiers, ça se trouve, ça va être de la misère. Pourquoi ça irait mieux au troisième ? Pasteur, j'ai déjà fait deux églises. Le premier pasteur, il a pris mon argent. Le deuxième, ils m'ont brigadé dans des trucs sectaires. Qu'est-ce que tu veux que je fasse confiance ? Eh, tu sais pas quoi ? J'ai rien à te dire. Je suis désolé. Il y a quelqu'un qui va me dire, pasteur, j'ai eu deux grands amours dans ma vie. Des tocards. Ok. Pourquoi c'est tombé sur moi ? Je sais pas. Un homme qui va me dire, mais j'ai vraiment donné une chance. J'ai bossé, j'ai essayé. J'ai essayé fort. J'ai prié, j'ai jeûné, j'ai fait tout. Et ben, j'ai pas eu les résultats. Je peux rien te dire. Je peux juste te dire, et si tu prenais le risque de l'intimité avec Dieu, encore une fois ? Est-ce que tu prendrais le risque aujourd'hui de dire, Dieu, j'ai même du mal à ce que spirituellement que ton esprit vienne en moi. Je suis comme bloqué. Et puis, quand le petit Seth va arriver, Ève va lui donner un nom. Elle va lui donner, Seth veut dire fondation, planification. C'est comme si elle dit, cet enfant a été planifié par Dieu. Il y a un jour où Ève a accepté de mettre toute son énergie à penser que cet enfant aurait une belle histoire. Et elle a raison, parce que c'est une belle histoire. Seth, quelques années plus tard, va donner naissance lui-même à un fils qui s'appelle Enoch. Et ça, c'est au verset 26, c'est juste un verset plus tard, mais il y a des dizaines d'années entre les deux. Seth eut aussi un fils qu'il appela Enoch. Et c'est à cette époque-là qu'on a commencé à prier l'Éternel. Je sais pas, mais un jour, peut-être très tard, on va éteindre la lumière, on va être dans l'intimité un instant de qu'est-ce qu'elle a vécu, mais peut-être qu'un jour, le petit Enoch, alors que Ève rentrait tranquillement pour dormir, elle est en train d'installer la paille, elle est en train d'installer tout ça, elle voit le petit Enoch qui est là et qui dit « Éternel, que ma vie, que mes pensées, que mes actions soient alignées avec toi. » Et je pense que Ève et Adam, ils ont dit « Oh chérie, oh purée, oh !» Ça fait du bien de voir ça. Écoute, Jérémie le prophète, il avait vécu tellement de choses dures dans sa citerne où il était bloqué. Il écrit quand même, « Ce que je veux repasser sur mon cœur, c'est que les compassions de l'Éternel ne sont pas épuisées. La bonté de l'Éternel se renouvelle chaque matin. » Sauf que pour avoir un matin, il faut que tu acceptes de passer de la marche arrière à la marche avant. Et tu n'as pas assez d'énergie pour faire les deux à la fois, et je te quitte en te disant ça. Dieu a des plans pour toi. À toutes les personnes non guéries qui entendent cela, vous faites immédiatement un rejet. Pendant des années, quand j'ai entendu des pasteurs me dire « Mais t'inquiète pas, Yvan, Dieu a des bons projets », il y a quelque chose en moi qui refusait. Parce que quand tu as été blessé et déçu, que quelqu'un vient avec une belle promesse, tu ne peux même pas la digérer, tu fais un rejet direct. C'est comme un rejet d'intimité en fait. Tu dis « Non, je suis désolé, je ne suis pas prêt à entendre ça. » Mais je voudrais te dire, Dieu respectera ton timing. Les plans de Dieu ne seront pas tes plans. Mais Dieu recalculera toujours. Parce que tu as été pensé par lui dans le jardin. Parce que tu as été pensé par lui. Même Adam ne savait pas ce qui allait se passer avec Abel et Caïn. Mais Dieu savait. D'ailleurs, il y avait quelque chose qui était écrit, mais il ne pouvait pas le savoir à l'époque. C'est que Caïn représentait tout ce qui était l'Ancien Testament, Abel le Nouveau, avec Jésus à la croix. Tout était écrit. Mais Ève, Une fois que tu vas accepter de mettre ton énergie vers la vie, Dieu va te donner un fils, Seth, qui va donner Enoch. Et là même, le verset un petit peu plus loin nous dit que Adam et Ève eurent beaucoup d'autres enfants et ils vécurent 800 ans. Oh, ça fait beaucoup ça. Est-ce que tu veux vivre? Est-ce que tu veux vivre? Est-ce que tu veux prendre le risque de vivre? Est-ce que tu veux prendre le risque d'aimer Dieu? Est-ce que tu veux prendre le risque d'aimer l'Église? Est-ce que tu veux prendre le risque d'aimer encore ton entreprise? Je vais être déçu. Est-ce que tu veux prendre le risque de vivre? Je ne peux pas te dire que ça sera facile. Mais ce que je peux te dire, ce que l'œil n'a pas vu, oh, ce que ton oreille n'a pas entendu, toi tu crois tout savoir, mais Dieu te dit, tu sais rien. Ce qui n'est même pas monté au cœur de l'homme, au cœur de la femme, Dieu l'a préparé pour ceux qu'il aime. Oh, c'est pas moi qui dis ça, c'est juste, peut-être on ferme les yeux en cet instant. J'ai fini. Ce que ton œil n'a pas vu, ce que ton oreille n'a pas entendu, ce que ton cœur n'a jamais ressenti, Dieu l'a préparé parce qu'il t'aime. Ton nom est vie. Hava.
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2: 1 Pierre 2. La croissance spirituelle et l'édification en Christ. Rejetons donc toute malice, toute ruse, la dissimulation, l'envie et la médisance. Désirez comme des enfants nouveau-nés le lait spirituel et pur, afin que par lui vous croissiez pour le salut si vous avez goûté que le Seigneur est bon. Approchez-vous de lui, pierre vivante, rejetée par les hommes, mais choisie et précieuse devant Dieu. Vous-même, comme des pierres vivantes, édifiez-vous pour former une maison spirituelle, un saint sacerdoce, afin d'offrir des sacrifices spirituels agréables à Dieu par Jésus-Christ. Car il est dit dans l'Écriture, « Voici, je mets en Sion une pierre angulaire, choisie et précieuse. Celui qui croit en elle ne sera point confus. L'honneur est donc pour vous qui croyez. Mais pour les incrédules, la pierre qu'ont rejetée ceux qui bâtissaient est devenue la principale de l'angle, une pierre d'achoppement et un rocher de scandale. Ils s'y heurtent pour n'avoir pas cru à la parole, et c'est à cela qu'ils sont destinés. Vous, au contraire, vous êtes une race élue, un sacerdoce royal, une nation sainte, un peuple acquis, afin que vous annonciez les vertus de celui qui vous a appelé des ténèbres à son admirable lumière. Autrefois, vous n'étiez pas un peuple, mais maintenant vous êtes le peuple de Dieu. Vous n'aviez pas obtenu miséricorde, mais maintenant vous avez obtenu miséricorde. Exhortation à une vie digne et soumise à Dieu. Bien-aimés, je vous exhorte, comme étrangers et voyageurs sur la terre, à vous abstenir des convoitises charnelles qui font la guerre à l'âme. Ayez au milieu des païens une bonne conduite, afin que, là même où ils vous calomnient comme si vous étiez des malfaiteurs, ils voient vos bonnes œuvres et glorifient Dieu au jour où il les visitera. Soyez soumis à cause du Seigneur à toute autorité établie parmi les hommes, soit au roi comme souverain, soit au gouverneur comme envoyé par lui pour punir les malfaiteurs et approuver les gens de bien. Car c'est la volonté de Dieu qu'en pratiquant le bien, vous réduisiez au silence les hommes ignorants et insensés. Agissez en hommes libres, sans faire de la liberté un voile qui couvre la méchanceté, mais en vous comportant comme des serviteurs de Dieu. Honorez tout le monde, aimez les frères, craignez Dieu, honorez le roi. L'attitude des serviteurs est l'exemple du Christ. Serviteurs, soyez soumis en toute crainte à vos maîtres, non seulement à ceux qui sont bons et doux, mais aussi à ceux qui sont d'un caractère difficile. Car c'est une grâce que de supporter des afflictions par motif de conscience envers Dieu quand on souffre injustement. En effet, quelle gloire y a-t-il à supporter de mauvais traitements pour avoir commis des fautes? Mais si vous supportez la souffrance en faisant ce qui est bien, c'est une grâce devant Dieu. C'est à cela que vous avez été appelés, car Christ aussi a souffert pour vous, vous laissant un exemple afin que vous suiviez ses traces. Lui qui n'a point commis de péché et dans la bouche duquel il ne s'est point trouvé de fraude. Lui qui, injurié, ne rendait point d'injure. Maltraité, il ne faisait point de menaces, mais s'en remettait à celui qui juge justement. Lui qui a porté lui-même nos péchés en son corps sur le bois, afin que, morts au péché, nous vivions pour la justice. Lui par les meurtrissures duquel vous avez été guéris. Car vous étiez comme des brebis errantes, mais maintenant vous êtes retournés vers le pasteur et le gardien de vos âmes.
3: La météo pour ce jeudi 25 juin, une très légère baisse des températures est espérée dans le nord-ouest, mais la fournaise continue de concerner les deux tiers du pays. Les températures pour ce jeudi matin, 23 degrés pour Lille et Strasbourg, 24 degrés pour Lyon et Cherbourg, 25 pour Toulouse, 25 également pour Nice et Ajaccio, 26 à Bordeaux, 27 à Paris et 29 degrés pour Brest. Et pour ce jeudi après-midi, entre 33 et 39 degrés sur une moitié nord, il fera encore 33 en Bretagne. 36 sur les Hauts-de-France et la Normandie, 37 sur le Grand Est et 39 sur la région parisienne. Dans la moitié sud, entre 29 et 37 degrés, il fera 29 sur la région de Biarritz, 33 sur Bordeaux, 33 également sur Nice et Marseille, 37 degrés dans la vallée du Rhône et sur l'Occitanie.

Bonjour maman, j'espère que vous allez bien. Bienvenue dans les prières d'une mère. Je suis Mylène et je suis heureuse aujourd'hui de vous retrouver dans une autre émission. Les prières d'une mère. Maman, qui mieux que toi peut prier pour son enfant? Cette prière est faite pour les mamans, vous qui êtes maman et vous avez à cœur de prier pour vos enfants, vous aimez prier, vous trouvez que c'est important de prier pour vos enfants, et bien cette émission elle est pour vous. J'aimerais vraiment dans cette émission vous encourager et vous faire réaliser à quel point c'est important de passer du temps dans la prière pour vos enfants. Vous savez que même si je crois que Dieu a des plans de bonheur pour nos enfants, je crois que nos prières peuvent radicalement changer la destinée de nos enfants, la changer en bien, la changer en mieux. La Bible dit que Dieu a des plans de bonheur et ces plans de bonheur s'accomplissent aussi lorsque nous commençons à prier pour nos enfants, lorsque nous commençons à déclarer la parole sur la vie de nos enfants. Et aujourd'hui, maman, j'aimerais vous parler des 5 versets où appliquer le sang de Jésus. Le sang de Jésus est le liquide le plus précieux, le plus puissant. Vous imaginez sous l'ancienne alliance si le sang d'un animal parfait pouvait couvrir les péchés, non pas les ôter, mais pouvait permettre à ce que les gens, en tout cas les sacrificateurs, entrent dans la présence de Dieu. À plus forte raison, aujourd'hui, mes amis, le sang de l'agneau peut véritablement nous purifier, nous racheter, nous protéger. C'est ce sang qui a vaincu les œuvres des ténèbres. La Bible parle du char triomphant de Jésus-Christ à la croix, parce que ce sang a été présenté une fois pour toutes. Jésus était sans péché. Et c'est ce qui fait que son sang est puissant, exceptionnel. Et maman, si vous avez le privilège d'utiliser le sang de Jésus, faites-le. Faites-le abondamment. Faites-le dans vos prières. Tous les matins, déclarez le sang de Jésus. Le soir, déclarez le sang de Jésus sur votre maison, sur votre famille, sur vos enfants. Lorsqu'ils partent à l'école, proclamez le sang de Jésus. Nous allons voir 5 versets bibliques puissants que nous pouvons prier pour la vie de nos enfants. Maman, qui mieux que toi peut prier pour son enfant. Vous savez, le sang appliqué sur nos vies est une menace pour l'ennemi. Le sang de Jésus appliqué sur nos vies, l'ennemi n'a plus d'accès. C'est important, chère maman, que vous vous rappeliez que le sang de Jésus est tout puissant. Le premier endroit où le sang de Jésus va être utile pour vos enfants, votre enfant, où je peux vous encourager à déclarer le sang de Jésus sur la vie de votre enfant, c'est pour sa protection spirituelle. Exode 12-13, il est question du sang d'un agneau parfait sur les linteaux. Quand l'ange de la mort venait juger l'Égypte et Pharaon, etc., Dieu a instruit à Moïse de dire aux enfants d'Israël de prendre du sang, de le mettre sur les linteaux des portes, et lorsque l'ange de la mort passerait, eh bien, ces personnes seraient protégées. Et nous croyons qu'aujourd'hui, nous ne parlons pas d'un sang d'un animal parfait, mais nous parlons du sang de l'agneau, du sang de Jésus, que nous mettons sur les portes de notre maison, sur la porte de la chambre de notre enfant. Nous déclarons le sang de Jésus sur son oreiller, le sang de Jésus sur tout ce qu'il fait, sur sa voiture, sur son entourage. Nous déclarons Exode 12-13, même si nous sommes sur l'ancienne alliance, mais nous faisons référence au sang de Jésus qui est une protection spirituelle. Nous déclarons ce sang, nous déclarons que le mal n'atteint pas notre enfant, qu'il est gardé, protégé par ce sang, lui, non seulement lui, mais vous, maman, et votre foyer, parce que le sang de Jésus est tout puissant. C'était le premier endroit, premier aspect pour lequel nous pouvons prier pour notre enfant, c'était avec le sang de Jésus pour sa protection. Le deuxième point dans lequel nous allons utiliser le sang de Jésus, c'est pour la victoire sur l'ennemi. Dans Apocalypse 12-11, il est dit « Il

Ils l'ont vaincu à cause du sang de l'agneau. Ils l'ont pas vaincu parce qu'ils ont prié en disant des cris. Ils l'ont pas vaincu parce qu'ils ont parlé en langue pendant des mois. La Bible dit qu'ils l'ont vaincu à cause du sang de l'agneau, à cause du sang de Jésus. Vous savez que le sang donne autorité contre les attaques spirituelles de l'ennemi dans notre foyer. Peu importe les nouvelles que vous avez, peu importe le chaos qui vous entoure, proclamez le sang de Jésus dans votre foyer. Proclamez Apocalypse 12, 11, ils l'ont vaincu à cause du sang. Le sang fait une œuvre de délivrance. Le sang met les œuvres de l'ennemi en déroute. Le sang de Jésus est tout puissant. Et c'est par ce sang que nous avons la victoire dans la vie de nos enfants, sur leurs pensées, leur attitude, sur tous les domaines où l'ennemi essaie de mettre ses sales pattes, nous déclarons le sang de Jésus. Le troisième lieu, maman, troisième chose que le sang de Jésus fait pour nous, c'est le sang de Jésus amène la purification et le pardon. Nous voyons cela dans 1 Jean 1,7. Le sang de Jésus nous purifie de tout péché. Vous savez, la Bible dit que Job offrait toujours des sacrifices à Dieu, des sacrifices de pardon pour ses enfants, parce qu'ils faisaient souvent la fête entre eux, et il se dit peut-être qu'ils ont péché, et je suis pas en train de dire qu'il faut offrir des sacrifices pour vos enfants, mais couvrez-les par le sang de Jésus. Demandez à Dieu de les purifier, de purifier leur conscience. Certains enfants ont péché il y a des années, mais aujourd'hui encore, ils marchent dans la culpabilité, ils marchent dans la honte, ils marchent dans le rejet. Déclarez le sang de Jésus, qui est capable de non seulement pardonner, mais de purifier de toute iniquité, de tout péché. Ce sang nous rend comme si nous n'avions jamais péché. Alors nous déclarons maintenant même le sang de la purification sur notre enfant, sur notre fils, sur notre fille. Nous proclamons, Seigneur, que ce sang vraiment fait en sorte à ce qu'il ne soit pas influencé dans leurs pensées, à ce qu'il ne soit pas fragilisé dans leur cœur, mais ce sang coule de le sommet de la tête jusqu'à la plante des pieds pour les garder, les protéger, garder leurs pensées, tout esprit de mensonge, de séduction, de schizophrénie, de problème psychologique est lié parce que le sang de Jésus purifie, le sang de Jésus pardonne et délivre mon enfant de toute oppression, de toute dépression, de tout mensonge, de tout esprit d'angoisse, d'anxiété. Je proclame le sang de Jésus, maman. Proclamez le sang de Jésus sur votre enfant. Ensuite, quatrièmement, le sang de Jésus apporte la réconciliation avec Dieu. Et ça, vous le savez, Colossiens 1:20, il a fait la paix par le sang de sa croix. C'est grâce à la croix que nous sommes en paix avec Dieu. C'est pas parce que nous faisons des bonnes œuvres, les bonnes œuvres doivent découler d'une vie en paix avec Dieu. Mais la paix commence parce que le sang a été donné, le sang a été versé. Et nous voulons vraiment déclarer la paix de Dieu sur nos enfants. La paix dans leur cœur, la paix dans leur âme, la paix dans leurs relations de travail, leurs relations d'école, la paix. Seigneur, tout esprit de tourment soit chassé, que le sang de Jésus soit posé sur leurs pensées, sur leur cœur, sur leur corps, parce que nous déclarons que la paix vraiment est intronisée dans leur vie par le sang de Jésus. Nous déclarons que leurs pensées sont alignées avec toi, elles sont alignées avec ta parole grâce au sang. Vous savez, le sang est tellement puissant. Ensuite, cinquième endroit où vraiment nous allons appliquer le sang de Jésus sur nos enfants, c'est dans Hébreux 10, 19. Nous avons une libre entrée par le sang de Jésus. Et nous voulons déclarer qu'ils ont une couverture de Dieu sur eux et qu'ils ont accès à la présence de Dieu. Vous savez, parfois le diable amène de la condamnation sur notre vie, sur notre cœur, nos pensées. Il nous décourage, il va décourager vos enfants de prier, il va plutôt faire en sorte à les attirer, à perdre leur temps sur les réseaux sociaux, à regarder la télé ou sortir avec des amis dans des endroits où ils n'ont pas à être, pour les empêcher d'être concentrés, d'être sur le sang, d'être dans la parole. Mais nous déclarons que le sang de Jésus vraiment leur donne un libre accès dans la présence de Dieu. Nous déclarons qu'ils entrent volontairement et librement dans la présence de Dieu. Que tous les obstacles de l'ennemi, les mensonges, les oppressions, les esprits qui les lient sont liés à cause du sang. Je déclare qu'ils ont un accès libre dans la présence de Dieu. Vous savez, le sang de Jésus est quelque chose vraiment de très, très important. Dieu a donné son Fils et ce Fils nous a donné son sang. Et nous voulons vraiment déclarer que Dieu couvre mon enfant par le sang de Jésus. Couvre-le, nous voulons déclarer la protection. Nous voulons, Père, que tu délivres notre enfant. Nous voulons prier la paix, Seigneur, la purification, qu'aucune attaque, aucun mal ne les détruira. Seigneur, je déclare que les plans de l'ennemi sont rendus caducs, sont annulés, sont déroutés
à cause du sang de Jésus. Parce que là où le sang de Jésus est appliqué, l'ennemi n'a plus d'accès. Nous déclarons le sang de Jésus sur la volonté de nos enfants, le sang de Jésus sur leur corps, sur leurs pensées, sur leurs actions, que leurs pieds soient mis sur des voies droites, le sang de Jésus sur les directives qu'ils doivent prendre dans leur vie, le sang de Jésus sur leur cœur, le sang de Jésus vraiment sur leur corps. Et nous déclarons que ce sang leur ouvre la porte au salut. Nous voulons vraiment, Père, t'amener nos enfants. Nous déclarons la vie sur eux. Nous déclarons la bénédiction. Je prie pour toutes ces mamans et toutes ces familles qui ont des enfants. Je déclare que le sang de Jésus est suffisant. Que le sang les ramène, Seigneur, que là où ils sont, peu importe, peut-être qu'ils sont même à la guerre, nous voulons déclarer le sang de Jésus. Nous voulons déclarer la vie de Jésus. Nous voulons déclarer que ce sang est tout puissant, que l'ennemi n'a aucune victoire parce qu'il a été humilié, il a été tiré, traîné à terre dans le char triomphant de Christ. Christ l'a complètement vaincu et que les œuvres de l'ennemi ne prospèrent pas dans la vie de nos enfants à cause du sang de Jésus. Nous déclarons que le sang de Jésus ouvre les portes du salut, ouvre leur pensée spirituelle, ouvre les yeux de leur cœur afin qu'ils voient Dieu, afin qu'ils comprennent Dieu, afin qu'ils marchent avec Dieu continuellement. Nous déclarons que le sang de Jésus arrête tous les pièges de l'ennemi maintenant même dans le nom de Jésus. Maman, je vous encourage aussi à parler en langue. Rappelez-vous, les fois précédentes, je vous avais parlé du parler en langue, donc je vous encourage, maman, à parler en langue, à déclarer le sang de Jésus. Maman, qui mieux que toi peut prier pour ton enfant? Peut-être que ton enfant va passer un diplôme, peut-être qu'il passe par une situation difficile, peut-être qu'il n'a pas de travail, peut-être qu'il a appris une maladie, il est dans une rupture, il est opprimé. Nous n'allons pas laisser les œuvres de l'ennemi prospérer. Peut-être qu'il est entré dans une addiction, nous brisons les liens de cette addiction. Nous déclarons le salut sur sa vie, nous déclarons la délivrance, nous maudissons les œuvres de l'ennemi parce que le sang de Jésus purifie, le sang de Jésus régénère leur cœur, leur esprit, leur pensée, parce que ce sang fait qu'ils appartiennent tout entier à Dieu. C'est ce que nous déclarons continuellement sur nos enfants et nous te remercions, Seigneur, pour la victoire que tu nous as donnée, pour cette victoire écrasante par le sang de Jésus. Maman, qui mieux que toi peut prier pour son enfant? Je t'encourage vraiment à prier pour ton enfant, à prier pour lui peut-être 10 minutes, 15 minutes, mais tous les jours, remets-le entre les mains de Dieu. Tu sais que si tu pries pour ton enfant, tu pries pour tes enfants, tu pries pour la destinée de cette nation. Parce qu'ils sont vraiment de puissants serviteurs de Dieu en devenir. Ils deviendront les futurs pasteurs de cette nation, ils deviendront les futurs serviteurs de Dieu, ceux qu'ils vont exhorter. Peut-être qu'ils seront dans la politique, peut-être ils auront une entreprise, je ne dis pas qu'ils seront tous dans le ministère, mais ils seront peut-être prospères si Jésus ne tarde, bien entendu, parce que nous savons que Jésus est à la porte et qu'il revient bientôt, je le crois vraiment très très bientôt. Mais nous voulons quand même que nos enfants accomplissent la volonté de Dieu. Nous voulons que nos enfants marchent avec Dieu, qu'ils soient un bon témoignage, que le sang de Jésus les couvre et fasse d'eux vraiment des personnes imminentes dans cette nation, pas des délinquants, pas des voyous qui ont des casiers judiciaires, qui posent des problèmes, qui humilient leurs parents, mais vraiment des enfants honorables, des serviteurs de Dieu, qu'ils soient des avocats, qu'ils soient vraiment des policiers, des hommes et des femmes d'affaires, des gens qui s'occupent de l'enfance, vraiment qu'ils soient des gens honorables dans cette société. Parce que dès maintenant, nous les couvrons par le sang de Jésus. Nous déclarons que les œuvres de l'ennemi sont nulles et non avenues grâce au sang. Seigneur, nous brandissons ton sang vraiment aujourd'hui, toute cette semaine. Nous déclarons le sang, nous déclarons la victoire, nous déclarons vraiment l'anéantissement des œuvres de l'ennemi. Parce que Jésus n'est pas mort en vain. Maman, qui mieux que toi peut prier pour son enfant. Voilà, maman, j'ai prié avec vous. Les prières d'une mère, c'est jamais des émissions qui durent 30 minutes ou plus. Mais je veux toujours vous donner un échantillon pour vous encourager, pour vous ranimer, pour ranimer la flamme de l'intérieur et vous rappeler que vos prières sont importantes parce qu'elles sont puissantes. L'ennemi vous ment, l'ennemi vous dit que ça ne sert à rien. Il brandit sous vos yeux des circonstances décourageantes, mais c'est parce que vos prières fonctionnent que l'ennemi se déchaîne dans toute espèce de circonstances. Mais nous marchons par la foi, nous ne marchons pas par la vue. Nous marchons par les promesses de Dieu, nous ne marchons pas parce que nous ressentons et nous croyons que Dieu est en action, parce qu'il y a plein de versets bibliques qui nous disent que Dieu exauce la prière fervente du juste à une grande efficacité et Dieu exauce nos prières. Donc maman,
je t'encourage à rester sur cette sentinelle, à veiller sur ta maison, à veiller sur la vie de tes enfants. Peut-être qu'ils ne sont pas accessibles, ils ne sont pas là dans ton foyer, ils sont loin. Peut-être même que vous ne vous parlez plus. Cela n'empêche que vous pouvez prier pour eux. Alors que vous priez pour eux, Dieu répare votre cœur. Dieu restaure votre cœur. Vous savez, parfois, il y a des enfants, ils blessent vraiment le cœur de leurs parents. Ils déçoivent leurs parents. Ils humilient, ils embarrassent leurs parents. Mais les parents doivent continuer à les aimer, ce qui n'est pas une chose facile. Parfois, il faut nous demander à Dieu la force de continuer à aimer et surtout à bénir nos enfants et non pas maudire. Rappelez-vous, bénir veut dire du bien et maudire veut dire du mal. C'est pas toujours évident parce que parfois la blessure que nous ressentons, la déception que nous ressentons peut nous pousser à dire des choses négatives, mais nous ne ferons pas ces choses. Nous déclarons le sang de Jésus sur notre langue qui est affûtée pour déclarer la parole de Dieu sur nos foyers. Maman, qui mieux que toi peut prier pour son enfant? Voilà maman, je suis Mylène et j'espère que vous avez été bénie par cette émission. On se retrouve toute cette semaine. Je vous dis à très bientôt. Dans le nom de Jésus et merci pour votre fidélité. Amen.

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Élève la voix et chante.

fait pour moi. 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

0: aujourd'hui.
1: À jamais.
0: Merci.
1: À jamais.
0: Ah. Alléluia.
2: Livre des Proverbes, chapitre 10, versets 20 à 32. Les paroles de celui qui agit bien sont aussi précieuses que l'argent le plus pur. Les pensées d'une personne mauvaise ne valent pas grand-chose. Les paroles de celui qui agit bien nourrissent beaucoup de monde. Mais les gens stupides meurent parce qu'ils manquent de bon sens. C'est la bénédiction du Seigneur qui rend riche. L'inquiétude n'ajoute rien. Faire du mal est un jeu pour le sot. Mais se conduire avec sagesse est un jeu pour une personne raisonnable. Ceux qui agissent mal ont peur de certaines choses, et elles arrivent. Ceux qui agissent bien souhaitent certaines choses, et ils les reçoivent. Quand la tempête est finie, celui qui agit mal n'existe plus, mais celui qui agit bien résiste toujours. La fumée fait mal aux yeux, le vinaigre agace les dents. De même, le paresseux met en colère son patron. Celui qui respecte le Seigneur vit plus longtemps, mais celui qui agit mal meurt plus vite. Celui qui agit bien espère de la joie, mais celui qui agit mal n'a rien à attendre. Le Seigneur protège avec puissance celui qui agit bien, mais il détruit ceux qui font du mal. Celui qui agit bien ne tombera jamais, mais ceux qui agissent mal ne resteront pas dans le pays. Quelqu'un qui agit bien dit des paroles sages, mais on coupera la langue des menteurs. Celui qui agit bien parle avec bonté, mais celui qui agit mal parle pour tromper.

demeure à l'abri du Très-Haut. Je repose à l'ombre.

Bienvenue dans cette série de prières inspirées de l'émission « Parlons famille » sur notre radio, la radio de la foi et de l'espérance. Chaque prière a été pensée pour accompagner, fortifier et encourager les parents dans les défis qu'ils rencontrent au sein de leur foyer. Ces moments d'intercession sont là pour vous rappeler que Dieu est présent, puissant et fidèle. Prenez une pause, laissez-vous porter et permettez à ces paroles de fortifier votre foi, d'apaiser vos peurs et de raviver l'espérance dans votre cœur. Prière, protection et autorité au nom de Jésus. Seigneur Jésus, je viens devant toi avec ma famille, avec ce que je ne comprends pas, avec ce qui pèse, ce qui trouble, ce qui m'inquiète. Mais aujourd'hui, je refuse la peur, je refuse l'oppression, et je déclare que ta victoire est mon héritage. Tu as dit dans ta parole, « Voici, je vous ai donné l'autorité sur toute la puissance de l'ennemi. » Alors maintenant, au nom puissant de Jésus, je prends autorité sur tout esprit de confusion, de division, de peur. Je brise toute parole de malédiction prononcée contre ma famille. Je couvre ma maison du sang précieux de Jésus-Christ. Que ton Esprit Saint remplisse chaque pièce. Qu'aucune porte ne soit ouverte à l'ennemi, et que la paix de Dieu règne sous ce toit. Je proclame que ma famille appartient à Jésus, qu'aucune arme forgée contre nous ne pourra prospérer, et que nous vivrons sous ta protection, ta joie, ta lumière. Merci Seigneur pour ton autorité, merci pour ta victoire, et merci pour ta présence dans notre maison. Au nom de Jésus, Amen.

couvert par le sang de l'agneau, que je m'approche de toi, Seigneur. Je viens le cœur assoiffé de toi. Oui, j'ai besoin de toi, car sans toi, je ne peux vivre.

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0: Esther chapitre 10, éloge de Mardoché. Le roi Assuérus imposa un tribut sur tout le territoire, sur le pays et jusqu'aux îles au-delà des mers. Tous ses hauts faits, sa puissance et l'élévation de Mardoché à une position d'honneur exceptionnelle, tout cela est consigné dans le livre des chroniques des rois de Médie et de Perse. Car Mardoché, le juif, était devenu le second après le roi Assuérus. Il était respecté par tous les juifs, aimé de la multitude de ses frères. Il cherchait sans relâche le bien de son peuple et parlait toujours pour la paix et le bonheur de sa nation.
1: En Matthieu 26, versets 51-54, on retrouve ce moment où Jésus est arrêté par les soldats romains. À ce moment-là, Pierre ne peut pas supporter le fait de voir son maître et son seigneur être arrêtés. Alors il décide de le défendre et c'est là que Jésus va dire quelque chose de vraiment particulier. Il va lui dire « Mais est-ce que tu ne penses pas que je pourrais appeler mon père et qu'à l'instant même, il m'enverrait une douzaine de légions d'anges pour venir à ma rescousse ? Mais si je faisais ça, mais comment est-ce que je pourrais accomplir les Écritures ? Il faut que je traverse cette voie, ce moment difficile de ma vie, parce que j'ai une mission. Il me faut sauver l'humanité. » Tu vois, il n'a pas subi cette voie qu'il empruntait. Il l'a choisie. Et s'il a accepté de se rendre, ce n'est pas parce qu'il n'avait pas suffisamment de force pour s'opposer aux soldats romains, non. S'il n'est pas non plus descendu de cette croix, ce n'est pas parce qu'il n'en avait pas la capacité. En réalité, la Bible dit que tout pouvoir lui a été donné. Alors non, il n'était pas faible. Il était et sera pour toujours le Dieu fort, seul capable de prendre une telle décision, afin que toi et moi, nous ayons l'espérance de la vie éternelle. Alors maintenant, on va prendre le temps. Ferme les yeux. On va s'adresser à notre Sauveur. Avec ces quelques mots.

La météo pour ce jeudi 25 juin, une très légère baisse des températures est espérée dans le nord-ouest, mais la fournaise continue de concerner les deux tiers du pays. Les températures pour ce jeudi matin, 23 degrés pour Lille et Strasbourg, 24 degrés pour Lyon et Cherbourg, 25 pour Toulouse, 25 également pour Nice et Ajaccio, 26 à Bordeaux, 27 à Paris et 29 degrés pour Brest. Et pour ce jeudi après-midi, entre 33 et 39 degrés sur une moitié nord, il fera encore 33 en Bretagne. 36 sur les Hauts-de-France et la Normandie, 37 sur le Grand Est et 39 sur la région parisienne. Dans la moitié sud, entre 29 et 37 degrés, il fera 29 sur la région de Biarritz, 33 sur Bordeaux, 33 également sur Nice et Marseille, 37 degrés dans la vallée du Rhône et sur l'Occitanie.

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1: Bien-aimés, nous avons 24 heures dans une journée. Vous ne pouvez pas dire que vous êtes sérieux avec votre vie et avec le Seigneur. Vous avez le temps de suivre tous les racontards sur les réseaux sociaux. Vous avez le temps de suivre ces personnes qui sont toujours en train de sortir le dossier dentelle et le dossier dentelle et le dossier dentelle. Et des gens qui disent qu'ils sont chrétiens. Et tout ce qu'ils font en ligne, c'est de parler dentelle et dentelle et dentelle. La parole de Dieu nous dit que c'est de la médisance. Depuis quand la médisance a été transformée en métier? Et les médisants sont ceux qui veulent corriger l'Église. Du haut de votre péché, bien-aimés, nous avons un mandat. Et ce n'est pas un mandat pour dénigrer. Oh non, on n'accepte pas tout. Moi, j'ai eu à avoir une réaction, à écrire un article il y a des années de cela. Et la raison pour laquelle j'ai écrit l'article, c'est parce que la chose n'a pas été faite en privé. Ils l'ont fait quelque chose, je ne vais même pas entrer dans les détails, et que ces serviteurs voulaient maintenant... Ils n'ont pas juste fait leur truc dans leur coin. Ils voulaient nous amener tous dedans. Pour maintenant dire, c'est bon, on va aller dedans. Non, quand ça c'est arrivé, on n'a rien dit. Mais maintenant, vous voulez nous amener tous dedans, vous venez sur les réseaux pour nous présenter la personne, pour nous dire cette situation qui est une aberration est normale. J'ai fait un article pour dire, s'il vous plaît, non. Mais vous savez ce qui s'est passé? Quand j'ai vu que les gens venaient sur l'article, tout le monde commençait, ouais, c'est ça. Et quelqu'un commençait à m'envoyer des choses. Mais c'est là où je me suis rendu compte qu'il y a des gens dont le métier, c'est la médisance en ligne. Ils ont commencé à regarder, il y a ça aussi. Je ne suis pas dans ça. J'ai dépublié l'article. Si c'est pour que vous m'intégrez dans votre réseau de médisants et de critiques, non. Bien-aimés, nous avons mieux à faire. Vous n'êtes pas d'accord? Nous avons mieux à faire. Les gens sont morts. L'Église a une parole d'espérance. Apportons-la. Que par nos vies, nos paroles, les gens sachent qu'ils peuvent venir vers nous pour recevoir la réponse. Alléluia. Elle a dit ceci, nous étions de leur nombre et nous vivions autrefois selon les commodités de notre chair, selon les volontés de la chair et de nos pensées. Nous étions par nature des enfants de colère. Nous étions par nature, nous allons décortiquer après ce que ça veut dire vivre selon les convoitises de la chair, ça veut dire simplement vivre selon nos désirs, nos volontés, et pas selon la volonté de Dieu. Nous étions des enfants de la colère. Remarquez ce qu'il est en train de dire, c'est que tous les gens qui ne connaissent pas Jésus sont sous la colère de Dieu. Est-ce que vous comprenez? Et c'est important pour nous de comprendre parce que Dieu est amour, mais les gens sont aussi sous sa colère. Et nous avons étudié les attributs de Dieu. Je vous ai expliqué qu'à cause de la justice de Dieu, il ne peut pas pardonner le péché sans effusion de sang. Donc, lui-même a pourvu le moyen pour que nous soyons sauvés. Mais il n'en reste pas moins que sans Christ, l'homme est sous la colère de Dieu. Il y a des gens qui disent amen. Si vous savez ce que ça voulait dire, vous ne direz pas amen, vous allez pleurer. Vous allez pleurer pour son frère qui n'est pas encore converti. Vous allez pleurer pour vos parents qui ne sont pas encore convertis. Que Dieu brise la dureté de nos cœurs et qu'il enlève la cécité de nos yeux pour que nous voyions et que nos cœurs commencent à saigner de nouveau. C'est quand la dernière fois où vous étiez mis à prier pour le salut de quelqu'un et vous pleurez de chaudes larmes pour que cette personne soit sauvée. C'est quand la dernière fois où votre cœur a été lourd parce que quelqu'un n'est pas converti. C'est quand la dernière fois où vous avez crié à Dieu pour dire cette personne doit être sauvée, cette famille doit être sauvée. Parce que même quand on prie pour le salut des gens, c'est juste du bout des lèvres. Nous ne sommes pas engagés. Vous êtes seul dans une famille à être converti. Et ça fait des années. Et ça ne vous a pas dérangé. Il faut comprendre l'Évangile. Parfois, nous manquons de sagesse, je l'ai fait avec ma mère. Mais j'avais un tel désir qu'elle soit sauvée. Je ne l'ai pas lâchée. Alors qu'elle était sûre de sa justice. Parce qu'elle allait à l'église. Et je savais qu'elle n'était pas née de nouveau. Elle était

0: Aimons sûrs de sa justice. Elle était sûre de sa justice. La parole de Dieu nous dit que nous étions des enfants de la colère. Je ne sais pas ce que vous comprenez, ce que ça veut dire être sous la colère de Dieu. Ce qui veut dire que le châtiment est inévitable, que la punition est inévitable. I don't know. Il y a des gens devant moi maintenant, si j'étais en train de dire que cette année, tes finances vont exploser, ils ne seront pas en train de dormir. J'en suis persuadée. Et c'est ce que nous entendons tout le temps à l'église. Nos cœurs ne sont plus habitués à l'évangile. Nos cœurs ne sont habitués qu'aux bénéfices immédiats personnels. Si je vous dis vos enfants là, il faut avoir des grands postes. Vous allez rouler en Mercedes toute votre vie. Ah, le fils que vous avez élevé là, il sera à la présidence. Lui seul, vous êtes là, yes, sir, preach pastor. Méditez là-dessus, s'il vous plaît. Quand la colère de Dieu tombe sur une personne, qu'est-ce qui se passe? Et Jésus est venu pour que nous n'ayons pas à subir le châtiment. C'est pour cela que Isaïe 53 nous dit ceci, que le châtiment qui nous donne la paix est tombé sur lui, parce que nous étions des enfants de la colère. Et s'il n'avait pas pris nos châtiments à la croix, nos châtiments seraient devant nous. Et pour tous ceux qui sont sans Christ, le châtiment est devant eux. Et c'est la raison pour laquelle nous faisons ce que nous faisons. C'est la raison pour laquelle nous annonçons l'évangile. Mais il y a un autre point qui est très important. Nous avons vu que le verdict est universel. Nous avons vu que tous sont en état de mort. Mais la réalité aussi, c'est que les gens sont incapables de se sauver eux-mêmes. La parole de Dieu nous dit qu'ils ne peuvent pas se sauver eux-mêmes. Mais déjà dans Jérémie 17, verset 9, il nous dit que le cœur de l'homme est tortueux par-dessus tout. Il est incurable. Qui peut le connaître? Déjà, les gens ne savent même pas qu'ils en ont besoin, parce que le cœur est tortueux. Le cœur est tortueux. Et chacun se ment à lui-même. Même des chrétiens se mentent à eux-mêmes. Parfois, quand les gens racontent leur version des faits, vous faites « wow, amazing ». Et quand Dieu vous dit la réalité de ce qui s'est passé, il dit « oups ». Donc, vous imaginez les gens qui sont dans le monde sans Dieu, ils ne peuvent pas se sauver eux-mêmes. Et beaucoup ne savent même pas qu'ils ont besoin d'être sauvés, parce que le cœur ment. Chacun pense qu'il est quelqu'un de bien. Et c'est pour cela aussi que la parole de Dieu nous dit que toutes nos justices sont comme des linges souillés. À la version second 21 dit le linge taché de sang. En réalité, ce passage est en train de nous dire que toute notre justice est comme du linge menstruel. Vous comprenez? C'est le mot exact qui est utilisé. C'est cela. Et dans Lévitique, vous allez découvrir, 27 si je me souviens bien, vous allez découvrir que dans le système de l'Ancien Testament, une femme qui avait ses règles ne pouvait pas venir dans la maison de Dieu. Donc l'écoulement du sang était considéré comme quelque chose d'impur. Et donc quand on vous dit que votre justice est comme des linges souillés, c'est une parole qui a dû choquer, et c'est le peuple lui-même qui l'a reconnu. Le peuple lui-même qui l'a reconnu. Dit que nous sommes devenus comme des objets impurs. Toute notre justice est comme des linges souillés. Et ils ont reconnu eux-mêmes que toute leur voie était déviée, était différente de celle de Dieu, qu'ils étaient complètement fourvoyés, qu'ils étaient corrompus et pervers. Et ce qui est terrible ici, et c'est là où nous allons revenir encore à ce que j'ai dit précédemment, tous ces gens que vous trouvez, car ils sont bien eux, et vous ne leur annoncez pas l'évangile parce que c'est des gens objectivement plus sympathiques que vous, ça on peut comprendre, mais Jésus ne nous sauve pas parce que nous sommes sympathiques, c'est lui qui nous rend sympathiques par la suite, ceux qui n'étaient pas sympathiques avant. Mais nous avons tendance à aller vers des gens qui sont objectivement mauvais pour nous, et laisser les gens qui semblent être des gens sympathiques parce que nous pensons qu'ils n'ont pas besoin de salut. Mais la parole de Dieu nous dit que toute la justice de l'homme, le meilleur que l'être humain peut faire, ce qui est le plus extraordinaire qu'un être humain peut faire, ne peut jamais arriver au standard de Dieu. C'est comme de linge souillé. Est-ce que vous comprenez cette image? Ça, c'est la chose la meilleure qu'un être humain peut faire. Les choses que nous admirons, les gens que nous admirons. Même leurs œuvres les plus extraordinaires, c'est comme des linges souillés devant Dieu. Par comparaison avec la justice de Dieu. Donc, la justice de l'être humain ne peut jamais l'amener à être accepté par Dieu. Jamais l'amener à être réconcilié par Dieu. Jamais l'amener à être sauvé. Donc, vous allez sortir vos carnets, vous allez voir tous vos amis sympathiques à qui vous n'avez pas annoncé l'évangile. Le meilleur cadeau que nous pouvons faire à quelqu'un, la plus grande preuve d'amour, c'est lui parler de Jésus. Pour qu'il puisse sortir de cet état de mort, qu'il soit rendu vivant. Vous allez dire, mais les gens n'aiment pas quand on dit ça. Est-ce que vous pensez que moi j'aimais quand on me disait ça? C'est peut-être pour ça que je suis devenue radicale quand je me suis convertie. Parce que j'avais compris, par la manière dont l'évangile m'a été annoncé, la réalité des ténèbres, la réalité de la lumière. Et quand je suis entrée dans la lumière, j'étais consciente d'être entrée dans la lumière. Tous ces gens qui ne savent pas quand ils étaient sauvés. Quand je me suis convertie, je savais. Je ne voulais pas aller à l'église. Je n'aimais pas l'église. Mais je savais que j'étais née de nouveau. Je savais que j'étais sortie dans le monde et que j'étais entrée dans une autre. C'était une réalité palpable. Et je marchais parce que je réfléchissais beaucoup et je me disais, mais c'est étrange. Je me suis rendu compte que même dans cet espace géographique où nous sommes, il y a un autre monde, il y a une autre réalité. Et quand j'y suis entrée, je le savais. C'était tellement réel et tangible parce qu'on n'a pas édulcoré l'évangile qui m'a été annoncé. Je bénis le Seigneur pour tous ces gens-là. On se moquait d'eux, mais ils étaient sérieux avec leur foi. On les voyait venir avec leur grosse Bible. Ils voulaient entamer une conversation. Nous, on essayait de fuir. Et parfois, ils venaient dans nos chambres à l'université pour entamer une conversation. Et ceux qui n'étaient pas préparés, je les ai secoués. J'étais allé lire la Bible pour argumenter. Mais ils étaient sérieux pour gagner des âmes. Sérieux, parce qu'ils comprenaient ces choses. Il y a un changement radical qui doit se produire en nous. Pourquoi l'Église est devenue tellement charnelle? Parce que les gens sont encore sous la domination du système du monde. Est-ce que vous y êtes? Ésaïe 64. Nous sommes tous comme des impurs et toute notre justice est comme un vêtement souillé. Nous sommes tous flétris comme une feuille et nos crimes nous emportent comme le vent. Toute notre justice est comme un vêtement souillé. Toute notre justice. Si les gens ne savent pas qu'ils sont perdus, ils risquent de ne jamais vouloir être sauvés. Et je vous assure, les gens ne savent pas qu'ils sont perdus. Donc, le cœur de l'homme est tortueux par-dessus tout. Et l'homme est incapable de se sauver lui-même. La justice de l'homme n'est rien devant Dieu. J'ai aussi un dernier point ici. Qu'est-ce que ça implique pour nous? Je vais vous poser des questions. Ayant entendu tout ce que vous avez entendu aujourd'hui, qu'est-ce que ça implique? Donc, nous entendons que les gens sont pécheurs, ils sont morts, ils sont aveuglés spirituellement, ils sont sous la domination du monde, sous la domination de Satan, sous la colère de Dieu. Aucune leur justice est comme des vêtements souillés devant Dieu. Et quelle est notre réaction à cela? La nécessité de connaître la parole, de comprendre la réalité de ces choses pour aller ensuite, motiver ensuite pour aller parler aux gens. La compréhension de notre identité, ce que nous étions et ce que nous sommes aujourd'hui. Ce que vous allez remarquer dans ce passage, c'est qu'il les exhorte, ensuite il va les exhorter à la droiture, mais il ne dit pas, vous êtes devenus parfaits. Il a dit, vous avez été rachetés. Est-ce que vous comprenez? Vous avez été rachetés. Et c'est parce que nous avons été rachetés que Jésus nous envoie pour annoncer à d'autres qui peuvent devenir vivants. Si ce n'est pas clair pour vous, beaucoup de gens vont mourir physiquement et aller en enfer qui pourraient être sauvés. Si ce n'est pas clair pour vous, vous allez cautionner des choses auxquelles vous devriez vous opposer. Si ce n'est pas clair pour vous, vous allez laisser passer des situations où vous devrez vous lever et dire la vérité. Et ça crée un sentiment d'urgence quelque part. Parce que quand nous savons que les gens sont morts, nous savons que chaque jour qu'ils vivent sur terre, c'est une vie en sursis. Et c'est pour cela que, personnellement, quand les gens décèdent, la première chose que je veux savoir, parfois je ne demande pas pour ne pas amener la douleur et la tristesse au cas où, c'est de savoir s'ils étaient sauvés. Parce que nous avons la certitude que s'ils étaient nés de nouveau et ils marchaient droit avec Jésus, ouf, ce n'est pas une tragédie. C'est une perte, mais ce n'est pas une tragédie. Vous me suivez? C'est une perte, mais ce n'est pas une tragédie. Mais s'ils ne sont pas convertis, là, c'est, on espère qu'à la dernière minute, ils se sont réveillés, ils ont dit, Seigneur Jésus, prends mon âme. D'où l'importance d'annoncer l'évangile. Et de dire aux gens, peut-être que tu ne veux pas m'écouter aujourd'hui, mais souviens-toi avant de quitter ce monde, tu dois donner ta vie à Jésus. Je vous assure, il y a des gens qui vont sur leur lit de mort parce que vous leur avez tellement dit que le salaire du péché, c'est la mort. Ils vont dire, ah, je ne veux pas aller en enfer. La semaine prochaine, nous allons parler de la destination éternelle des perdus. Ces choses doivent revenir dans notre conscience. La parole de Dieu nous dit que le Dieu de ce monde les a aveuglés. Vous suivez? Ce qui veut dire qu'il y a des gens qui ne sont même pas capables d'entendre. Vous parlez et ils parlent et vous dites, mais quelle langue est-ce qu'ils parlent? Pourquoi ils ne comprennent pas ce que je dis? Et parfois, il va répéter les mêmes mots, mais vous savez qu'il n'a pas compris. On m'a annoncé l'évangile pendant des années, alors que moi, je voulais même savoir à un moment donné. Mais le jour où ça a pénétré mon cœur, quelque chose a changé. La parole de Dieu dit que le Dieu de ce monde les a aveuglés afin qu'ils ne voient pas la gloire de l'évangile de Christ, l'éclat de l'évangile qui est la gloire de Christ. Donc, il y a une action de ce prince de la puissance de l'air, une action énergique qui fait en sorte que les gens ne voient pas, qu'ils ne voient pas. Il s'active pour les empêcher de voir. Est-ce que vous comprenez ce que je suis en train de vous dire? Donc, tous ces, on se évangélise, mais les gens disent qu'ils vont venir, ils ne viennent pas, et vous vous sentez mal. Vous n'êtes pas sérieux. Ils sont aveuglés. Donc, ils disent, je vais venir, et ils veulent venir. Et pouf, un aveuglement revient. Finalement, je ne sais pas. Déjà, vous voyez comment les chrétiens se laissent manipuler par Satan. Vous imaginez les gens qui ne sont pas convertis. Vous savez, un chrétien qui est là, heureux, qui dit, ah, on est tellement bénis, on est bénis. Et le lendemain, vous le voyez, qu'est-ce qui t'est arrivé? Oh, je me suis dit, j'ai commencé à penser que, non, Satan a commencé à te dire que. Entre parenthèses, je vais vous encourager en ce mois de janvier à préserver vos pensées. C'est un mois particulier où l'ennemi s'attaque aux pensées des gens parce qu'il veut polluer leur année. Vous me suivez? Il va les amener. Il y a des choses que Dieu a prévues pour votre année. Il y a des choses que l'ennemi aussi a prévues pour votre année. Et au même moment où vous priez Dieu, vous déclarez la parole, il y a l'ennemi qui vient pour vous injecter des pensées diverses et variées. Juste pour coloniser votre pensée et donc dévoyer votre année. Pourquoi vous passez l'année à essayer d'obtenir, à essayer de à prier, mais je comprends pas. Parce que vous vous êtes laissé coloniser mentalement. Il y a des gens que moi, janvier, vont avoir toutes sortes de pensées, vont prendre des décisions radicales qui vont affecter leur vie négativement parce qu'ils sont assaillis par des pensées, ils ne savent même pas que ça vient de l'ennemi. Il les a aveuglés. Donc, la parole nous dit que les gens sans Christ sont aveugles. Est-ce que nous pouvons le dire ensemble? Sans, spirituellement aveugles. Donc, ça amène la compassion et aussi le désir de ne pas vous vexer. Quelqu'un qui n'est pas converti, évitez de vous énerver. Si vous savez que Dieu veut que vous l'ameniez à Christ, ils vont faire toutes sortes de choses. Vous décidez que je choisis de pardonner. Je choisis de pardonner. Parce que je sais qu'il est aveugle. Alléluia. Alléluia. Alléluia. Quand nous comprenons, et c'est ce que nous étions. Et j'aime beaucoup ce passage de Éphésiens parce que Paul constamment leur dit, vous étiez. Donc, il n'y a pas d'orgueil à avoir. Il n'y a pas de supériorité à avoir. Mais la compassion. La gratitude et la compassion. Et le sentiment d'urgence d'aller vers les gens à tout prix et dire, Père, comment je fais? Vous savez, nous sommes motivés pour évangéliser parce que nous n'avons pas compris qui nous sommes devenus grâce à Jésus. Et quel est l'état des gens qui ne sont pas venus à Jésus et les risques qu'ils encourent. Moi, je vois les gens qui sont tellement pénétrés par cette parole que personne n'a besoin de leur dire quoi que ce soit. D'eux-mêmes, ils vont partout chercher les gens. Ils cherchent toutes les occasions, toutes les opportunités pour être un libérateur. Et quand les gens vous posent un lapin encore et encore, vous dites, non, on va prier. Qu'est-ce que ça inspire en nous? Ça nous amène à comprendre l'importance de la prière. Parce que quand les gens sont spirituellement aveugles, ce n'est que spirituellement que leurs yeux peuvent s'ouvrir. Ce n'est pas avec l'argumentation, avec les discours. Parfois, nous aimons argumenter avec les gens qui ne sont pas convertis. Nos arguments ne servent à rien. Oui, de temps en temps, il faut leur expliquer certaines choses, mais si les gens sont spirituellement aveugles, sous la domination de l'ennemi, qu'est-ce que vous allez dire dans le naturel? À moins que ce ne soit une parole inspirée par le Saint-Esprit. Nous comprenons donc l'importance de proclamer la parole plutôt que d'argumenter. L'importance de prier plutôt que d'argumenter. L'importance de garder un bon cœur envers les personnes à qui nous annonçons l'évangile, quel que soit leur comportement. L'importance de ne pas laisser les esprits mauvais nous décourager. Est-ce que vous êtes encore là? Et donc, nous allons cesser de juger, nous allons commencer à pleurer. Nous allons cesser de juger. Dès là où quelqu'un n'est pas converti, ne le jugez pas. Priez simplement. Priez simplement. Ce sont ceux de l'intérieur que l'on devrait demander de rendre, à qui l'on devrait demander de rendre compte pour leur comportement. Parce que eux, ils ont reçu Jésus. Et quand quelqu'un s'attend à libre cours dans sa vie, je suis toujours émerveillée par la grâce de Dieu sur le monde, de ce que tout ne s'écroule pas, compte tenu de la susceptibilité des êtres humains à l'influence satanique. C'est une grâce de Dieu. Donc, on ne s'appuie plus sur nous-mêmes et on prie. On prie, on prie, on prie. Aller parler aux gens sans prier, c'est aller se promener. C'est juste une promenade que vous faites. Nous voyons la réalité. Pécheurs, morts, aveugles, dominés par le monde, dominés par Satan. Enfants de la colère, toute justice souillée, même le meilleur souillé. Si nous voulons que des gens se convertissent et restent convertis, il faut leur dire la vérité sur leur état. Et leur dire ce que Jésus offre. Les gens ne sont pas reconnaissants quand ils ne savent pas ce qu'ils ont reçu. Nous qui étions morts par nos péchés, il nous a rendus à la vie. Il nous a rendus à la vie. Ce qui veut dire que ceux qui sont sans Christ, ils ne sont pas à la vie, ils sont morts. Oui, cette amie que vous aimez beaucoup, elle est morte. Ce diagnostic est nécessaire pour que nous ayons un cœur pour les perdus et que nous comprenions que c'est indispensable. Aïe, aïe, aïe. Vous n'allez plus dire c'est où dans la Bible. Vous savez où c'est. Nous allons demander au Seigneur de nous ouvrir les yeux. Et ne faites pas juste ça, je voulais vous inviter à l'église. Demandez au Seigneur l'opportunité de parler et de dire des choses sérieuses, claires, graves, réelles. Réelles. Jésus veut de nouveau voir des gens qui sont convertis à lui, pas convertis à l'église. Beaucoup de personnes dans nos églises ne sont pas converties à Jésus, ne sont pas converties. Et lorsque nous parlons que sa maison, du fait que sa maison doit être remplie, ce n'est pas pour que nous remplissions sa maison d'inconvertis. C'est que nous amenons des gens à Christ qui viennent dans sa maison. Me dites, est-ce que les inconvertis sont les bienvenus? Bien entendu, mais l'objectif, c'est qu'ils se convertissent. Ce n'est pas juste que nous fassions un grand club avec une belle chorale et un beau show tous les dimanches, avec des gens qui ne sont pas régénérés. Il y a une réalité de régénération. Certains d'entre vous, vous n'avez jamais entendu ce mot, mais vous allez l'entendre. Disons ensemble, régénération. C'est une réalité spirituelle. La régénération, il nous a régénérés. C'est une opération spirituelle indispensable. Vous pouvez être membre de Abba House sans être régénéré. Non, vous ne pouvez pas être membre, vous pouvez venir. Avant que vous ne deveniez membre, on va vous ausculter pour déterminer si vous êtes régénéré ou pas. Qu'est-ce que ça fait encore pour vous, le fait de savoir que les gens sont morts, qui sont aveugles, qui sont dominés par Satan, dominés par le monde, qui ne peuvent pas se sauver eux-mêmes, que leur corps est corrompu par-dessus tout, et que leurs meilleures actions sont comme des linges souillés devant Dieu? Ouh, Jesus! Et qui sont des enfants de la colère, que nous étions tous ainsi. Qu'est-ce que ça provoque encore? Colère, pourquoi? Contre l'ennemi. Oui. Contre l'ennemi à cause de ce qu'il fait dans la vie des gens. Ça, c'est une sainte colère. Nous allons demander au Seigneur que toutes ces choses soient réelles pour nous. Vous allez prier pour votre cœur, votre entendement. Vous allez prier pour que la compréhension descende dans votre cœur, que la réalité de la condition des pécheurs vous envahisse. Élevez-vous, s'il vous plaît, priez.
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Jacques, chapitre 2. Jacques, serviteur de Dieu et du Seigneur Jésus-Christ, salue les 12 tribus dispersées du peuple de Dieu, riches et pauvres, la foi et les œuvres. Mes frères et sœurs, gardez-vous de toute forme de favoritisme, car cela est incompatible avec la foi en notre glorieux Seigneur Jésus-Christ. Supposez en effet qu'un homme vêtu d'habits somptueux, portant une bague en or, entre dans votre assemblée, et qu'en même temps un pauvre en haillons s'y présente. Si voyant l'homme richement vêtu, vous vous empressez autour de lui et lui dites « Veuillez vous asseoir ici, c'est une bonne place. » Tandis que vous dites au pauvre « Tenez-vous là, debout, ou asseyez-vous par terre, à mes pieds. » Ne faites-vous pas des différences entre vous et ne portez-vous pas des jugements fondés sur de mauvaises raisons. Écoutez, mes chers frères et sœurs, Dieu n'a-t-il pas choisi ceux qui sont pauvres dans ce monde pour qu'ils soient riches dans la foi et qu'ils héritent du royaume qu'il a promis à ceux qu'il aime? Et vous, vous méprisez le pauvre? Ce sont pourtant les riches qui vous oppriment et vous traînent devant les tribunaux. Ce sont encore eux qui outragent le beau nom que l'on a invoqué sur vous. Si au contraire, vous vous conformez à la loi du royaume de Dieu, telle qu'on la trouve dans l'Écriture, tu aimeras ton prochain comme toi-même, alors vous agissez bien. Mais si vous faites preuve de favoritisme, vous commettez un péché, et vous voilà condamné par la loi, parce que vous lui désobéissez. En effet, celui qui désobéit à un seul commandement de la loi, même s'il obéit à tous les autres, se rend coupable à l'égard de toute la loi. Car celui qui a dit « Tu ne commettras pas d'adultère » a dit aussi « Tu ne commettras pas de meurtre ». Si donc, tout en évitant l'adultère, tu commets un meurtre, tu désobéis bel et bien à la loi. Parlez et agissez donc comme des personnes appelées à être jugées par la loi qui donne la liberté. Dieu jugera sans pitié celui qui n'a témoigné aucune compassion aux autres, mais la compassion triomphe du jugement, la foi et les œuvres. Mes frères et sœurs, à quoi servirait-il à quelqu'un de dire qu'il a la foi s'il ne le démontre pas par ses actes? Une telle foi peut-elle le sauver? Supposez qu'un frère ou une sœur manque de vêtements et n'en a pas tous les jours de quoi manger. Et voilà que l'un de vous leur dit « Au revoir mes amis, portez-vous bien, restez au chaud et bon appétit, sans leur donner de quoi pourvoir à leurs besoins. » À quoi cela sert-il? Il en est ainsi de la foi. Si elle reste seule, sans se traduire en actes, elle est morte. Mais quelqu'un dira « L'un a la foi, l'autre les actes. » Eh bien, montre-moi ta foi sans les actes, et moi je te montrerai ma foi par mes actes. Tu crois qu'il y a un seul Dieu? C'est bien. Mais les démons aussi le croient, et ils tremblent. Insensé, veux-tu avoir la preuve que la foi sans les actes ne sert à rien? Abraham, notre ancêtre, n'a-t-il pas été déclaré juste à cause de ses actes, lorsqu'il a offert son fils Isaac sur l'autel? Tu le vois, sa foi et ses actes agissaient ensemble, et grâce à ses actes, sa foi a atteint son plein épanouissement. Ainsi s'accomplit ce que l'Écriture déclare à son sujet. Abraham a eu confiance en Dieu, et Dieu, en portant sa foi à son crédit, l'a déclaré juste et il l'a appelé son ami. Vous le voyez donc, on est déclaré juste devant Dieu à cause de ses actes et pas uniquement à cause de sa foi. Rahab, la prostituée, n'a-t-elle pas aussi été déclarée juste par Dieu à cause de ses actes lorsqu'elle a donné asile aux envoyés israélites et les a aidés à s'échapper par un autre chemin? Car comme le corps sans l'esprit est mort, la foi sans les actes est morte.

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La météo pour ce mercredi 24 juin, à nouveau une journée caniculaire sur la France, sauf près de la Manche. Les zones les plus chaudes étant toujours le Grand Ouest et le bassin parisien. Les températures pour ce mercredi matin, 24 degrés pour Cherbourg et Brest, 24 à Lille et Strasbourg, 26 pour Lyon et Toulouse, 27 pour Paris, 27 également pour Marseille. Et pour ce mercredi après-midi, entre 32 et 41 degrés sur une moitié nord, 32 pour la Normandie, 38 degrés pour le Grand Est, 38 également pour les Hauts-de-France et la Bretagne, 40 degrés pour le centre-Val de Loire et jusqu'à 41 degrés sur la région parisienne. Dans la moitié sud, entre 32 et 42 degrés, 32 sur la Corse, 31 à 35 degrés le long de la Méditerranée, 39 degrés sur la vallée du Rhône, 40 degrés sur l'Occitanie et entre 40 et 42 degrés sur la Nouvelle-Aquitaine.

Bonjour, une chaleur accablante qui perdure. Météo France a placé 58 départements en vigilance rouge à la canicule, 31 autres en vigilance orange. Ce matin, les températures minimales étaient encore en hausse, atteignant 20 à 26 degrés. À 5 heures, il faisait déjà 27 à Bordeaux, 29 à La Rochelle, 26 à Dieppe et Boulogne. 35 départements du centre, de l'ouest et du sud de l'Hexagone sont par ailleurs concernés par un risque élevé pour les feux de forêt. Aujourd'hui, plusieurs sont en cours, dont un qui a brûlé au moins 97 hectares dans le Maine-et-Loire. Dans le Lot-et-Garonne, deux feux ont parcouru respectivement 5 et 87 hectares. Environ 68 000 foyers étaient encore privés d'électricité ce matin dans le sud du Finistère. Cette panne d'électricité affecte tout le sud du département depuis hier soir. Elle est liée à un incident dû aux fortes chaleurs sur un transformateur du réseau RTE. Une enquête ouverte par le parquet de Rodez pour provocation à la haine raciale après la diffusion sur les réseaux sociaux d'une vidéo où plusieurs jeunes scandent « Marine au pouvoir, les Arabes à l'abattoir ». Des propos qui embarrassent la chef de file de l'extrême droite qui cherche à s'en distancier. « Je ne me sens aucune responsabilité dans le fait que ces jeunes hommes puissent tenir des propos que je trouve insupportables. Le parquet les poursuit, tant mieux, j'espère que la justice les condamnera », a-t-elle notamment déclaré au micro de France Culture. Le géant chinois du e-commerce Alibaba a été ajouté à la liste noire du ministère de la guerre américain qui répertorie 80 entreprises accusées de travailler avec l'armée chinoise. Le groupe a déposé une plainte devant la justice américaine pour contester cette décision du Pentagone. C'est la fin de ce flash, une très bonne journée à notre écoute. Bonjour, football Coupe du Monde tenue en échec par la République démocratique du Congo pour son entrée en lice. Le Portugal s'est rassuré en s'imposant très largement contre l'Ouzbékistan, 5-0 hier au stade de Houston, au Texas. Très effacé il y a 6 jours, Cristiano Ronaldo a montré un bien meilleur visage à l'image de toute son équipe contre la 58e nation mondiale qui est entraînée par le Ballon d'Or 2006 Fabio Cannavaro. Le sélectionneur de l'équipe de France Didier Deschamps est en deuil, sa mère s'est éteinte hier, comme l'a annoncé la Fédération Française de Football dans un communiqué. Le décès intervient au lendemain du succès des Bleus face à l'Irak. Pour le compte de la deuxième journée de la phase de poule, touché en plein cœur de la compétition, Didier Deschamps va donc quitter le groupe pour regagner la France où il assistera aux obsèques et retrouvera ses proches. Dans les prochains jours, le sélectionneur ne dirigera pas les entraînements et manquera le rendez-vous de vendredi. L'ultime match du groupe I contre la Norvège à 21h à Boston, c'est son adjoint Guy Stéphan qui prendra place sur le banc en attendant son retour. Tennis éliminé en 8e de finale à Sertogenbosch, puis en demi au Queens, Hugo Humbert poursuit sa tournée sur gazon du côté d'Eastbourne où il est tête de série numéro 6 cette semaine. Le Français qui adore jouer sur cette surface a été poussé dans ses retranchements pour son entrée en lice. Le numéro 30 mondial a en effet dû batailler pendant 2h42 face au 65e Mattia Bellucci avant de l'emporter sur le score de 7-6, 6-7, 6-4. Il sera posé à Jenson Brooksby en 8e de finale. Le champion du monde de MotoGP Marc Marquez a prolongé son contrat avec Ducati Lenovo jusqu'à la fin de la saison 2028. Il devrait faire équipe avec son jeune compatriote Pedro Acosta. Il faudra encore patienter pour connaître la peine définitive infligée ou pas à Moued Altrad et Bernard Laporte, condamnés le 13 décembre 2022 en première instance, notamment pour corruption et trafic d'influence. Les deux dirigeants du rugby français avaient immédiatement fait appel. Le procès en appel devait se dérouler du 9 au 23 septembre prochain, mais il ne se déroulera finalement pas avant mars 2027. C'est la fin de ce Flash Sport, une très bonne journée à toutes et à tous.

Une deuxième fois, le Seigneur dit à Jonas, « Debout, va à Ninive, la grande ville. Annonce-lui le message que je te donne. » Alors Jonas se lève, il part, mais cette fois il va à Ninive comme le Seigneur l'a demandé. Ninive est une ville extraordinairement grande, il faut 3 jours pour la traverser. Jonas entre dans la ville, il marche pendant 1 jour entier. Il annonce aux gens, « Dans 40 jours, Ninive sera détruite. » Aussitôt, les gens de Ninive croient à la parole de Dieu. Ils décident de ne rien manger. Tous mettent des habits de deuil, les riches comme les pauvres.

0: vite et arrêter les actions violentes qu'il fait. Qui sait ? Dieu changera peut-être d'avis. Il abandonnera sa colère contre nous et nous ne mourrons pas. Dieu voit leurs efforts pour abandonner leur mauvaise conduite. Il change d'avis. Il regrette le mal qu'il voulait leur faire et il ne le fait pas.
1: Après cette petite parenthèse poissonnière, Jonas reçoit une seconde fois l'appel à aller en mission. La question que je me pose est pourquoi Dieu tient-il à ce que ça soit Jonas qui annonce le message ? Il devait bien y avoir d'autres personnes en Israël plus dociles pour annoncer le message de Dieu. Bien, ce que je découvre tout simplement dans ce texte, c'est que Dieu demeure fidèle, même si Jonas a été dans cette première partie de cette histoire infidèle. Dieu demeure fidèle dans la confiance qu'il accorde à Jonas. Dieu demeure fidèle dans le choix du prédicateur pour la ville de Ninive. Incroyable ce Dieu. D'ailleurs, nous avons pu constater que Dieu n'a pas lâché d'une semelle Jonas dans sa fuite. Jonas a cherché à fuir à pied, à cheval, à dos de chameau, en bateau, dans la cale, dans le sommeil, dans les flots. Mais Dieu était toujours là. Dieu fidèle était toujours là. Dieu, osons le dire, plus entêté dans sa fidélité que Jonas dans sa fuite. La raison profonde du choix de Dieu de vouloir parler au monde au travers de vous et moi, je l'ignore. J'ai envie de dire que c'est en tout cas pas à cause de notre lettre de motivation. Mais voilà, c'est le choix de Dieu et il est fidèle à son choix. Alors, souvenons-nous que Dieu trouve toujours, à un moment ou un autre, le moyen de nous envoyer annoncer la parole qu'il nous a confiée. Et je dirais, heureusement pour ceux qui n'ont jamais entendu parler de Dieu.

Oui, c'est notre prière. Tu peux faire trembler les murs de ta maison en élevant simplement ce nom. Et la maladie s'enfuit, et la crainte s'enfuit, et la détresse s'enfuit par la puissance de ce nom. Merci pour ta présence, Jésus. Est-ce qu'on peut acclamer ce nom de Jésus ?

Bonjour maman, j'espère que vous allez bien. Bienvenue dans les prières d'une mère. Je suis Mylène et je suis heureuse aujourd'hui de vous retrouver dans une autre émission. Les prières d'une mère. Maman, qui mieux que toi peut prier pour son enfant? Cette prière est faite pour les mamans, vous qui êtes maman et vous avez à cœur de prier pour vos enfants, vous aimez prier, vous trouvez que c'est important de prier pour vos enfants, et bien cette émission elle est pour vous. J'aimerais vraiment dans cette émission vous encourager et vous faire réaliser à quel point c'est important de passer du temps dans la prière pour vos enfants. Vous savez que même si je crois que Dieu a des plans de bonheur pour nos enfants, je crois que nos prières peuvent radicalement changer la destinée de nos enfants, la changer en bien, la changer en mieux. La Bible dit que Dieu a des plans de bonheur et ces plans de bonheur s'accomplissent aussi lorsque nous commençons à prier pour nos enfants, lorsque nous commençons à déclarer la parole sur la vie de nos enfants. Et aujourd'hui, maman, j'aimerais vous parler des 5 versets où appliquer le sang de Jésus. Le sang de Jésus est le liquide le plus précieux, le plus puissant. Vous imaginez sous l'ancienne alliance si le sang d'un animal parfait pouvait couvrir les péchés, non pas les ôter, mais pouvait permettre à ce que les gens, en tout cas les sacrificateurs, entrent dans la présence de Dieu. À plus forte raison, aujourd'hui, mes amis, le sang de l'agneau peut véritablement nous purifier, nous racheter, nous protéger. C'est ce sang qui a vaincu les œuvres des ténèbres. La Bible parle du char triomphant de Jésus-Christ à la croix, parce que ce sang a été présenté une fois pour toutes. Jésus était sans péché. Et c'est ce qui fait que son sang est puissant, exceptionnel. Et maman, si vous avez le privilège d'utiliser le sang de Jésus, faites-le. Faites-le abondamment. Faites-le dans vos prières. Tous les matins, déclarez le sang de Jésus. Le soir, déclarez le sang de Jésus sur votre maison, sur votre famille, sur vos enfants. Lorsqu'ils partent à l'école, proclamez le sang de Jésus. Nous allons voir 5 versets bibliques puissants que nous pouvons prier pour la vie de nos enfants. Maman, qui mieux que toi peut prier pour son enfant. Vous savez, le sang appliqué sur nos vies est une menace pour l'ennemi. Le sang de Jésus appliqué sur nos vies, l'ennemi n'a plus d'accès. C'est important, chère maman, que vous vous rappeliez que le sang de Jésus est tout-puissant. Le premier endroit où le sang de Jésus va être utile pour vos enfants, votre enfant, où je peux vous encourager à déclarer le sang de Jésus sur la vie de votre enfant, c'est pour sa protection spirituelle. Exode 12-13, il est question du sang d'un agneau parfait sur les linteaux. Quand l'ange de la mort venait juger l'Égypte et Pharaon, etc., Moïse, Dieu a instruit à Moïse de dire aux enfants d'Israël de prendre du sang, de le mettre sur les linteaux des portes, et lorsque l'ange de la mort passerait, eh bien, ces personnes seraient protégées. Et nous croyons qu'aujourd'hui, nous ne parlons pas d'un sang d'un animal parfait, mais nous parlons du sang de l'agneau, du sang de Jésus, que nous mettons sur les portes de notre maison, sur la porte de la chambre de notre enfant. Nous déclarons le sang de Jésus sur son oreiller, le sang de Jésus sur tout ce qu'il fait, sur sa voiture, sur son entourage. Nous déclarons Exode 12-13, même si nous sommes sur l'ancienne alliance, mais nous faisons référence au sang de Jésus qui est une protection spirituelle. Nous déclarons ce sang, nous déclarons que le mal n'atteint pas notre enfant, qu'il est gardé, protégé par ce sang. Lui, non seulement lui, mais vous, maman, et votre foyer, parce que le sang de Jésus est tout puissant. C'était le premier endroit, premier aspect pour lequel nous pouvons prier pour notre enfant, c'était avec le sang de Jésus pour sa protection. Le deuxième point dans lequel nous allons utiliser le sang de Jésus, c'est pour la victoire sur l'ennemi. Dans Apocalypse 12, 11, il est dit « Ils l'ont vaincu à cause du sang de l'agneau. Ils l'ont pas vaincu parce qu'ils ont prié en disant des cris. Ils l'ont pas vaincu parce qu'ils ont parlé en langue pendant des mois. » La Bible dit qu'ils l'ont vaincu à cause du sang de l'agneau, à cause du sang de Jésus. Vous savez que le sang donne autorité contre les attaques spirituelles de l'ennemi dans notre foyer. Peu importe les nouvelles que vous avez, peu importe le chaos qui vous entoure, proclamez le sang de Jésus dans votre foyer. Proclamez Apocalypse 12, 11, ils l'ont vaincu à cause du sang. Le sang fait une œuvre de délivrance. Le sang met les œuvres de l'ennemi en déroute. Le sang de Jésus est tout puissant. Et c'est par ce sang que nous avons la victoire dans la vie de nos enfants, sur leurs pensées, leur attitude, sur tous les domaines où l'ennemi essaie de mettre ses sales pattes, nous déclarons le sang de Jésus. Le troisième lieu, maman, troisième chose que le sang de Jésus fait pour nous, c'est le sang de Jésus amène la purification
et le pardon. Nous voyons cela dans 1 Jean 1,7. Le sang de Jésus nous purifie de tout péché. Vous savez, la Bible dit que Job offrait toujours des sacrifices à Dieu, des sacrifices de pardon pour ses enfants, parce qu'ils faisaient souvent la fête entre eux, et il se dit peut-être qu'ils ont péché, et je ne suis pas en train de dire qu'il faut offrir des sacrifices pour vos enfants, mais couvrez-les par le sang de Jésus. Demandez à Dieu de les purifier, de purifier leur conscience. Certains enfants ont péché il y a des années, mais aujourd'hui encore, ils marchent dans la culpabilité, ils marchent dans la honte, ils marchent dans le rejet. Déclarez le sang de Jésus, qui est capable de non seulement pardonner, mais de purifier de toute iniquité, de tout péché. Ce sang nous rend comme si nous n'avions jamais péché. Alors nous déclarons maintenant même le sang de la purification sur notre enfant, sur notre fils, sur notre fille. Nous proclamons, Seigneur, que ce sang vraiment fait en sorte à ce qu'ils ne soient pas influencés dans leurs pensées, à ce qu'ils ne soient pas fragilisés dans leur cœur, mais ce sang coule de le sommet de la tête jusqu'à la plante des pieds pour les garder, les protéger, garder leurs pensées, tout esprit de mensonge, de séduction, de schizophrénie, de problème psychologique est lié parce que le sang de Jésus purifie, le sang de Jésus pardonne et délivre mon enfant de toute oppression, de toute dépression, de tout mensonge, de tout esprit d'angoisse, d'anxiété. Je proclame le sang de Jésus, maman. Proclamez le sang de Jésus sur votre enfant. Ensuite, quatrièmement, le sang de Jésus apporte la réconciliation avec Dieu. Et ça, vous le savez, Colossiens 1:20, il a fait la paix par le sang de sa croix. C'est grâce à la croix que nous sommes en paix avec Dieu. C'est pas parce que nous faisons des bonnes œuvres. Les bonnes œuvres doivent découler d'une vie en paix avec Dieu. Mais la paix commence parce que le sang a été donné, le sang a été versé. Et nous voulons vraiment déclarer la paix de Dieu sur nos enfants. La paix dans leur cœur, la paix dans leur âme, la paix dans leurs relations de travail, leurs relations d'école, la paix. Seigneur, tout esprit de tourment soit chassé, que le sang de Jésus soit posé sur leurs pensées, sur leur cœur, sur leur corps, parce que nous déclarons que la paix vraiment est intronisée dans leur vie par le sang de Jésus. Nous déclarons que leurs pensées sont alignées avec toi, elles sont alignées avec ta parole grâce au sang. Vous savez, le sang est tellement puissant. Ensuite, cinquième endroit où vraiment nous allons appliquer le sang de Jésus sur nos enfants, c'est dans Hébreux 10, 19. Nous avons une libre entrée par le sang de Jésus. Et nous voulons déclarer qu'ils ont une couverture de Dieu sur eux et qu'ils ont accès à la présence de Dieu. Vous savez, parfois le diable amène de la condamnation sur notre vie, sur notre cœur, nos pensées. Il nous décourage, il va décourager vos enfants de prier, il va plutôt faire en sorte à les attirer, à perdre leur temps sur les réseaux sociaux, à regarder la télé ou sortir avec des amis dans des endroits où ils n'ont pas à être, pour les empêcher d'être concentrés, d'être sur le sang, d'être dans la parole. Mais nous déclarons que le sang de Jésus vraiment leur donne un libre accès dans la présence de Dieu. Nous déclarons qu'ils entrent volontairement et librement dans la présence de Dieu. Que tous les obstacles de l'ennemi, les mensonges, les oppressions, les esprits qui les lient sont liés à cause du sang. Je déclare qu'ils ont un accès libre dans la présence de Dieu. Vous savez, le sang de Jésus est quelque chose vraiment de très, très important. Dieu a donné son Fils et ce Fils nous a donné son sang. Et nous voulons vraiment déclarer que Dieu couvre mon enfant par le sang de Jésus. Couvre-le, nous voulons déclarer la protection. Nous voulons, Père, que tu délivres notre enfant. Nous voulons prier la paix, Seigneur, la purification, qu'aucune attaque, aucun mal ne les détruira. Seigneur, je déclare que les plans de l'ennemi sont rendus caducs, sont annulés, sont déroutés à cause du sang de Jésus. Parce que là où le sang de Jésus est appliqué, l'ennemi n'a plus d'accès. Nous déclarons le sang de Jésus sur la volonté de nos enfants, le sang de Jésus sur leur corps, sur leurs pensées, sur leurs actions, que leurs pieds soient mis sur des voies droites, le sang de Jésus sur les directives qu'ils doivent prendre dans leur vie, le sang de Jésus sur leur cœur, le sang de Jésus vraiment sur leur corps. Et nous déclarons que ce sang leur ouvre la porte au salut. Nous voulons vraiment, Père, t'amener nos enfants. Nous déclarons la vie sur eux, nous déclarons la bénédiction. Je prie pour toutes ces mamans et toutes ces familles qui ont des enfants. Je déclare que le sang de Jésus est suffisant, que le sang les ramène, Seigneur, que là où ils sont, peu importe, peut-être qu'ils sont même à la guerre, nous voulons déclarer le sang de Jésus. Nous voulons déclarer la vie de Jésus. Nous voulons déclarer que ce sang est tout puissant, que l'ennemi n'a
aucune victoire parce qu'il a été humilié, il a été tiré, traîné à terre dans le char triomphant de Christ. Christ l'a complètement vaincu et que les œuvres de l'ennemi ne prospèrent pas dans la vie de nos enfants à cause du sang de Jésus. Nous déclarons que le sang de Jésus ouvre les portes du salut, ouvre leurs pensées spirituelles, ouvre les yeux de leur cœur afin qu'ils voient Dieu, afin qu'ils comprennent Dieu, afin qu'ils marchent avec Dieu continuellement. Nous déclarons que le sang de Jésus arrête tous les pièges de l'ennemi maintenant même dans le nom de Jésus. Maman, je vous encourage aussi à parler en langue. Rappelez-vous, les fois précédentes, je vous avais parlé du parler en langue, donc je vous encourage, maman, à parler en langue, à déclarer le sang de Jésus. Maman, qui mieux que toi peut prier pour ton enfant? Peut-être que ton enfant va passer un diplôme, peut-être qu'il passe par une situation difficile, peut-être qu'il n'a pas de travail, peut-être qu'il a appris une maladie, il est dans une rupture, il est opprimé. Nous n'allons pas laisser les œuvres de l'ennemi prospérer. Peut-être qu'il est entré dans une addiction, nous brisons les liens de cette addiction. Nous déclarons le salut sur sa vie, nous déclarons la délivrance, nous maudissons les œuvres de l'ennemi parce que le sang de Jésus purifie, le sang de Jésus régénère leur cœur, leur esprit, leurs pensées, parce que ce sang fait qu'ils appartiennent tout entier à Dieu. C'est ce que nous déclarons continuellement sur nos enfants et nous te remercions Seigneur pour la victoire que tu nous as donnée, pour cette victoire écrasante par le sang de Jésus. Maman, qui mieux que toi peut prier pour son enfant? Je t'encourage vraiment à prier pour ton enfant, à prier pour lui peut-être 10 minutes, 15 minutes, mais tous les jours, remets-le entre les mains de Dieu. Tu sais que si tu pries pour ton enfant, tu pries pour tes enfants, tu pries pour la destinée de cette nation. Parce qu'ils sont vraiment de puissants serviteurs de Dieu en devenir. Ils deviendront les futurs pasteurs de cette nation, ils deviendront les futurs serviteurs de Dieu, ceux qu'ils vont exhorter. Peut-être qu'ils seront dans la politique, peut-être ils auront une entreprise. Je ne dis pas qu'ils seront tous dans le ministère, mais ils seront peut-être prospères si Jésus ne tarde, bien entendu, parce que nous savons que Jésus est à la porte et qu'il revient bientôt, je le crois vraiment très très bientôt. Mais nous voulons quand même que nos enfants accomplissent la volonté de Dieu. Nous voulons que nos enfants marchent avec Dieu, qu'ils soient un bon témoignage, que le sang de Jésus les couvre et fasse d'eux vraiment des personnes imminentes dans cette nation. Pas des délinquants, pas des voyous qui ont des casiers judiciaires, qui posent des problèmes, qui humilient leurs parents, mais vraiment des enfants honorables, des serviteurs de Dieu, qu'ils soient des avocats, qu'ils soient vraiment des policiers, des hommes et des femmes d'affaires, des gens qui s'occupent de l'enfance, vraiment qu'ils soient des gens honorables dans cette société. Parce que dès maintenant, nous les couvrons par le sang de Jésus. Nous déclarons que les œuvres de l'ennemi sont nulles et non avenues grâce au sang. Seigneur, nous brandissons ton sang vraiment aujourd'hui, toute cette semaine. Nous déclarons le sang, nous déclarons la victoire, nous déclarons vraiment l'anéantissement des œuvres de l'ennemi. Parce que Jésus n'est pas mort en vain. Maman, qui mieux que toi peut prier pour son enfant. Voilà maman, j'ai prié avec vous, les prières d'une mère, c'est jamais des émissions qui durent 30 minutes ou plus, mais je veux toujours vous donner un échantillon pour vous encourager, pour vous ranimer, pour ranimer la flamme de l'intérieur et vous rappeler que vos prières sont importantes parce qu'elles sont puissantes. L'ennemi vous ment, l'ennemi vous dit que ça ne sert à rien. Il brandit sous vos yeux des circonstances décourageantes, mais c'est parce que vos prières fonctionnent que l'ennemi se déchaîne dans toute espèce de circonstances. Mais nous marchons par la foi, nous ne marchons pas par la vue. Nous marchons par les promesses de Dieu, nous ne marchons pas parce que nous ressentons et nous croyons que Dieu est en action, parce qu'il y a plein de versets bibliques qui nous disent que Dieu exauce la prière fervente du juste à une grande efficacité et Dieu exauce nos prières. Donc maman, je t'encourage à rester sur cette sentinelle, à veiller sur ta maison, à veiller sur la vie de tes enfants. Peut-être qu'ils ne sont pas accessibles, ils ne sont pas là dans ton foyer, ils sont loin. Peut-être même que vous ne vous parlez plus. Cela n'empêche que vous pouvez prier pour eux. Alors que vous priez pour eux, Dieu répare votre cœur. Dieu restaure votre cœur. Vous savez, parfois, il y a des enfants, ils blessent vraiment le cœur de leurs parents. Ils déçoivent leurs parents. Ils humilient, ils embarrassent leurs parents. Mais les parents doivent continuer à les aimer, ce qui n'est pas une chose facile. Parfois, il faut nous demander à Dieu la force de continuer à aimer et surtout à bénir nos enfants et non pas maudire. Rappelez-vous, bénir veut dire du bien et maudire veut dire du mal. C'est pas toujours évident parce que parfois, la blessure que nous ressentons, la déception que nous ressentons peut nous pousser à dire des choses négatives, mais nous ne ferons pas ces choses. Nous déclarons le sang de Jésus sur notre langue qui est affûtée pour déclarer la parole de Dieu sur nos foyers. Maman, qui mieux que toi peut prier pour son enfant? Voilà maman,
Je suis Mylène et j'espère que vous avez été bénie par cette émission. On se retrouve toute cette semaine. Je vous dis à très bientôt. Dans le nom de Jésus et merci pour votre fidélité. Amen.

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